Et il va remplir le Stade de France ce week-end. Il va remplir son stade chez lui à domicile, le Vélodrome aussi. C'est Jul qu'on vient d'écouter sur Skyrock, nouveau son qu'on vient d'écouter. C'était Parasite. On continue avec les Black Keepies en souvenir. Jaskin Galenov, RN Boy aussi avec Mon Bébé. Et Zekpi, le nouveau à découvrir. Zekpi, Nino et Gazos, Avion de Chasse sur Sky.

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On est sur Skyrock toute la nuit en direct sur Bad Music Non-Stop avec un son que vous avez découvert en premier sur Sky. C'était le son de DC, Théodora. On vient d'écouter Mélodrama. On continue avec Fally Poupa, un nouveau son à écouter maintenant. C'est doucement sur Sky. Il y a Leto juste après avec Pineapple et un gros classique de Michael Jackson avec Beat It sur Skyrock. C'est la suite du son.

0: On est sur Skyrock toute la nuit en direct. C'est promis sur le rap. On va continuer très très fort avec Nuno La Grinta. C'est Love You sur Sky. 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Nuno La Grinta, il arrive avec Love You. Il y a aussi Culture avec Milly Mello et le nouveau son de Taiki à découvrir, il s'appelle Girlfriend. Et on l'écoute tout de suite sur Sky.
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0: Et soyez tous les bienvenus sur Skyrock, il est 3h du mat. J'espère que vous allez bien cette nuit à l'écoute de Skyrock, c'est Corentin avec vous. Ça repart maintenant avec une nouvelle heure de son. On attaque très fort avec PLK, avec Meryl aussi, Coco Chanel. Il y aura Games le nouveau à écouter, c'est Soleil.
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Vous tous avec le son de Skyrock, on est là en direct, on est premier sur le rap avec le son de Big Pantress, la connexion avec Zara Larsson, on va l'écouter Stateside sur Skyrock, on va continuer avec tous les numéros 1 sur Skyrock toute la nuit, on continue avec quoi? Avec Tiakola, c'est le nouveau maintenant, voici Savage sur Sky, Tiakola a écouté, Bad Bunny aussi, et la fouine se prépare avec L2B, c'est Flying Blue.

0: motivés en ce mercredi très très tôt, 3h44 du mat, on est là.
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2: Ravi de vous retrouver sur la radio d'ici Radio Pénard Skyrock. Il est 4h, voici maintenant Oria.
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1: 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On prend les mêmes ingrédients qu'hier à peu près et puis on les remet sur le tapis pour aujourd'hui mercredi. Hein. Voilà, ce sera sensiblement la même chose. Quelques passages nuageux, toujours du vent hein, de secteur ouest-nord-ouest jusqu'à 50 km/h. Température en légère baisse. Fait 11 degrés ce matin sur les allées Paul-Riquet de Béziers ainsi qu'à Narbonne. On attend un petit 21 degrés cet après-midi à Valras-Plage ainsi qu'à Montpellier. Toujours ce vent, je vous le disais, ça va continuer à souffler d'ailleurs également jusqu'à la fin de la semaine quasi, nous dit Météo France. Très bon réveil.
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Dans ton téléphone, c'était Lynn à l'instant sur Radio Pélin Skyrock, la seule radio locale. 4h20, bonjour les leftos, et puis bonne nuit hein, ceux qui vont aller se coucher ou ceux qui travaillent encore actuellement. Coucou à vous. Laurine, ça c'est ma tante, t'as tout. Et puis pour suivre, ce sera Franglish, Génération Impolis.

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2: Bélier, une tension retombe, vous respirez mieux, avancez calmement. Taureau, vous sécurisez une décision, elle est juste, essayez de rester stable. Gémeaux, une idée prend de l'ampleur, notez-la rapidement, elle risque de compter. Cancer, vous cherchez du calme, accordez-le vous pleinement, il est nécessaire. Lion, votre présence suffit largement, rien à prouver, le cadre tient. Vierge, un point stratégique apparaît, traitez-le sans tarder, il est important. Balance, un déséquilibre se corrige, laissez faire le mouvement et respirez. Scorpion, une évolution se confirme, restez discret, le timing sera la clé. Sagittaire, un projet s'affirme davantage, structurez-le sérieusement et avancez. Capricorne, vos bases sont solides, rien ne vacille, continuez sereinement. Verseau, une décision intérieure se fixe, elle est ferme, tenez-la. Poisson, votre intuition domine nettement, fiez-vous-y sans justification.
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Fever Dream, ça c'est le nouvel opus signé Alex Warren et ça marche très très bien. 4h37, je crois que vous passez un agréable début de matinée, une bonne fin de nuit bien sûr. On continue maintenant avec Jake et Carla, c'est la recette sur Radio Pelin Skyrock.

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Avec Dr Yarrow à l'instant, c'était confirmé sur Radio Pélin Skyrock. Bon, bah, c'est confirmé, on est ensemble jusqu'à 9h ce matin. Bonjour les leftos, bonne nuit les couche-tards, ceux qui bossent de nuit, bien sûr. Eslan Forêt, la Moulaga maintenant, avant d'écouter Sienna Spiro.

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2: Bien le bonjour et bon réveil, il est 5h du matin, c'est Radio Pénard Skyrock avec Gims.
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0: Comment ça va ce matin? Je crois que vous êtes en pleine forme les copains, ravis de vous accompagner. Dans quelques minutes, on se fait un petit point sur la météo, bien sûr. Et puis là maintenant, on continue en musique, hein, c'est normal, avec Fred. Dans quelques minutes, et maintenant c'est Damiano David, The First Time.
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2: Bon, on retrouve toujours du soleil et toujours du vent aussi, hein, oui, vent de secteur ouest-nord-ouest, rafale encore aujourd'hui jusqu'à 40 km/h d'après Météo France. Baie-Sulon, une belle impression de beau temps, quelques passages nuageux. 11 degrés le matin à Béziers, jusqu'à 21 degrés l'après-midi à Bouzigues, ainsi qu'à 7 ou encore à Perpignan. Allez, bon début de journée.
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C'était Shawn Mendes à l'instant sur la radio locale, la radio d'ici, Radio Pelin Skyrock. On va poursuivre dans quelques minutes avec This Is Melodrama. Tout de suite, Miley Cyrus, Dream As One. Et puis, on va passer en mode horoscope, hein, dans quelques minutes également. Bon réveil.

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2: Bélier, une tension retombe, vous respirez mieux, avancez calmement. Taureau, vous sécurisez une décision, elle est juste, essayez de rester stable. Gémeaux, une idée prend de l'ampleur, notez-la rapidement, elle risque de compter. Cancer, vous cherchez du calme, accordez-le vous pleinement, il est nécessaire. Lion, votre présence suffit largement, rien à prouver, le cadre tient. Vierge, un point stratégique apparaît, traitez-le sans tarder, il est important. Balance, un déséquilibre se corrige, laissez faire le mouvement et respirez. Scorpion, une évolution se confirme, restez discret, le timing sera la clé. Sagittaire, un projet s'affirme davantage, structurez-le sérieusement et avancez. Capricorne, vos bases sont solides, rien ne vacille, continuez sereinement. Verseau, une décision intérieure se fixe, elle est ferme, tenez-la. Poisson, votre intuition domine nettement, fiez-vous-y sans justification.
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0: bien, ça est rafraîchissant, j'ai envie de vous dire. Un bon entendeur, Dalida, Mourir sur scène à 5h42. Passez une très belle journée avec nous, en chemin peut-être pour aller bosser ou direction la salle de bain, je ne sais pas. Zazie, pour vous accompagner, c'est Zen sur Radio Pénard.
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Avec Taylor Swift à l'instant, The Fate of Ophelia sur Radio Pelin Skyrock. On est pas loin des 6h. Partez tranquille au boulot sur le 100 FM. On vous accompagne avec Oden pour mieux s'unir. Et poursuivre, ce sera Marc-Antoine.

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0: Bonjour, bienvenue chez nous, il est 6h du matin, vous écoutez Radio Pénard Skyrock avec Bébé Rexha.
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3: Bon, ciel partagé entre nuages éclaircis hein, pour aujourd'hui, sur tout l'ensemble du Biterrois. Alors, des températures qui se maintiennent, on va dire, hein, de 11 degrés pratiquement ce matin à Port-Tiragne-Plage, à Vias-Plage, ainsi qu'à Béziers. On attend 21 degrés cet après-midi à Narbonne, à Montpellier ou encore à Perpignan. La tendance pour demain, jeudi, ce sera quasi la même chose. Ciel partagé entre nuages éclaircis et puis toujours du vent de secteur ouest-nord-ouest.
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0: entendu. Encore malade Kimber Rose à l'instant de nos plus belles années. Il est 6h07. Je crois que vous passez un agréable mercredi matin. Bonjour, bon réveil hein, pour suivre l'horoscope Hénard et l'éphéméride. En attendant, c'est Shakira, son nouveau single hein, qui s'appelle I'll Go To sur Radio Pénard.
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2: Bélier, une tension retombe, vous respirez mieux, avancez calmement. Taureau, vous sécurisez une décision, elle est juste, essayez de rester stable. Gémeaux, une idée prend de l'ampleur, notez-la rapidement, elle risque de compter. Cancer, vous cherchez du calme, accordez-le vous pleinement, il est nécessaire. Lion, votre présence suffit largement, rien à prouver, le cadre tient. Vierge, un point stratégique apparaît, traitez-le sans tarder, il est important. Balance, un déséquilibre se corrige, laissez faire le mouvement et respirez. Scorpion, une évolution se confirme, restez discret, le timing sera la clé. Sagittaire, un projet s'affirme davantage, structurez-le sérieusement et avancez. Capricorne, vos bases sont solides, rien ne vacille, continuez sereinement. Verseau, une décision intérieure se fixe, elle est ferme, tenez-la. Poisson, votre intuition domine nettement, fiez-vous-y sans justification.
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2: Bon, alors aujourd'hui, c'est mercredi. Nous sommes le 13 mai. Alors, c'est la Saint-Roland aujourd'hui, la Saint-Maëlle, Lénig ou encore Maëla. Alors, c'est aussi la Saint-Servais qui est un des saints de glace. Avant Saint-Servais, point d'été et après plus de gelée. C'est le dicton du jour. Les anniversaires de ce 13 mai à présent, si c'est le cas pour vous, bon anniversaire. Vous êtes né le même jour que Lucas Zidane qui fête ses 29 ans aujourd'hui. On pensera à Robert Pattinson, comédien dans Les Vampires, la saga Twilight, qui fête ses 41 ans aujourd'hui. Et Nikos Aliagas qui fête ses 58 ans et puis le célèbre Stevie Wonder qui fête ses 77 ans aujourd'hui. Allez, pour suivre, ce sera Lady Gaga sur Radio Pénard. Tout de suite.
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0: Lady Gaga pour bien commencer cette journée sur Radio Open Air Skyrock. Bonjour, c'est mercredi, 6h25. On est ensemble jusqu'à 9h du matin avec le point sur la météo dans quelques minutes. En attendant, on continue ce début de journée avec Aurélia. Voici Soirée Mondaine.
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1: Bienvenue chez nous ce matin, je crois que vous êtes en pleine forme. Les copains, vous notez ce rendez-vous qui vous est proposé vendredi 15 mai à Villeneuve-les-Béziers. Votre guinguette restaurant au bord du canal du Midi, la Gambie, vous accueille hein, tous les jours midi et soir. Une belle ambiance conviviale et la bonne nouvelle, c'est que ce vendredi, comme tous les vendredis, ce sera concert live à la Gambie, à Villeneuve-les-Béziers. Allez, nous on continue ce début de journée avec Sound of Legend, San Francisco.

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3: Un ciel qui est parsemé de quelques nuages, hein. Ben oui, poussé par le vent d'ailleurs. Vent de secteur ouest, nord-ouest, ça continuera à souffler aujourd'hui. Des températures qui sont aux alentours de 11 degrés ce matin, Valras-Plage à Béziers. On peut atteindre un petit 21 degrés cet après-midi à Narbonne, ou encore à Gruissan et à Pézenas. La tendance pour demain jeudi, ce sera quasi la même chose, hein, toujours entre nuages et éclaircies. Et puis toujours du vent de secteur ouest, nord-ouest.
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0: 6h35, bon petit-déj, merci d'avoir choisi Radio Pénard Skyrock pour commencer ce mercredi. Un peu d'humour là maintenant. Voici George, prends un extrait du Pénard déchaîné, puis juste après, ce sera Angèle avec Justice, What You Want.
1: Papa va t'inscrire à la bandas.
2: Allô?
1: Allô?
2: Oui?
1: Oui, bonjour madame. Je vous appelle par rapport aux bandas.
2: Oui, bonjour.
1: Oui, c'est la mairie qui m'a demandé de vous appeler parce que vous occupez de l'hospitaire.
2: Oui, c'est ça.
1: Voilà, nous, on vient de s'installer dans la région. Je suis le nouveau directeur général de France 3 à Béziers, hein, en télévision,
2: oui.
1: On installe. Et mes enfants doivent danser. Je voudrais les inscrire chez vous.
2: Oui. Oui, oui, d'accord.
1: Bon, attendez, vas-y, danse. Je danse avec Jérémy, petit. Danse. Oui, allô?
2: Oui, je vous écoute.
1: Donc voilà, ma fille danse, je lui ai appris la bandas, je l'ai appris à partir de disques de Feria, vous comprenez?
2: Oui.
1: Maman, il m'intéresserait que vous les preniez assez rapidement. Vous faites quand votre prochain spectacle? Attendez. Danse, Nathalie, danse s'il te plaît. Nathalie, tu danses.
2: Qui se fout de ma gueule là?
1: Non madame, je vous assure que non, on m'a donné votre numéro de téléphone. Ne me moque pas de vous, vous occupez des bandas los biteres. Alors,
2: Oui, d'accord, oui.
1: Bah, attendez, vous en occupez ou vous en occupez pas, madame?
2: Oui, je m'en occupe.
1: Bah, alors pourquoi vous parlez de me moquer de
2: non,
1: vous?
2: Non, parce qu'il y en a beaucoup qui me téléphonent et qui se paient ma tête, vous voyez.
1: Mais moi aussi, ça m'arrive qu'il y a des gens qui m'appellent et qui se foutent de moi. Mais là, franchement, vivement qu'on ait un téléphone qui permet de détecter les gens qui se foutent de notre gueule. Non, vous avez raison, là, surtout le matin comme ça. Alors,
2: oui.
1: Dites-moi, Nathalie, danse, vas-y, continue à danser. Pas. Tu dormiras après. Madame va te prendre à la bande. Danse, tu dormiras après, ma fille. Danse. Allô? Oui, donc, j'avais pris une vidéo de la Feria, vous voyez, quand j'étais à Paris.
2: Oui,
1: hein. Vous êtes là, madame?
2: Oui.
1: Bon, j'ai pris donc une vidéo de la Feria, et j'ai vu toutes les bandas. Vous y êtes dans cette vidéo qu'avait fait Jean-Pierre Pastre? Parce que nous avions fait un film national sur la Feria de Béziers.
2: Oui.
1: Vous y êtes, Los Biteres?
2: Oui.
1: Bon, j'ai vu comment vous dansiez, là, c'est avec votre groupe. C'est pour ça que ma fille a répété par rapport à la vidéo. C'est toujours d'actualité.
2: Oui.
1: Bon, danse, Nathalie, danse. Une tarte, hein. Ah, tu danses.
2: Vraiment.
1: Allez, danse, ma fille. Madame va te voir aujourd'hui. Est-ce qu'on peut venir vous faire une petite démonstration, là, à l'hospital?
2: Oui, bien sûr. Vendredi, à la caisse d'épargne, à 8h.
1: À la caisse d'épargne?
2: De Béziers.
1: Et mais qu'est-ce que ça a à voir?
2: Ça a à voir que c'est là quand je prends tout le monde pour aller aux répétitions.
1: D'accord, alors danse, ma petite. Attends, ne quittez pas. Danse, ma fille, danse. C'est pas vrai.
2: Ouais, mais je le vois.
1: Madame,
2: c'est pour ça que je laisse parler.
1: Bon, madame.
2: Oui.
1: À la caisse d'épargne, donc, vendredi.
2: Voilà, c'est ça.
1: Bon, mais écoutez, pas de problème, à quelle heure?
2: À 8h, le soir, à 20h.
1: Ouh, là, ça sera ouvert?
2: Oui.
1: Bon, mais écoutez, je viens avec mes deux enfants et on se fera parrainer par France 3
2: voilà,
1: à ce moment-là.
2: Et surtout, ne l'arrêtez pas de danser.
1: Danse, la dame a dit qu'il faut que tu danses.
2: Voilà.
1: Tu vois, comme tu dit, danse.
2: Revoir,
1: merci,
2: monsieur.
1: Madame, bonne journée. À vendredi, à la caisse d'épargne. La dame va te prendre à la caisse d'épargne. Tu auras même un petit compte avec 500 balles dessus.
3: Oh, qu'est-ce que c'est?
1: Danse,
3: bien.
1: Danse. Pleure, repleure un peu. Refais-moi la fillette qui pleure. Écoutez-le faire la fillette qui pleure.
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0: Angèle, Justice, What You Want, à l'instant sur Radio Pénard Skyrock, la radio locale, la radio d'ici. Il est 6h42. Voici les Cutting Crows avec Mr. Jones et puis on se retrouve juste après pour parler sortie de loisirs. Très bon réveil.
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1: Bon, vous noterez ce rendez-vous. Ça va se passer ce week-end avec le Maca Oana. Le rooftop, bar d'ambiance qui se situe sur l'île des loisirs au Cap d'Agde et qui vous donne rendez-vous pour une soirée exceptionnelle. 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Et si vous avez d'autres informations, si vous en avez besoin, vous allez sur Facebook Maca Oana. Et on revient dans quelques minutes seulement avec Christophe Maé. À tout de suite.
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2: Bienvenue chez nous ce matin. Bientôt 7h, vous avez choisi Radio Pénard Skyrock. On reste ensemble jusqu'à 9h. Bien sûr, c'est le TED Morning qui continue. Dès maintenant d'ailleurs, avec Sean Paul. Voici un de ses premiers gros succès qui s'appelle Get Busy.
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2: Soyez les bienvenus sur Radio Pénard Skyrock. Bonjour, il est 7h. Voici Alex Oren.
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3: Bon, ben on garde à peu près les mêmes conditions qu'hier, c'est-à-dire entre nuages et éclaircies. Et puis, toujours ce vent, en secteur ouest-nord-ouest, ça continuera à souffler aujourd'hui jusqu'à 50 km/h, hein, quasiment en rafale. Les températures de 11 degrés ce matin sur les allées Paul-Riquet de Béziers, à Valras-Plage, à Sérignan, et puis un petit 21 degrés cet après-midi à Narbonne ou encore à Pézenas. Et bon réveil.
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0: Dès que je te vois, c'était Vanessa Paradis à l'instant sur Radio Pénard Skyrock, la radio locale, la radio d'ici. L'horoscope Pénard pour les prochaines minutes et puis le rappel de l'éphéméride. En attendant, voici Gillo avec ses Midnight.
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2: Bélier, une tension retombe, vous respirez mieux, avancez calmement. Taureau, vous sécurisez une décision, elle est juste, essayez de rester stable. Gémeaux, une idée prend de l'ampleur, notez-la rapidement, elle risque de compter. Cancer, vous cherchez du calme, accordez-le vous pleinement, il est nécessaire. Lion, votre présence suffit largement, rien à prouver, le cadre tient. Vierge, un point stratégique apparaît, traitez-le sans tarder, il est important. Balance, un déséquilibre se corrige, laissez faire le mouvement et respirez. Scorpion, une évolution se confirme, restez discret, le timing sera la clé. Sagittaire, un projet s'affirme davantage, structurez-le sérieusement et avancez.

0: Capricorne, vos bases sont solides, rien ne vacille, continuez sereinement. Verseau, une décision intérieure se fixe, elle est ferme, tenez-la. Poisson, votre intuition domine nettement, fiez-vous-y sans justification.
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1: Je rappelle qu'aujourd'hui c'est mercredi, nous sommes le 13 mai, 133e jour de l'année, on est toujours à plus 3 minutes de soleil. Bonne fête aux Roland, aux Maël, aux Lénig ou encore aux Maëla, et on embrasse aussi les Servais, qui est un des saints de glace hein, pour le coup. On dit qu'avant Saint-Servais, point d'été, et après plus de gelée. Les anniversaires de Stevie Wonder, 77 ans aujourd'hui, on pense également à Christine Bravo, 71 ans, on pense à Rodney Coleman, qui a été plusieurs fois Mister Olympia, et fête ses 63 ans aujourd'hui, et puis Robert Pattinson, lui qui est joué dans la saga Twilight, hein, c'est la fameuse saga sur les vampires, 41 ans, et puis à Lucas Zidane qui fête ses 29 ans aujourd'hui. On va s'accorder une petite pause pour les bonnes adresses de la région, puis on sera de retour juste après avec Rima, ce sera notamment Calm Down sur Radio Pénard Skyrock, 7h15.
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l'instant, c'est Calm Down sur Radio Pen Skyrock. Il est 7h24, bien content de vous retrouver, peut-être au saut du lit d'ailleurs, dans ce mercredi. Allez, troisième étape de la semaine. On va parler cadeaux dans un instant. Tout de suite, on écoute ensemble Gordo Loco Loco.

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1: Bienvenue chez nous ce matin. 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
3: Bon, c'est toujours plutôt du beau temps qui nous attend sur le Biterrois pour ce mercredi. C'est à peu près comme ces derniers jours. Toujours ce vent, oui, bien présent. Hein, secteur ouest-nord-ouest, jusqu'à 50 km/h aujourd'hui. Les températures sont autour de 11 à 12 degrés actuellement sur les allées Paul-Riquet de Béziers. On peut atteindre 21 degrés cet après-midi à Narbonne. La tendance pour demain jeudi, on prend à peu près les mêmes paramètres. Hein. Toujours ciel partagé entre nuages et éclaircies et vent. Allez, bon début de journée avec nous.
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0: Mars, Mark Ronson, à l'instant, Uptown Funk sur Radio Pelin Skyrock. Allez, tout de suite, 7h37, on va s'accorder une pause humour avec George pour le peinard déchaîné. Puis juste après, ce sera Zao comme Caroline.
1: Bon, laisse
2: mairie de Bédarieux, bonjour.
1: Ah, c'est la mairie de Bédarieux.
2: Oui.
1: Oui, bonjour madame, c'est ici le diocèse. Vous avez vu que... Est-ce que le maire est là, s'il vous plaît?
2: Non, il n'est pas là encore.
1: Bon, vous savez qu'il y a quand même un scandale.
2: Où?
1: À Bédarieux, il y a un café-théâtre qui fait un spectacle, c'est dans le journal de ce matin et on nous en a parlé hier soir.
2: Oui.
1: Avec les nonnes Tropeau, trois bonnes sœurs déguisées en sœurs qui font rire et qui font de l'érotisme. Passez-moi le maire, s'il vous plaît.
2: Oui, n'hésitez pas.
1: Passez-moi quelqu'un. Non, mais alors, les nonnes... Oh.
2: Allô?
1: Oui, bonjour madame.
2: Bonjour.
1: Je vous appelle de Montpellier, c'est le diocèse. C'est vous qui vous occupez à la mairie de ce spectacle complètement, j'allais dire dégueulasse, avec les nonnes qui se présentent avec du rire et de l'érotisme ce soir. Savez-vous ce que vous programmez à Bétarieux?
2: Attendez, c'est pas moi qui m'en occupe. Je vais vous passer le service culturel. Hein.
1: Passez-moi le service culturel.
2: Oui, je vous le passe.
1: Non mais alors, on va aller manifester. C'est pas normal, monsieur le curé. Les nonnes nommées avec des porte-jartelles nommées à Bétarieux en plus et des strings, pourquoi pas? Calmez-vous les sœurs, calmez-vous. Bon, c'est vous le service culturel?
3: Pas du tout.
1: Bah alors attendez, parce qu'on vient de me passer quelqu'un du service culturel par rapport au spectacle dégueulasse des petites sœurs, des nonnes que vous avez ce soir. Repassez-moi la personne, s'il vous plaît. C'est le diocèse de Montpellier.
3: Ne quittez pas.
1: Dépêchez-vous, parjure. Oui, allons-y, monsieur le curé, investissons.
2: Mairie de Bédarieux, bonjour.
1: Oui, bon, écoutez, vous moquez de moi, là. C'est toujours le diocèse de Montpellier par rapport au spectacle dégueulasse des petites...
2: Oui, ne quittez pas, hein.
1: Ah, ben, attendez, oh, ne quittez pas, c'est... Allons-y, monsieur le curé. Sus, à la mairie de Bédarieux. Attendez, mes sœurs, sus, vite fait.
2: Vous pourrez rappeler dans un petit moment
1: et... Non, nous sommes là avec le diocèse et nous allons arriver avec l'autobus pour protester. Savez-vous que le spectacle des nonotropos, vous le saviez, qu'il y a un spectacle de rire, c'est dans le journal avec trois bonnes sœurs,
2: oui.
1: Qui c'est quelque chose de cochon et d'érotique.
2: Oui.
1: Vous n'avez pas le droit de faire ça. Hérétique.
2: Essayez de rappeler dans un quart d'heure.
1: Je ne pourrai pas. Dans un quart d'heure, nous serons dans les deux autobus qui montent à Bédarieux. Alors passez-moi le maire.
2: Et le maire, il n'est pas là.
1: Bah alors passez-moi un responsable, putain, merde. Bordel de Dieu. Ah non mais oh. Ah mais c'est le curé, allons-y. Oui, mes sœurs, montez dans l'autobus de chez Gervais. Allô. Montez dans l'autobus, mes sœurs. Non mais un spectacle dégueulasse ce soir à Bédarieux. Non mais oh, les sœurs, les bonnes sœurs, les nonnes déguisées, ça soulageront les petites misères. Non mais attends.
2: Oui.
1: Oui.
2: Je suis désolée, mais personne ne veut répondre.
1: Mais putain, personne ne veut répondre. Vous voyez pas le spectacle hérétique, bordel de Dieu, que vous faites ce soir avec les sœurs qui veulent soi-disant se soulager. Vous l'avez vu le journal?
2: Non, je l'ai pas lu.
1: Vous le savez qu'il y a un spectacle avec des sœurs, des nonnes?
2: Oui, oui, ça je l'ai vu.
1: Des comiques parisiens. Merde. Alors. C'est pas normal.
2: Et je sais bien que...
1: L'évangile, la parole de Dieu, bordel de merde. Alors, c'est pas normal, madame. Nous montons avec les sœurs, hein, du diocèse. Alors là, je peux vous garantir, dans une heure, nous sommes à Bédarieux avec des pancartes. Comment s'appelle ce foutu bordel de merde de maire que vous avez? Dites-moi.
2: Oui.
1: C'est qui?
2: Le maire.
1: Ben oui, le maire.
2: Eh bien, il est pas arrivé encore.
1: Mais où est-il?
2: Eh bien, il arrivera vers 9h. Hein.
1: Appelez-le chez lui et dites-lui que avec deux autobus, nous montons devant chez lui pour protester devant la mairie. Oui, monsieur le curé, allons-y, sus, à Bédarieux, sus, monsieur le curé. Oui, mes sœurs, allez, dans le bus, nous y allons. Prévenez le maire que nous arrivons.
2: D'accord.
1: Bordel de merde, ça ne se passera pas comme ça, madame.
2: D'accord.
1: Hérétique.
2: Au revoir.
1: Judas, j'arrive. Allez, le bus, tous dans le car, j'y arrive, les filles. Allez, allez, allez.
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0: comme Caroline. C'était Zao MC Solar à l'instant sur Radio Pénard Skyrock. 8h moins le quart, vous êtes nombreux à partir bosser actuellement. Bah, je vous souhaite une bonne route avec nous. Bon courage. La suite, c'est Pedro Sampaio d'Ensalina.
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l'instant avec Pineapple. Vous écoutez Radio Pelin Skyrock. Début de journée, vous êtes en chemin pour aller bosser, peut-être bien. Premier rayon de soleil là sur les routes du Biterrois. Coucou à vous, bienvenue. Vous écoutez Radio Pelin Skyrock avec cette petite pépite des Brand New Heavies. Voici Staley's Way.

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2: Bien le bonjour, ravi d'être avec vous ce matin sur Radio Pénard Skyrock. Il est 8h, voici Gims.
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3: Bon, on sera toujours plutôt sous le soleil hein, pour aujourd'hui, mercredi, sur le Biterrois. Alors bon, les températures baissent un petit peu, mais légèrement. Hein, 20 à 21 degrés tout de même annoncés cet après-midi à Valras-Plage, à Sérignan, au Cap d'Agde et à Narbonne. Toujours ce vent, je vous le disais, jusqu'à 50 km/h, vent de secteur ouest-nord-ouest. Les températures sont de l'ordre de 11 à 12 degrés quasiment ce matin à Béziers.
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2: Bélier, une tension retombe, vous respirez mieux, avancez calmement. Taureau, vous sécurisez une décision, elle est juste, essayez de rester stable. Gémeaux, une idée prend de l'ampleur, notez-la rapidement, elle risque de compter. Cancer, vous cherchez du calme, accordez-le vous pleinement, il est nécessaire. Lion, votre présence suffit largement, rien à prouver, le cadre tient. Vierge, un point stratégique apparaît, traitez-le sans tarder, il est important. Balance, un déséquilibre se corrige, laissez faire le mouvement et respirez. Scorpion, une évolution se confirme, restez discret, le timing sera la clé. Sagittaire, un projet s'affirme davantage, structurez-le sérieusement et avancez. Capricorne, vos bases sont solides, rien ne vacille, continuez sereinement. Verseau, une décision intérieure se fixe, elle est ferme, tenez-la. Poisson, votre intuition domine nettement, fiez-vous-y sans justification.
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1: Quelques infos pratiques du calendrier. Aujourd'hui, c'est mercredi 13 mai. Bonne fête aux Roland, bonne fête aux Maël et bonne fête aux Servais. Alors, Servais qui est un dessin de glace. Hein. Vous savez qu'on dit qu'avant Saint-Servais, point d'été et après plus de gelée. Les anniversaires de Lucas Zidane, fils d'eux, qui fête ses 29 ans aujourd'hui. C'est un footballeur aussi. Hein. On pense à Robert Pattinson, qui est un comédien qui jouait dans la saga Twilight. Il fête ses 41 ans aujourd'hui. On pense à Nikos Aliagas. Il fête ses 58 ans. On pensera aussi à Stevie Wonder, qui lui fête ses 77 ans. Allez, restez dans le coin pour les prochaines minutes, puisqu'il y aura Naïka, il y aura aussi ZekP avec SCH, s'appelle Fade Up sur Radio Pénard Skyrock.
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1: Quel plaisir d'être avec vous comme tous les matins sur la seule radio locale, Radio Pénard Skyrock. 8h25, bah bonjour, bienvenue hein, si vous arrivez seulement parmi nous. Je vous rappelle quand même que vous avez des rendez-vous incontournables désormais avec la belle saison qui s'installe, et notamment aller tester la Gambie qui se situe à Villeneuve-les-Béziers. Votre guinguette resteront au bord du canal du Midi avec les concerts live tous les vendredis. Et nous on va poursuivre en musique ce début de journée avec Tiësto, voici Beautiful Things.
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3: Bah, la tendance pour aujourd'hui, ça reste plutôt bien ensoleillé. Bon, on aura quand même quelques passages nuageux, hein, ça et là. Mais rien de bien méchant, d'après Météo France. Les températures sont aux entours de 11 degrés ce matin au Cap d'Agde, à Béziers, à Sérignan-Plage. Toujours ce vent bien présent, hein, vent de secteur ouest-nord-ouest jusqu'à 50 km/h en rafale. Alors, la tendance pour demain, jeudi, ce sera quasi la même chose. Toujours du vent de secteur ouest-nord-ouest et les températures aux entours de 10 degrés le matin jusqu'à 20 degrés l'après-midi.
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5: Ok. Prépare les valises, ma jolie.

0: qui fonce par Naps à l'instant sur Radio Pénard Skyrock. C'est une belle journée, il y aura Bébé Rexha pour les prochains instants avec New Religion. Et puis là tout de suite, un peu d'humour avec George pour un extrait du Pénard déchaîné.
1: Allô, oui.
2: Allô, bonjour monsieur, je vous appelle pour l'appartement.
1: Oui,
2: Un de mes amis, mon ami vous a téléphoné tout à l'heure.
1: Oui.
2: Et vous lui avez dit que l'appartement T2, au centre-ville, est encore libre.
1: Oui.
2: D'accord. Alors, où est-il situé?
1: Vous avez un plan?
2: Non, mais je sais que je connais à peu près Béziers.
1: Ah bon?
2: J'ai habité à Béziers il y a 5 ans.
1: Ouais.
2: Et après, je suis parti. Et maintenant, je reviens.
1: Oui, eh bien, c'est la rue d'Iéna. La rue d'Iéna fait la jonction entre l'avenue Foch et l'avenue Albert Ier.
2: Ah, d'accord. C'est un quartier sympathique, hein?
1: Oui.
2: Nous cherchons... Je suis italien, hein?
1: Oui.
2: Nous cherchons un appartement tranquille dans une rue tranquille, hein?
1: Oui.
2: Qu'il n'y ait pas de problème, hein?
1: Oui.
2: Des bruits, de tout, hein?
1: Non. C'est-à-dire, là, c'est une rue qui fait la jonction... C'est-à-dire qu'on a les avantages des avenues parce qu'elles sont bien approvisionnées, surtout
2: oui.
1: L'avenue d'un premier, et on se trouve donc au milieu entre les deux, c'est-à-dire qu'on n'a pas les bruits.
2: D'accord. Alors là, comment ça se passe, hein? C'est les loyers de combien?
1: Le loyer, c'est 1325 francs par mois.
2: Oui.
1: Avec un cautionnement de 2 mois de loyer et un bail état des lieux de 250 francs. Voilà, les charges sont minimes du fait qu'il y a la minuterie, ça représente 10 à 15 francs par mois.
2: La minuterie, qu'est-ce que c'est?
1: La minuterie.
2: Ah, pour les lumières, hein?
1: La lumière, oui.
2: D'accord. Et est-ce qu'il y a un ascenseur?
1: Non. L'appartement est au premier étage.
2: Ah, c'est au premier étage, parce que des fois les clients sont fatigués et on ne peut pas habiter trop haut, hein?
1: Pourquoi? Qu'est-ce que vous faites?
2: Moi, c'est parce que je suis en Italie,
1: oui.
2: Je viens ici, je cherche des petits appartements pas très loin, parce que j'ai pour mettre des jeunes filles qui travaillent à Béziers, elles vont travailler là, elles vont trouver un travail, hein. Et il y en a deux, hein.
1: Ah, mais c'est pas vous qui l'occupez.
2: Ah si, c'est moi qui paye les loyers, hein.
1: Non, mais c'est pas vous qui l'occupez.
2: Si, moi je viens de temps en temps, hein.
1: Ah oui, mais c'est pas vous qui l'occupez en permanence.
2: Non.
1: Il y a des jeunes filles.
2: Si, Graziella et Nicoletta, hein.
1: Oui, quelle activité?
2: Elles vont trouver du travail, hein.
1: Ah non.
2: Non, mais moi je paye les loyers et tout,
1: non.
2: Et habituellement, moi...
1: Moi je veux des clients directs.
2: Ah mais nous aussi on prend des clients directs.
1: Non, mais je veux des clients directs. Je ne veux pas que ce soit occupé par autre chose que la personne qui loue, qui en a la responsabilité.
2: Ah mais non, mais moi je peux habiter,
1: oui,
2: j'ai laissé des affaires.
1: Vous me dites qu'il y a des jeunes filles qui vont l'habiter. Qui vont l'habiter et vous allez venir de temps en temps.
2: Nicoletta et Graziella, c'était des jeunes filles. Ils étaient à Grenoble avant, hein.
1: Oui.
2: Et après, bon, quand j'étais condamné, on était obligé de venir ici, hein. Alors, parce que je suis parti il y a 5 ans, parce que j'étais condamné. Alors, je reviens maintenant, interdit de séjour. Alors, ces deux jeunes filles, elles travaillent, la nuit surtout, hein.
1: Oui. Alors, écoutez, ça ne me plaît pas. Je vous le dis carrément, ça ne me plaît pas. Moi, je veux un couple qui habite, tout simplement,
2: ami
1: ou quelqu'un seul, mais je ne veux pas des personnes interposées, etc. Non,
2: mais là, moi, je peux vous dire que c'est des couples qui montent. Hein. Je veux dire, c'est un homme qui... même si ce n'est pas les mêmes tous les jours, ce n'est pas un problème. Hein. Moi, je paye le loyer. Hein.
1: Non, mais ça... La maison est tranquille, calme.
2: Ah ben justement, c'est pour ça.
1: Je ne veux pas, disons, les personnes qui ne sont pas les occupants. Non, je veux un couple
2: ou une
1: personne seule, puis c'est tout.
2: C'est un couple de filles, hein.
1: Non, ça ne me convient pas. Je regrette beaucoup, mais je préfère attendre.
2: Même si on paye des fois les charges de la minuterie,
1: non. Mais je comprends. Mais c'est toujours payé par quelques locataires qui soient. Je regrette, monsieur, mais je ne donne pas suite. Allez, excusez-moi. Au revoir, monsieur.
2: Allô? Monsieur.
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1: Bon, bienvenue dans le TED Morning et bienvenue dans notre agenda sortie loisirs. À noter ce rendez-vous qui vous est proposé là pour ces prochains jours, à partir de demain en effet, du 14 au 16 mai au Cap d'Agde. C'est le nouveau rendez-vous de Vinocap, le plus grand salon œnotouristique à ciel ouvert du sud de la France. Voilà, c'est un véritable moment immersif dans l'univers viticole. Alors n'hésitez pas, si vous voulez faire un tour, eh bien ce sera ouvert chaque jour de 10h à 20h sur les quais du centre-port et c'est au Cap d'Agde. On va poursuivre dans quelques minutes seulement avec Bad Bunny sur Radio Pénard.
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Bad Bunny à l'instant, un Noé Voyol sur Radio Pénard Skyrock. 8h53, il est temps de se dire au revoir pour aujourd'hui. On se recroise tout à l'heure, bien sûr, dès 12h30, après le magazine local. Passez une très belle matinée, c'est Sandra qui est avec vous. C'est la petite matinale qui démarre dans un instant. Et on se quitte avec Miles Smith, Niall Horan. Voici Drive Safe. Salut tout le monde.

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1: 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Radio Pénard Skyrock, bonjour à tous et bienvenue dans la petite matinale de ce mercredi. Les tubes avec à suivre Lynn, Rio et voici Oria pour Soirée Mondaine. Il est 9h.
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soirée mondaine, c'était Auria sur Radio Pénard Skyrock, votre radio locale. Merci d'être avec nous en ce mercredi matin. C'est toujours le même plaisir que de vous accompagner avec les bons plans pour le grand week-end qui n'est pas très loin, qui démarre même ce soir pour certains d'entre vous, avec des cadeaux et toujours les tubes. Voici Rio et Party Shaker.

0: Party Checker, c'était Rio sur Radio Pénard Skyrock, votre radio locale. 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La suite sur Radio Pénard Skyrock, c'est avec Aline et dans ton téléphone.
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3: La tendance météo de ce mercredi sur l'ensemble du Biterrois. Bah écoutez, on a encore pas mal de soleil, quelques passages nuageux, puis encore du vent de secteur ouest-nord-ouest jusqu'à 60 km/h. Les températures sont autour de 11 degrés ce matin à Valras-Plage, à 7 au Cap d'Agde. On attend jusqu'à 21 degrés cet après-midi à Narbonne ou encore à Béziers. Allez, passez une belle matinée.
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Les tubes que vous aimez, on les écoute ici ensemble sur Radio Pénard Skyrock. Bienvenue, c'était Daddy Yankee. Dans les prochaines minutes, on va parler cadeaux. Mais d'abord, voici Slimane, Jennifer et Slimane pour les choses simples.

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2: Les choses simples, c'était Jennifer et Slimane sur Radio Pénard Skyrock, votre radio locale. 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Alex Warren arrive avec Fever Dream, on écoutera aussi Franglish et Génération Impolie.
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Fever Dream, c'était Alex Warren sur Radio Pénard Skyrock, votre radio locale et la musique qui continue en ce mercredi matin. On écoute Franglish et Génération Impolie.

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1: C'est la petite matinale, bienvenue. Les tubes continuent avec à suivre Gims. On écoutera aussi Sienna Spiro. Et voici Justin Timberlake et Snoop Dogg.
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Justin Timberlake et Snoop Dogg hein, sur Radio PNR Skyrock, votre radio locale. Excellente matinée, que vous soyez au travail, à la maison, en voiture ou ailleurs. On vous accompagne en musique. Avant de parler cadeau, voici Sienna Spiro.

0: Christine Aspiro sur Radio Pénard Skyrock, votre radio locale. 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La suite, hein, c'est avec Tony Gims. Le titre, c'est Je me tire. C'est un de ses premiers titres. On l'écoute ensemble sur Radio Pénard Skyrock.
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0: Un des titres qui ont marqué les débuts de Gims en solo, c'était Je me tire sur Radio Pénard Skyrock, votre radio locale. L'agenda arrive, plein de bons plans pour profiter de ces prochains jours ici dans le Biterrois. Et pour la musique, voici Angèle et Justice et What You Want.
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1: 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Radio Pénard Skyrock, la suite avec avant 10h Chabouzi. On écoutera aussi Alain Bachung.
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Born to Die, c'était Chabouzi sur Radio Penar Skyrock, votre radio locale. Et la musique continue en ce mercredi matin. On écoute Alain Bachong et Osez José.

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2: Merci de nous avoir rejoints dans la petite matinale de ce mercredi avec Côté Tube, Bruno Mars, Jean-Louis Aubert et voici Gordo avec Loco Loco. Il est maintenant 10h.
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0: Loco Loco, c'était Gordo sur Radio Pénard Skyrock, votre radio locale. Merci d'être avec nous en ce mercredi matin. Encore plein de choses qui nous attendent. On prépare ensemble ce grand week-end avec les bons plans. On a des cadeaux qui arrivent et pour la musique, c'est Jean-Louis Aubert et Temps à Nouveau.
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C'est toujours un grand plaisir d'écouter ce grand artiste. C'était Jean-Louis Aubert sur Radio Pénard Skyrock, votre radio locale. 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On écoute Bruno Mars tout de suite avec I Just Might.

0: Just Might, c'était Bruno Mars sur Radio PNR Skyrock, votre radio locale. Merci de nous avoir rejoints. Plein de courage hein, si vous êtes en mode de boulot. Et vous le savez ici, le temps passe plus vite et plus agréablement avec pour les tubes Sia qui arrive. Et voici la petite culotte Hero Enemy avec Cantalo.
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Cantalo, la petite culotte et Juan Mi sur Radio Pénard Skyrock, votre radio locale. Toujours plein de cadeaux à gagner grâce au Club Pénard. On va vite en parler, mais d'abord voici Sia et Cheap Thrills.

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2: Chip Prince, c'était Sia sur Radio Pénard Skyrock, votre radio locale. 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On va revenir très vite avec Bébé Rexha pour New Religion et Louane aussi, ce sera chien.
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0: New Religion, c'était Bébé Rexha sur Radio Pénard Skyrock, en votre radio locale. La musique continue, voici pour vous Louane, c'est parti pour Chien.
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1: La petite matinale, merci de nous avoir rejoints ce mercredi. Côté tube, je prépare Mertaltine et le Rossitec avec Girlfriends. Et voici Robin Schulz qui nous emmène Somewhere Over the Rainbow.
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Robin Schulz sur Radio PNR Skyrock, la seule radio locale. Excellente matinée. Tenez, si vous avez prévu de bouger pendant ce grand week-end, je rappelle que pour pouvoir nous écouter partout, il y a l'application Radio PNR Skyrock et je précise qu'elle est gratuite. On écoute

Girlfriends, c'était Taïk hein, sur Radio Pénard Skyrock, votre radio locale. C'est vendredi hein, que sortira le nouvel album de Taïk. Attention, Taïk qu'on retrouve à chaque semaine dans The Voice. Sauf que cette semaine, il y a du changement. The Voice ne sera pas samedi, mais c'est avancé à vendredi. Allez, on écoute Mertel Tine et No Puedo.

0: Mère Taltine sur Radio Pénard Skyrock, votre radio locale. 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On y va pour la suite des tubes avant d'écouter Naïka. Voici Minelli, Rampampam.
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1: Et c'est demain que démarre au Cap d'Agde Vinocap, le centre port du Cap d'Agde qui accueille une nouvelle édition de Vinocap, le plus grand salon œnotouristique à ciel ouvert du sud de France. Évidemment, les dégustations, les découvertes, une belle escapade gourmande qui vous attend chaque jour de 10h à 20h. Ça commence demain et pour votre santé, évidemment, attention à l'abus d'alcool. Plein de choses qui vont se passer ces prochains jours. 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Radio Pénard Skyrock, la suite côté tube avec Jack et Carla pour la recette. On écoutera aussi les Jackson 5.
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2: Radio Peinard Skyrock, c'est la petite matinale. Merci de nous avoir rejoints. Les tubes, ça se passe avec DJ Tutus, avec Willy William. Et voici Zao et comme Caroline. Il est maintenant 11h.
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0: Et on adore comme Caroline. C'était Zao sur Radio Pénard Skyrock, votre radio locale. Belle fin de matinée. En attendant les cadeaux, voici Willy William et Life is Life.
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1: C'était Willy Williams sur Radio Pénard Skyrock, votre radio locale. 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On écoute DJ Titus, on y va pour vous.

0: Coucou, c'était DJ Tutus sur Radio Pénard Skyrock, une radio populaire et indépendante. Encore plein de tubes à savourer ensemble en ce mercredi matin. Je cale pour la suite Jerry Lee Lewis et voici Mary Lee Eva et c'est Coco Chanel.
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1: Coucou Chanel, Meryl et Eva sur Radio Pénard Skyrock, votre radio locale. Des cadeaux, plein de cadeaux à gagner grâce au Club Pénard. Mais d'abord, on écoute Jerry Lewis.
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3: Virilie Lewis sur Radio Pénard Skyrock, une radio populaire et indépendante. 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Alex Warren arrive avec Fever Dream. On écoute aussi Blaster Jacks et Unfaithful.
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0: Fever Dream, c'était Alex Warren hein, sur ADP North Skyrock, votre radio locale. Les plus grands tubes, on les écoute ici. Ensemble, voici Blaster Jacks et Unfaithful.
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1: Bienvenue dans la petite matinale de ce mercredi. Les côtés tubes, c'est reparti avec Gambi, avec Sound of Legend. Et voici Gaëtan Roussel et Adeline Loveau avec Crois-moi.
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matin, c'était Gaëtan Roussel et Adeline Loveau sur Radio Pénard Skyrock, votre radio locale. Excellente matinée en notre compagnie. Tenez, n'hésitez pas à nous retrouver aussi sur les réseaux sociaux, la page Facebook Radio Pénard Skyrock pour profiter des news, des bons plans et de tout ce que l'on poste régulièrement. Voici Sound of Legend avec San Francisco et juste après, on parle cadeau.

0: Sound of Legend sur Radio Pénard Skyrock, votre radio locale. 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Tout de suite, on écoute Gambi.
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La petite matinale en cette fin de matinée avec Gambi sur Radio Pénard Skyrock, votre radio locale. Vous êtes peut-être en voiture sur les routes de la région et on vous accompagne en musique avant Gims. Voici

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1: Et tenez, direction Villeneuve-le-Bézier avec votre guinguette restaurant au bord du canal du Midi. C'est la Gambille qui est ouverte tous les jours, midi et soir, avec un petit plus le vendredi soir, des concerts live. Pensez à réserver donc pour votre vendredi. Et puis je rappelle l'événement vendredi et samedi à Béziers, hein, les Caritats avec toutes les belles animations, la grande déambulation nocturne des Caritats, ça c'est vendredi à partir de 21h sur les allées Paul Ricœur avec une immense nef qui va traverser le centre-ville avec un final pyrotechnique impressionnant. Voilà, c'est la grande fête à Béziers, les Caritats avec notamment la grande déambulation nocturne, c'est vendredi et samedi. Avant midi, Shakira arrive avec Billy pour Algoto et puis Diams aussi, ce sera la boulette.
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c'était Shakira et Billy sur Radio Pénard Skyrock, votre radio locale. À midi comme chaque jour, vous retrouvez l'équipe du Pénard déchaîné. On se quitte avec Diam, c'est la boulette. Je vous fais des bises de plein et je vous dis à demain pour une autre petite matinale.

0: Grosse.
1: Bonjour tout le monde et merci d'avoir choisi Radio Pena Skyrock en ce mercredi 13 mai. Il est midi, le magazine local arrive dans les prochaines minutes, mais avant ça, place à Kaigo sur Radio Pena Skyrock.
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1: En direct du studio, bonjour tout le monde, bonjour Nathalie.
2: Bonjour, vous qui nous écoutez toujours plus nombreux, un grand bonheur de vous retrouver chaque jour en direct dans nos studios. En attendant l'interview à 12h20 d'Éric Baldi de la Société archéologique de Béziers qui nous parlera de la visite en petit train, la visite des peintres, le petit train des peintres. Ça sera tout à l'heure à 12h20 au micro avec Ted. Mais Maxime, où étions-nous? Alors on vient d'écouter Happy Birthday. Ok, Parc Caïgo, version plage, version
1: summer.
2: Petit... voilà, version coin de paradis. Maxime, où étions-nous hier?
1: On était à la plage du Delta.
2: Voilà, hier, plage du Delta. Alors là, on bascule dans un autre monde. On bascule vraiment dans un coin de paradis, quasiment les pieds dans l'eau. La mer comme horizon. Et puis surtout Laetitia Ramoin, la boss de la plage du Delta, la chef d'orchestre de la plage du Delta. Et cette année, la plage du Delta fête ses 10 ans, déjà 10 ans. Et à notre micro, on laisse Laetitia Ramoin nous en parler.
3: Notre invitée sur Radio Pénard Skyrock, Laetitia Ramoin. Alors, direction plage du Delta, une adresse devenue incontournable du littoral qui fête cette année ses 10 ans avec toujours la même signature, sincérité, générosité et sens du détail. Et à la tête de cette belle aventure, Laetitia Ramoin, véritable chef d'orchestre du Delta qui fait vivre ce lieu où l'on vient autant pour l'ambiance, les couchers de soleil, les soirées d'été ou le plaisir de partager un vrai moment. Et comme une belle histoire n'arrive jamais seule, le Delta ouvre aujourd'hui un nouveau chapitre avec un nouveau bébé qui s'appelle la brasserie. Laetitia Ramoin, bonjour.
4: Bonjour.
3: Alors, comment vous présenteriez la plage du Delta pour ceux qui ne connaissent pas encore?
4: Bon, la plage du Delta, c'est comme une grande famille, un établissement où on y mange, comme chez une grand-mère, mais à la fois très moderne et très, très festif, des produits frais, locaux. On y tient énormément. Et comme vous l'avez dit, toujours dans la sincérité et la pure tradition méditerranéenne.
3: Justement, comment est née l'aventure du Delta?
4: Complètement par hasard, un jour, un appel d'offres, j'ai postulé et je pensais pas du tout que ça m'arriverait, mais voilà, j'ai gagné cet appel d'offres et l'aventure a commencé comme ça. Une très belle aventure d'ailleurs. Tous les matins, je suis aussi émerveillée de voir ce paysage chaque jour.
3: Et qu'est-ce qui fait aujourd'hui l'identité et l'état d'esprit du Delta?
4: Alors l'identité du Delta, c'est surtout son équipe. J'ai une équipe exceptionnelle avec laquelle je travaille maintenant depuis 5 ans. Mon équipe vient de l'île Maurice, ils ont tous fait Vatel, Escoffier, ce sont des gens extraordinaires. C'est un pays où je vais très régulièrement depuis 15 ans, donc je suis tombée amoureuse. Et j'ai allié la France avec l'île Maurice. Voilà l'identité du Delta.
3: Quand on arrive chez vous, Laetitia Ramoin, qu'est-ce qu'on vient chercher avant tout?
4: Du bonheur.
3: Et vous définiriez le Delta comme un lieu de détente, festif, familial ou un petit peu tout à la fois?
4: Non, je dirais un peu tout à la fois. C'est à la fois un milieu familial, détente. On est très professionnel et on aime travailler avec les artisans de la région. Vraiment, on connaît nos produits, on aime les produits. On aime le paysan, on aime le local. On veut le mettre notre région en avant. Même si on travaille avec des Mauriciens, on aime les gens de la région. On aime savoir d'où viennent l'origine de nos produits et qui produit ça. Qui est la personne derrière chaque canne à pêche quand on prend un thon frais? On veut savoir qui est le pêcheur. Quand on prend, c'est idiot ce que je vais vous dire, mais même nos légumes, on veut savoir qui les cultive. Et ça fait partie de l'identité du Delta et j'y tiens.
3: D'après vous, qu'est-ce que les gens ressentent quand ils viennent au Delta?
4: Un apaisement, comme chez une vieille tante.
3: Et quel type de soirée ou d'animation est-ce que vous allez proposer pour cette saison?
4: Alors cette saison, nous, comme chaque année, nous faisons un gros opening et un gros closing. Après tous les dimanches, nous avons les Compass, qui est un groupe gypsy de la région, avec qui on travaille depuis 10 ans. Ça, c'est tous les dimanches midi. Et après, on fait beaucoup de live. On aime le jazz, la funk, le rock. C'est assez éclectique.
3: Laetitia Ramoin, on parlait de vos soirées et des animations. Quelles sont vos nouveautés maintenant en termes de cartes? Qu'est-ce qu'on vient manger au Delta?
4: Alors au Delta, vous allez manger déjà le poisson du jour. Ça peut varier, l'espadon, du thon. On a du thon très régulièrement avec notre partenaire Barba. On a le bol renversé, qui est un plat... phare du Delta, pour rappeler notre côté mauricien, mon plat préféré. On a le bol renversé, qui est un plat phare du Delta, pour rappeler notre côté mauricien. Mon plat préféré, c'est la langouste sauce thermidor.

0: tout va commencer. Mais le plus beau, c'est le lever de soleil.
1: Vous publiez de magnifiques photos hein, du décor naturel de la plage du Delta. Vous êtes toujours sous le charme.
0: Oh, bien évidemment. Il faudrait être très difficile. Très honnêtement, là, on a un spot qui est magnifique. Une région qui est splendide. Pouvoir la sublimer, elle sublime la plage du Delta. La nature arrive à sublimer mes plats et c'est ce qui nous inspire pour les créations de chacun de nos plats.
1: Question difficile, si vous deviez résumer en un seul mot le Delta, ça serait quoi ?
0: La sincérité.
1: Cette année, le Delta fête ses 10 ans. Qu'est-ce que ça représente pour vous ?
0: Waouh, une décennie que je n'ai pas vu passer. Ça représente une fierté. Hein. Je suis tellement fière. Je suis surtout fière de mon équipe. Franchement, je répète souvent que mes collaborateurs, mais j'ai des collaborateurs qui m'ont permis de m'épanouir dans mon travail et de pouvoir avancer. Le Delta a grandi, est devenu ce qu'il est devenu, bien sûr, avec mon travail, mais avec les collaborateurs. J'ai une équipe, très honnêtement, c'est pour ça que j'aime les mettre à l'honneur, parce que, waouh quoi, sans eux, j'aurais jamais accompli tout ce que j'ai pu accomplir jusqu'à maintenant.
1: Depuis l'ouverture, quel est votre plus beau souvenir au Delta ? Ou une rencontre, ou une anecdote qui vous a marqué ?
0: Mon plus beau souvenir, vous voulez que je vous le dise, mais je veux pas que ça fasse trop... C'est Jean-Paul Georges. Il était venu manger un après-midi, ça faisait déjà 2-3 ans que j'avais ouvert, et j'avais fait une soirée, un opening, mon premier opening, je crois. Et il m'a dit, aujourd'hui, tu peux t'asseoir à la table des grands. On était avec Nathalie sur la terrasse du bas, et j'avais reçu Cut Killer, Sniper. C'était une très, très grosse soirée, j'avais pris très gros risques, et la plage était pas connue. C'était très difficile pour moi de faire venir les gens. Et j'imaginais, pour me faire connaître, de faire ce gros événement pour que les gens savent où se trouve la plage du Delta et qui elle est. Donc j'avais pris ce risque avec financier, bien sûr, hein, ça faisait très, très peur. Et quand j'avais fait cette grosse soirée, qui avait fait un buzz, tout le monde disait que j'y arriverais pas, que c'était impossible à faire, que j'étais des folles, complets, que des artistes comme ça n'allaient pas venir, et tous en même temps, que c'était impossible. Quand la soirée s'est terminée, Jean-Paul est venu me voir avec Nathalie. Il m'a dit « Je suis fier de toi » parce qu'il me connaissait depuis très longtemps. Il m'a dit « Aujourd'hui, je suis fier de toi parce que tu peux t'asseoir à la table des grands ».
1: Cette année, Laetitia Ramoin, pour les 10 ans de la plage du Delta, vous célébrez aussi l'arrivée de votre nouveau bébé. C'est le restaurant La Brasserie à Vias Plage.
0: Eh oui, c'est exact, ouais. Une nouvelle aventure qui sera dans le même esprit, le même état d'esprit que la plage du Delta. Et c'est ma fille, Nina, qui va tenir cet établissement.
1: Alors ce sera toujours sincérité, générosité, sens du détail.
0: C'est les mêmes valeurs. Ça restera les mêmes valeurs, oui. Je serai intransigeante là-dessus. Non, et puis ma fille a exactement la même inspiration. On a les mêmes inspirations. Ça va être un établissement avec quelques saveurs vietnamiennes. Oui, ça va être top.
1: Merci d'avoir été notre invitée sur Radio Pénard Skyrock. Laetitia Ramoin, représentait la plage du Delta.
2: Laetitia Ramoin, mais quelle belle histoire et quelle femme extraordinaire. Et le non moins extraordinaire lieu, la plage du Delta. Et à partir, vous l'avez compris, à partir de samedi, le restaurant La Brasserie à Vias Plage. On retrouvera très vite Laetitia. On y retourne, on y va? On va, ouais, alors on laisse le micro à Ted. On accueille notre invité Eric Baldi. Et ben nous on file, on a déjà goûté le salade de poulpe délicieuse de la plage d'Etat. Allez, on y retourne. Faites comme nous, offrez-vous ce moment de dépaysement complet à la plage du Delta. C'est tout ce qu'on peut vous souhaiter.

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2: Nous, si on voudrait reprendre un air du folklore biterrois, c'est quoi? C'est que le François vivrait. Il vivait, quoi. Hein?
3: Oui.
2: Ou Maï Brandt, qu'est-ce qu'il chanterait aujourd'hui? Eh bien, il ferait comme Maï Brandt, il chanterait un air du folklore local biterrois. C'est Garçon, serre-moi un whisky dans un verre à ballon. Non?
3: Si, oui.
2: Et si tu me servais un verre de vin dans un verre à ballon? Servir un verre de vin dans un verre à ballon et mourir de plaisir. Ah, tu vois, donc ce serait ça aujourd'hui.
3: Mais oui.
2: Ce serait triste, hein?
3: Mais oui, c'est. Oui.
2: Joe Dassin, pareil, il ferait pareil. Garçon, si tu me servais un verre de vin dans un verre à ballon, je serais heureux comme en Amérique, à Béziers. C'est ça, hein?
3: Mais oui.
2: Eh bien, pourquoi Béziers? Parce que c'est une ville d'ivrognasse, encore. Avec tous les ivrognes qu'ils ont, je me demande comment ils ont encore des essais d'art. Hein? Mais non, mais je rigole pas, hein? Même les petits rugbymen, ils y vont, hein? Ils appellent ça la troisième mi-temps.
3: Ouais.
2: Comme une tiofée de cuve. Écoutez. Oh là là là là là là, s'ils gagnaient autant de matchs qu'ils boivent de verre à ballon, cuyon, serait en top 14, et je vais te dire, on aurait fait nous, vendre, ils auraient fait la finale avec Sérignan, Béziers, contre les Blacks. Ah là là là là là là là là.
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3: En direct dans les studios de Radio Pénard Skyrock. Alors aujourd'hui, dans le cadre des interviews Office de Tourisme Béziers Méditerranée, nous accueillons Éric Baldi qui va nous parler de la visite Le Petit Train des Peintres. Éric Baldi de la Société Archéologique de Béziers. Et nous avons le plaisir aussi d'accueillir Jacques Nougaret. Jacques Nougaret, que l'on ne présente plus, mais quand même, membre engagé de la Société archéologique, scientifique et littéraire de Béziers. Il partage, à travers conférences et visites guidées, organisées avec l'Office de tourisme, anecdotes, récits et secrets de la cité. Plus qu'un historien, comme il aime le dire lui-même, Jacques Nougaret est un rapporteur d'histoire, capable de faire revivre l'âme de Béziers avec humanité, culture et passion. Figure incontournable du patrimoine biterrois, Jacques Nougaret consacre depuis des années son temps et son regard à raconter l'histoire de Béziers avec passion, élégance et précision. Ancien agent d'assurance, ancien adjoint au patrimoine, sportif accompli et amoureux absolu de sa ville, il est aujourd'hui l'un des grands passeurs de mémoire biterroise. Jacques, bienvenue à notre micro. Un micro que vous connaissez bien, Jacques.
4: À vous. Bien ce micro, bien sûr. Et j'y parle avec beaucoup d'émotion parce que ici, avec Jean-Paul, nous avons eu des moments de fou rire extraordinaires quand nous venions avec les poètes, quand nous venions avec Jean-Bernard Pommier, quand nous venions avec beaucoup d'artistes. Et Jean-Paul nous secouait et nous rions. Et ça, on ne peut pas l'oublier. Donc, c'est avec cette émotion profonde que je revois et retrouve Radio Pénard avec un immense plaisir. Et surtout aujourd'hui, avec Éric Baldi qui va nous raconter le petit train, non des peintres, mais des sculpteurs.
3: Ah oui. Je ne sais pas pourquoi, je suis partie sur le petit peintre, désolé. Sur le petit peintre.
5: On peut peindre des sculptures aussi.
3: Je pense que c'est l'émotion quand même. Voilà, c'est l'émotion de grands moments spontanés qu'on aime beaucoup sur Radio Pénard Skyrock. Éric Baldi, le petit train des sculpteurs. Alors, dites-nous, vous qui êtes membre aussi de la Société archéologique de Béziers et qui à ce titre organisé beaucoup d'événements avec l'Office de tourisme Béziers Méditerranée pour découvrir le patrimoine de Béziers, une manière originale. Encore une fois, à laquelle vous avez pensé pour découvrir le patrimoine de Béziers, le petit train des sculpteurs.
5: Voilà, tout à fait, c'est un excellent moyen, tout d'abord en s'économisant physiquement, d'avoir de voir des œuvres intellectuelles tout au long de notre parcours. On diminue la performance physique pour augmenter la performance intellectuelle grâce au petit train qui partira à l'heure, nous l'espérons, à 14h30 le jour des visites, et nous allons nous promener au travers de la ville, en passant par des lieux emblématiques, extraordinaires, le plateau des poètes, une villa magnifique qui n'est visitable que par moments, c'est la Villa Guy, dans laquelle sont positionnées des œuvres extraordinaires, des sculpteurs que nous allons décrire et que nous allons illustrer la vie. Voilà.
3: Alors ce petit train, on le quitte parfois.
5: On le quittera, nous descendrons à la Villa Guy pour aller visiter le jardin classé qui a été dessiné par Forestier, dans lequel nous retrouvons des œuvres de Jalbert, des œuvres de Magrou, avec un panorama extraordinaire. Mais nous réintégrerons également ce petit train pour poursuivre dans la ville les sculptures qui sont positionnées en divers endroits et qui seront mises en exergue par les anecdotes ou les histoires des personnes qui les ont dessinées et qui les ont sculptées. Et ce sera un moyen extraordinaire de faire à la fois la connaissance d'une ville et des artistes qui maintenant la peuplent. Voilà.
3: Quelques points de repère importants lors de cette visite. Donnez-nous quelques noms de grands sculpteurs.
5: Alors, la base de la sculpture bitéroise, c'est Jean-Antoine Jalbert, donc qui est vraiment celui qui est à l'initiative de beaucoup de sculptures que nous allons retrouver en ville, mais également de ses disciples. Donc nous avons Magrou. Donc pour ce faire, nous irons nous promener vers la sous-préfecture où nous verrons ce lion superbe et généreux qui fait face à l'État et qui donc représente une municipalité sur la défense, qui va tout de suite être face à l'État. Nous verrons aussi au travers de cette place à sous-préfecture diverses œuvres de sculpteurs bitérois, Guéry, encore et Jalbert, mais également nous verrons en poursuivant, nous retrouverons autour de la place de la Treille, nous retrouverons le génie latin qui nous vient d'Amérique du Sud, nous verrons également Barthes et Édouard Barthes qui est donc le des poètes bitérois et qui dont nous verrons également le buste au plateau des poètes. C'est au travers du plateau des poètes que nous verrons également les œuvres monumentales d'Ain Jalbert qui parsèment le dit plateau avec de nombreux bustes dus à Ain Jalbert, mais également dus à de nouveaux sculpteurs dont il ne faudra pas oublier qu'ils sont maintenant contemporains et qu'il faut remercier de vouloir de donner ces œuvres à Béziers.
3: Jacques Mongari, une précision?
6: Ben oui, moi je trouve Eric complètement chauvin. Il ne parle que des sculpteurs vitérois. Enfin, il y en a d'autres quand même.
5: Alors,
6: on va faire découvrir Maquestre.
5: Ah,
6: on va faire découvrir David Angers, merde. Alors.
5: Ah, c'est vrai que David Angers, comme son nom l'indique, qui vient d'Angers, mais nous avons également, n'oublions pas les nouvelles sculptrices, parce que honneur à ces dames, nous avons donc Eva Kaplicki, qui vient d'inaugurer son bel atelier rue Viennet, et dont nous retrouvons les œuvres dans une rue de Béziers qui est la place du 4 septembre, place Lavabre, avec la tête décollée d'Henri II de Montmorency, mais également le buste qui a été positionné rue d'Alsace face à la maison de Jean Moulet, le buste de Laure Moulet. Donc merci à cette jeune artiste qui est venue habiter Béziers et qui maintenant va devenir une figure incontournable de notre ville.
3: Alors, ça se passe quand, le petit train des sculpteurs?
5: Alors, ce premier petit train des sculpteurs, ce sera le 30 mai à 14h30, départ à l'Office du Tourisme, place du Forum. Le train sifflera trois fois au départ, nous verrons quand est-ce qu'il arrivera, mais nous espérons qu'il n'y aura pas de retard, non pas à l'allumage, mais au départ de l'électricité, et que le train sera avec beaucoup, beaucoup de personnes, parce qu'il y a à la fois une ambiance culturelle, puisque vous aurez des accompagnateurs passionnés, et surtout une promenade qui est enrichissante, instructive, éducative, et surtout passer de bons moments au travers de notre belle ville.
3: Donc c'est vraiment familial. C'est à qui est-ce destiné?
5: Alors, je pense que c'est destiné à beaucoup. D'abord, à beaucoup de touristes qui peuvent venir vouloir découvrir la ville, mais également à beaucoup de bitérois qui, souvent, vous savez, quand nous marchons en ville, nous ne regardons pas. Il vaut mieux parfois qu'en traversant, il vaut mieux traverser en regardant, certes, mais souvent lever les yeux est une méthode extraordinaire pour voir la ville qui maintenant a eu, de par les travaux qui ont été réalisés, des immeubles qui sont mis en exergue, des statues qui sont maintenant remarquables, et également nous avons des parcours qui sont maintenant optimisés et que nous, avec Jacques, nous faisons thématique pour que dorénavant tous les bitérois et toutes les personnes qui nous font l'honneur de venir nous rendre visite soient très fiers de pouvoir voir ce patrimoine.
3: Jacques?
6: Oui, alors ces rendez-vous ont lieu le 30 mai, le 25 juillet et le 22 août. Et exceptionnellement, il n'y aura pas un guide, pas deux guides, mais trois guides. Éric, Amaury et Jacques.
5: Voilà.
3: Alors, pour réservation obligatoire, attention, vous qui nous écoutez, ce rendez-vous vraiment à ne pas rater, ça se passe samedi 30 mai, vous l'avez compris, départ 14h30, mais surtout la réservation est obligatoire.
6: Office du tourisme.
3: Voilà, office de tourisme, téléphone 04 99 41 36 36 et dans tous les bureaux d'information de l'office de tourisme. Organisez-vous. Alors, les 5 bonnes raisons, si vous deviez retenir 5 bonnes raisons de prendre ce petit train des sculpteurs de Béziers.
5: Alors d'abord, prendre le train, tranquillement, en pleine ville, en plein centre-ville, vous avez un train qui s'en, ira a priori à l'heure. Le deuxième, ça sera une découverte. Découverte de lieux, découverte de d'œuvres d'art, découverte d'hommes, de sculptrices, de sculpteurs et l'autre. Le troisième, je dirais, des accompagnateurs passionnés qui ont envie de faire partager des histoires dans l'histoire. Également, nous avons une ambiance culturelle qui est agréable parce que ce sont des personnes qui vont se côtoyer et qui ont envie de rencontrer d'autres personnes qui peuvent être également passionnées. Enfin, ce sera le croisement des époques parce que nous allons parcourir du 19e au 21e siècle toutes des sculpteurs de toutes ces époques-là qui ont participé à l'âge d'or de Béziers et maintenant à son renouveau. Et encore merci à tous ces artistes d'avoir participé à l'embellissement de notre ville.
3: Éric Baldier, Jacques Nougaret, merci d'avoir été nos invités. Et on vous retrouve évidemment samedi 30 mai à 14h30 dans le petit train des sculpteurs.
6: Merci. 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

0: instant et bon entendeur, bien sûr, pour mourir sur scène sur Radio Pénard Skyrock. Votre radio locale, très belle après-midi avec nous, midi 41, si vous passez à table ou si vous êtes déjà, bon appétit. Changez rien, je vous prépare du bon son avec Miley Cyrus dans un instant. Dream As One est là tout de suite. C'est Clara Luciani qu'on va écouter à midi 42 maintenant. Respire encore.
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0: Miley Cyrus à l'instant, Dream As One sur Radio Pelin Skyrock, votre 3-2 de divertissement. Bon début d'après-midi, midi 49. Avant 13h, je voudrais passer Franglish avec la Génération Impolie et puis l'excellent bébé Rexha. Alors à tout de suite.
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1: Excellente journée, merci d'avoir choisi Radio Pénin Skyrock, la seule radio locale. C'est mercredi, il est 13h, voici Naïka.
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1: Rien à carrer. Là, c'est le titre, hein, signé Leneig, qu'on écoutait juste à l'instant sur votre radio de divertissement, Radio Pédard Skyrock, début d'après-midi. Merci de votre visite. À suivre, Alex Warren, Fever Dream. Et puis là, maintenant, on trouve toute la kick de Gims avec Section d'Assaut. Désolé. On écoute maintenant.
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2: Belle journée, on est ensemble jusqu'à 15h aujourd'hui, mercredi, pour cette troisième étape de la semaine. Alors pour certains, demain, je rappelle que c'est un jour férié, c'est le jour de l'ascension demain. Et du coup, il y en a qui ont posé leur petit vendredi tranquille. Et du coup, il y en a qui vont partir en week-end ce soir déjà. Écoutez, on pense bien à vous. 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Hein, directement à télécharger sur Google Play Store, sur Apple Store, c'est gratuit bien sûr. Et comme ça, vous avez toujours votre bonne musique de Radio Pénard Skyrock à disposition. Et nous, on revient dans quelques instants avec Dr Yarrow, encore Bob Marley sur Radio Pénard Skyrock. Je vous dis à tout de suite et bon après.
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1: Belle journée, 13h31. Je vous rappelle ce rendez-vous qui nous attend pour la fête des Caritas, sa fête médiévale de Béziers, ce 15 mai en soirée sur les allées Paul Riquet. Ça va être changement de couleur, changement de dimension, changement d'époque. Les musiques en live, les performances de rue, les jongleurs, cette ambiance incroyable avec cette immense nef qui va traverser le centre-ville. Et on va vous emmener vraiment dans un autre monde. Un vendredi 15 mai, 21h.
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1: Pour la suite de la musique, c'est Rod avec Just Keep On Walking qu'on va écouter ensemble. Et puis pour suivre, ce sera Elliot sur son nouveau single qui s'appelle On S'oubliera. Très belle journée.

0: Et toute la troupe de Chris Martin au grand complet, c'était Coldplay avec Clocks. 13h42, je crois que vous allez bien. On va parler du 20 et le 20 là, dans quelques minutes pour notre agenda. Le temps d'écouter Ed Sheeran, Camera par exemple. Et tout de suite, c'est Oshi. C'est Bonjour Docteur.
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1: J-7 avant le 192e épisode du Vin c'est le vin. En effet, mercredi prochain, mercredi 20 mai, 18h30, place de la Madeleine à Béziers. On propose le grand rendez-vous du vin. Ce sera encore une fois l'occasion de retrouver de magnifiques sourires, de faire de belles rencontres. C'est des retrouvailles, de la bonne humeur. Et puis bien sûr, on s'ambiance hein, avec la scène musicale du vin, avec les vignerons de Sérignan, le village gourmand ou encore le bras zéro du vin. Le vin c'est le vin, c'est pour ça que c'est bon pour le moral. Alors soyez là, rendez-vous au mercredi prochain, le 20 mai, dès 18h30 sur la place de la Madeleine à Béziers. Et on revient dans un instant avec PLK.
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1: En effet, on a encore une petite heure à partager ensemble jusqu'à 15h ce mercredi après-midi. Merci de votre visite. Avant de poursuivre avec Rockwell, dans un instant, voici tout de suite Gims et ses soleils.
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0: été un succès international. Hein, ce son, Somebody's Watching Me, signé Rockwell. Alors Rockwell, c'est quoi? C'est qui, surtout? Rockwell, en fait, c'est Kennedy Gordy. Alors c'est l'un des fils de Berry Gordy. Alors Berry Gordy, si vous ne le savez pas, c'est le grand patron de la Motown. Oui, la maison des Jackson 5, notamment. C'est pour soi qu'on retrouve sur cette chanson la vraie voix de Michael Jackson, puisque Kennedy Gordy et Michael se sont vus toute leur vie, depuis tout petit jusqu'à être très grand. Et du coup, bah, il lui a fait un petit clin d'œil comme ça, sans aucun problème. Le seul souci dans cette histoire, c'est que Berry Gordy, le grand patron de la Motown, ne voulait pas son fils sur son label. Du coup, il a fallu qu'il prenne un vrai pseudo comme Rockwell. Et du coup, il a signé quand même. C'était assez original. Et bah, c'est une belle après-midi pour la suite. C'est Lotto, Pineapple. Et puis, il y aura aussi Damien O'David ou encore Louane sur Radio Pénard Skyrock.
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0: Excellente journée, vous avez choisi Radio Pénard Skyrock en plein cœur de Béziers et de ses bords de Méditerranée sur le 100 FM. Merci de nous retrouver aussi en version digitale. Alors vu qu'on s'apprête à aller vers un très gros week-end, il y en a peut-être parmi vous qui vont aller rendre visite à leur famille à droite à gauche aux quatre coins de la France. Eh bien avec l'application gratuite Radio Pénard, vous pouvez sillonner toute la France en vous connectant depuis l'appli sur vos smartphones en Bluetooth dans la voiture et hop c'est parti. Roulez jeunesse, hein, bien sûr. Et dans quelques instants, on sera de retour avec Jennifer Lopez, ou encore avec Angèle et Justice. Je crois que ça va être le seul animateur radio de France qui dit encore roulez jeunesse. Allez, à tout de suite.
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1: Belle journée avec la radio locale de divertissement Radio Pénard Skyrock, mercredi après-midi, 2h30, tout rond. 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
1: On poursuit avec Ugel, là ça vise passe. Et puis pour suivre, ce sera Tiesto avec Beautiful Places sur Radio Pénard Skyrock.

Énorme ce tube, signé Tiesto à l'instant, Beautiful Places sur votre radio de divertissement, Radio Penard Skyrock. Belle journée, merci de votre visite et bon courage bien sûr si vous devez bosser cet après-midi. Dans quelques minutes il y aura Jack Style, Turn the Light Off, et puis là maintenant c'est Stromae qu'on écoute avec Formidable, c'est sur Radio Penard Skyrock et ça fait toujours du bien un petit Stromae. Formidable.

je suis célibataire depuis hier, putain. Je peux pas faire d'enfant et bon, c'est pas, hé, reviens, 5 minutes quoi. Je t'ai pas insulté, je suis poli, courtois et un peu fort bourré. Mais pour les mecs comme moi, vous avez autre chose à faire, hein. M'auriez vu hier.

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bienvenue sur la radio d'ici, Radio Pénin Skyrock. Et bien sûr, bon courage si vous devez bosser cet après-midi. Et puis, on a une petite pensée particulière à ceux qui vont être en week-end ce soir. Et oui, je rappelle que demain, c'est un jour férié. Et du coup, des petits malins qui ont posé leur vendredi, hop, on embraye et on est bien. Bah, profitez-en, en tous les cas, vous allez vous régaler. Surtout qu'il y a plein de choses à faire pendant ce week-end autour de Béziers. La suite de la musique avec Zao comme Caroline. Et maintenant, c'est Harry Styles avec As It Was.

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1: À noter ce joli rendez-vous qui commence à partir de demain, jeudi 14 mai, au Centre Port du Cap d'Agde, qui accueillera une nouvelle fois, une nouvelle édition de Vino Cap. Un très gros salon à ciel ouvert, un salon œnotouristique. Eh bien, ça va être l'occasion de vous plonger en immersion complète dans l'univers viticole. Et franchement, vous allez pouvoir bénéficier de plusieurs dégustations. Un salon qui est ouvert à partir de 10h le matin jusqu'à 20h sur les quais du Centre Port du Cap d'Agde. Ça va être 3 jours de festivités, 3 jours pour les amateurs de vin et les curieux. C'est Vino Cap et ça commence demain au Cap d'Agde.
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Bienvenue sur la seule radio locale, Radio Pénard Skyrock, pour la suite de votre après-midi. C'est avec Vince que ça va se passer. C'est bien sûr la playlist qui va démarrer dans un instant. Je vous retrouve demain, comme d'hab, à partir de 4h pour les leftos. Passez une très belle journée avec votre radio locale.

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1: Bonjour et bienvenue sur Radio Pénard Skyrock. Pareil pour cet après-midi, rendez-vous à fixer de 15h jusqu'à 19h. Ici, votre playlist, moi c'est Vince. Je vous propose bien d'entamer avec Naïka, One Track Mind.
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0: Allez, par ici, sur un dépanneur Skyrock, histoire de bien s'installer, de vous garantir entre 15h et 19h, eh bien, votre playlist avec au programme le clin d'œil dans quelques minutes. Vous retrouverez les agendas de votre fin de semaine. Bon, dans tous les cas, pour se préparer un long week-end. Et puis, immédiatement, c'est Orelsan avec Yamé, encore une fois.
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0: Vous écoutez Radio Open Air Skyrock, la playlist, eh bien c'est l'heure du clin d'œil. Place aujourd'hui eh bien au soleil du Maghreb avec la voix de Fadel, un titre chargé d'émotions, de racines, mon pays. C'est ce mélange unique entre pop rock et cœur ouvert, un morceau qui fait voyager, qui touche et qui rappelle d'où l'on vient. Le clin d'œil du jour, c'est maintenant. Installez-vous, ouvrez bien grand les oreilles. On écoute Fadel, mon pays, c'est sur Radio Open Air Skyrock.
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0: Votre playlist qui vous suit de partout avec l'appli Radio Pénard, les amis, pas l'après-midi jusqu'à ce soir 19h. Nous y sommes là, on écoute Marc-Antoine, tant besoin de toi sur Radio Pénard.
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Ouais, c'est cool de pouvoir se retrouver une fois encore entre 15h et 19h, de parcourir cet après-midi, de choper des bons plans et puis la musique. On continue, voici les Daft Punk et Pharrell Williams. Gust of Wind sera du Benar Skyrock.

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1: Et on y revient clairement tous les jours de 15h à 19h pour les amis vous inviter à découvrir de nombreuses infos. Les prochaines avant 16h et puis dans un instant, eh bien cap vers les bonnes adresses. 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On vous attend. Ce sera Oria, soirée mondaine pour la suite.
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0: comme d'hab sur le créneau que l'on occupe du lundi au vendredi pour vous souhaiter une excellente semaine sur Adepener Skyrock. C'est Vince, continuons avec Blaster Jax, on écoute Unfaithful dans la playlist.
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1: Une nouvelle fois pour vous emmener avec nous, direction 19h pour vous faire découvrir tous les tubes de la playlist en ce mercredi après-midi. Nous sommes au cœur de ce milieu de semaine, veille de jour férié, effectivement, de ce long week-end de l'Ascension. On s'y prépare, hein, si ce n'est déjà fait. Et puis l'occasion, bien sûr, de vous rappeler que l'on sera ensemble jusqu'à 19h. Voici tout de suite Cœur de Pirate, oublie-moi.
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du Pen Hors Skyrock, du local, des produits faits maison et puis l'occasion évidemment de vous embarquer avec nous d'un peu partout si vous prenez la route pour ce long week-end de l'Ascension avec notre appli Radio Pénard. Et tout de suite Bad Bunny, Nueva Yol sur Radio Pénard Skyrock.

On continue sur Deep Inner Skyrock. Cette journée de mercredi, comme beaucoup d'autres que l'on passe ensemble, c'est prévu de 15h à 19h et c'est donc la playlist pour vous à préparer au bon plan dans une dizaine de minutes et puis s'écouter d'ici Théodora sur la route. Voici Mélodrama. 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

0: Ne change rien, sera des Banners Skyrock. Là, on est bien à la maison, peut-être en télétravail et puis au boulot avec toute la team de la playlist. Vous embarquez jusqu'à 19h. Soyez toutes et tous les bienvenus. Voici Pink. On écoute Trust Fall.
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Sur Béziers, le point de départ et puis on a eu une occasion de poursuivre cette journée comme beaucoup d'autres à venir. Allez, pas de précipitation pour le moment, on va faire le point sur l'agenda et puis vous confirmer la musique à écouter, c'est Gordo, Loco Loco sur Adi Pénard.

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1: Et si on déroulait tout de suite ce qui vous attend sur nos plages préférées du Biterrois, dans une ambiance soleil détente, prenons la direction de Vias Plage, la plage du Delta. On mixe bien-être, chill et bon son avec yoga du vendredi matin pour lancer le week-end tout en douceur. Le yoga du mercredi soir, c'est donc d'ici quelques heures à partir de 20h, sunset respiration, vibe zen. Le dimanche midi, compas, ambiance chaude, très chaude, et puis au DJ set entre 15h et 19h, le dimanche qui s'étire comme on aime. La plage du Delta, le spot où vous posez la serviette et où vous ne pouvez plus repartir. Tentez aussi le Bianca Beach, cette fois-ci au Cap d'Agde. Là, c'est soirée à thème toute la semaine et ça envoie. Hein. Donc le mardi, années 80, le mercredi, c'est Urban Street, rap R&B afro, ambiance donc chaude. Le vendredi, soirée kitsch, on assume, hein, on chante fort. Et puis enfin, le samedi, c'est DJ set, le dance floor prend feu. Voilà pour ces rendez-vous à ne pas manquer pour cette saison. Et puis dans un instant, Christophe Maé.
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0: Du Pénard Skyrock, la playlist, elle continue, hein, d'autant que vous êtes peut-être arrivé tardivement. Je vous propose de renouveler une session de 60 minutes, donc bientôt 16h. Avant ça, voici Rembrandt, I'll Be There For You sur Du Pénard Skyrock.
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1: Vous êtes sur Bazier, comme nous d'ailleurs en ce moment, pour démarrer cette nouvelle heure de playlist au cœur de cet après-midi de mercredi. Je suis ravi de vous avoir avec nous. On va s'écouter Taylor Swift et puis enfin Gims Soleil, 16h.
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0: du Pénard Skyrock. On nous écoute au boulot connecté sur pénard.fr. En attendant ce long week-end de l'ascension, si préparé c'est possible, on vous résume l'intégralité des bons plans lors de votre prochain agenda. En tout cas, une partie à venir découvrir. C'est d'ailleurs toutes les heures. Et puis pour la musique, je vous prépare Naïka et Daddy Yankee auparavant.
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1: Belle journée sur Radio Pénard Skyrock. La playlist, vous l'écouterez à volonté. Moi, je vous propose de parcourir ces prochaines heures. Et puis aussi, de vous souhaiter bon courage pendant que vous êtes au boulot. 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Tout cela gratuitement, je vous le rappelle, clubpénard.fr, notre appli. 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L'arrivée de Redbone, ce sera dans le quart d'heure qui suit, Gambino également et Lynn.
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1: Merci d'écouter Radio Open Air Skyrock. Toujours nombreux ces temps-ci, que ce soit au boulot, du côté de la maison, également au télétravail. Vous occupez ce mercredi après-midi avec peut-être des activités en dehors du boulot. On s'occupe des enfants et puis on a pas mal de choses à revoir d'ici ce long week-end qui va démarrer dans quelques minutes, quelques heures encore de patience, peut-être pour d'autres. Et puis enfin de vous proposer Elliot, c'est la camisa negra qu'on écoutera après Miley Cyrus, Dream as One.
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0: mercredi après-midi à l'écoute de Radio Pénard Skyrock. Dans 5 minutes à venir, c'est l'agenda. On va le découvrir tous ensemble. L'instant de voix auquel est donc sorti. À venir, c'est Bébé Rexha, New Religion et Benson Boone, Beautiful Things.
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1: 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Et puis nous on va se retrouver dans un instant avec Jack et Carla à la recette.
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0: Rejoignez la playlist sur Radio Pénard Skyrock et bientôt 17h pour y arriver. Voici un topic Becky J. Écoutez ce son, c'est Sœur et Papy sur Radio Pénard.
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1: On est sur Radio Open Air Skyrock et ici tout va bien. Hein. Vous avez choisi de nous rejoindre, voire d'arriver là actuellement. Bienvenue, c'est Vince. Je reste aux commandes pour la playlist avec cette nouvelle heure. Angèle et Justice.
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0: c'est ici avec votre radio locale, Radio Open Air Skyrock. Les programmes faits maison, venez en profiter du matin 4h jusqu'à 21h ce soir. Maxime donc qui viendra prendre le relais un petit peu plus tard. Patience, pour le moment on vous sort du taf. Je suis ravi de pouvoir le faire comme chaque jour avec Bruno Mars immédiatement et Just Might.
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0: Allez, laissez-moi vous accompagner en cet après-midi de mercredi. Vous guider jusqu'à la sortie pour terminer cette journée de boulot. Et puis profitez tout de suite d'Amir avec État d'amour sur Radio Pénard.
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0: 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Si vous passez dans le coin, la condition c'est de rester sur le 100 FM, la fréquence historique de votre radio locale, Radio Penard Skyrock. Et on y rajoute notre appli, l'appli Radio Penard aussi, que le site et le player dispo sur penard.fr. Là c'est Zao comme Caroline sur Radio Penard Skyrock.
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1: Alors du Pénard Skyrock, j'insiste pour que vous restiez avec nous là, l'instant de quelques minutes, de retrouver les bonnes adresses et puis aussi l'agenda que je vous rappelle avant. 18h vaut mon plan, parmi un à ne pas rater. 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Et dans un instant, c'est Shakira, je vous ai calé Al Gotto sur Radio Pénard.
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convie chaque jour à rejoindre la playlist sur Deep Inner Skyrock. Et moi, je tiens à vous amener jusqu'au cap de 19h. On va poursuivre donc avec de la musique Clara Luciani, hein, La Grenade sur Deep Inner Skyrock.

0: C'est l'encore sur Béziers. On écoute Radio Open Air Skyrock et on va continuer à le faire durant ce long week-end de l'Ascension, que ce soit sur place ou ailleurs avec l'appli Radio Open Air. Tout de suite, eh bien, place à Quevedo, Scandic.
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1: Aujourd'hui, mercredi le 13 mai, vous voilà en week-end. Vous l'attendiez celui-ci, hein, ce qui est courte effectivement. La semaine et la coupe en deux. Oui, avec maintenant votre week-end de l'Ascension. Vous êtes peut-être pour prendre la route. Si ce n'est déjà le cas, restez prudents, toujours connectés sur notre appli Radio Pénard. Et puis de vous faire découvrir à toutes celles et ceux qui restent dans le coin là ce week-end les bons plans de sortie. Prochaine occasion avant 18h. La musique, je m'en occupe également avec Bon Entendeur et Dalida. Mourir sur scène.
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0: Eh bien, c'est toute l'année ouvert 7 jours sur 7. Merci d'avoir fait le choix de nous rejoindre et puis d'embarquer dans quelques instants vers l'agenda. Je vous réserve aussi Pink, Just Give Me a Reason sur Radio Pénard Skyrock.
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0: C'est par ici, on a choisi de prendre la direction de 18h tous ensemble. Donc à vos côtés, la playlist et sous peu, c'est l'agenda ainsi que Gordo, Loco Loco.
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1: Et ça démarre demain au Cap d'Agde, Vinocap, le grand rendez-vous œnotouristique du printemps qui ouvrira donc sur le centre port du Cap d'Agde, le plus grand salon œnotouristique à ciel ouvert du sud de la France. Rien que ça, hein. Ce sont 3 jours pensés pour le partage, la convivialité, la découverte. Pour 5 euros, vous profitez de 5 dégustations plus un verre sérigraphié. Le salon qui est ouvert tous les jours de 10h à 20h, une escapade gourmande et festive prévue au cœur du Cap d'Agde. Et puis surtout, rencontrer une centaine de producteurs exposants issus de la communauté d'agglomération Hérault Méditerranée, mais aussi des vignobles renommés de toute la région. Un vrai voyage dans l'univers du vin, en plein air, au bord de l'eau, ça démarre demain. Vinocap donc, les amis, centre-port du Cap d'Agde. Et puis dans un instant, ce sera Taïk avec Girlfriends.
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0: du Benar Skyrock, la dernière heure de playlist. On va l'entamer dans quelques instants. Merci dans tous les cas de venir nous rejoindre. Finissez la journée en beauté avec Richard Gray. La Luna sera du Benar Skyrock.
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2: On y retourne, il est 18h sur Radio Pénard Skyrock et surtout ne change rien dans ces 60 minutes. Des bons plans, de la bonne humeur, l'arrivée d'Oria, soirée mondaine et puis un point météo, 18h.
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4: On a toujours ce vent de secteur ouest, nord-ouest. Oui, ça continue à souffler aujourd'hui, mercredi, sur le Biterrois, avec des températures maximales qui étaient proches des 21 degrés, là, cet après-midi, plein centre de Béziers. On annonce tranquillement demain, jeudi, de 10 degrés le matin jusqu'à 18 à 19 l'après-midi. Et puis toujours ce vent, d'ailleurs, ça va continuer à souffler pendant quelques jours, nous dit Météo France. Allez, belle soirée avec Vince.
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0: fait, on entame immédiatement cette dernière ligne droite de playlist ensemble pour embarquer donc aux côtés d'Enfo à loisir et ne rien rater de la musique. Voici Tiesto, Beautiful Places sur Radio Pénard Skyrock.
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0: Allez hop, ça continue sur Radio Penner Skyrock et surtout une occasion de démarrer le week-end en ce mercredi fin de journée. Merci de nous avoir rejoints. C'est Benson Boone également avec Philippine Lavray, In The Stars.
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Alors du Pénard Skyrock, on est là pour se poser, s'installer l'instant dans le long week-end de l'Ascension et puis de vous proposer comme d'habitude les meilleurs tubes. On écoute Miles Smith. Drive Safe sur IP.

Et voilà de quoi finir votre journée. En tout cas, toujours bien accompagné, c'est sûr. Vince qui vous amènera jusqu'au bonus. Maxime qui prendra donc le relais à 19h. Et là, c'est Joe Cocker. N'oubliez jamais, sur Adi Benar Skyrock.

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1: Alors du Pénard Skyrock, oui, c'est le week-end. Ravi de pouvoir l'entamer celui-ci, un week-end de 4 jours. J'espère que vous allez en profiter, hein, si ce n'est déjà fait, pour toute une semaine. Oui, il fallait bien calculer son coût pour ce mois de mai et puis surtout de calculer d'embarquer l'appli Radio Pénard sur soi en venant la télécharger sur l'App Store Google Play. En tout cas, vous pourrez nous écouter d'un peu partout sur tablette mobile avec l'appli Radio Pénard. Sous peu, c'est le retour de Louane, chien, après quelques bonnes adresses. À tout de suite.
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0: Vous avez de quoi monter à bord jusqu'au bout pour terminer cette journée et puis bien sûr d'accueillir la playlist, les amis, comme vous le faites chaque jour, du lundi au vendredi pour la semaine, week-end compris. Donc en ce moment, celui que vous démarrez avec la playlist, c'est Vince. Voici Lucenzo Danza Cudoro sur Radio Pénard.
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0: C'est là que ça se passe. Bon mercredi, en tout cas belle fin de journée avec la playlist, toute la team. Voici Gims, Théodora, on écoute Spa.
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1: C'est Radio Pénard Skyrock pour vous emmener jusqu'au bout de cette journée. Et merci dans tous les cas de faire ce petit bout de chemin avec nous. Autant prendre la bonne direction. 19h avec le bonus. Avant ça, bien des bons plans de sortie. Puis on passe par la suite des tubes. Vous allez accueillir Sienna Spiro, Die on This Hill. Ce Radio Pénard Skyrock.
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Ouais, c'est cool de pouvoir se mettre dans l'ambiance de ce long week-end de l'Ascension avec Vince. Toute la team de Radipener Skyrock vous accompagne jusqu'à la fin de la semaine. Week-end, bon, appelez ça comme vous voulez. En tout cas, veille de jour férié, ça c'est sûr. Avec Blaster Jax et Catrayan, désenchantés sur Radipener Skyrock. 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

0: Ici, on s'y retrouve tous les jours. Oui, il y a moyen que ça soit du lundi au vendredi. Ça, c'est confirmé. Et puis, le week-end. Bon, on continue. 15h-19h, on vous fait profiter de votre playlist avec Pharrell Williams. Vous l'aimez, ce titre. Happy sera du Pénard Skyrock.
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0: comme d'hab avec Radio Open Air Skyrock. On a un petit quart d'heure là qui nous sépare du cap du bonus avec entre autres et entre temps des bons plans à vous proposer pour vos sorties, puis l'arrivée de Naïka, One Track Mind.
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1: Et si on vous parlait d'un moment magique qui va transformer à Béziers ce vendredi la grande déambulation nocturne des Caritates. C'est à partir de 21h sur les allées à Paul Riquet. Les Caritates, c'est déjà un événement fort, mais là on passe à un autre niveau. Une immense nef qui traverse le centre-ville, des musiques live, des performances de rue, des jongleurs, le tout dans une ambiance spectaculaire, immersive, presque féerique. Et attention, le public sera entraîné jusqu'au grand final pyrotechnique qui viendra embraser la soirée. Un vrai moment de poésie, de lumière, de fête, signé de la compagnie CPP. Sur les allées Paul Riquet, rendez-vous donc ce vendredi à partir de 21h, c'est bien sûr à Béziers pour les Caritates, cette grande déambulation nocturne. Enfin, dans un instant, c'est DJ Tutus qui se prépare.
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Vous êtes sur Radio Open Air Skyrock avec la fin de votre playlist. Voilà pour aujourd'hui. Merci de nous avoir suivis. On met ça demain, jeudi de l'Ascension. Une journée fériée pour une partie d'entre vous. Et puis évidemment, ce long week-end dont vous profiterez si vous venez vous installer sur Béziers là durant quelques jours. Avec toute la team de Radio Open Air Skyrock, la playlist, quant à elle, on l'écoutera demain de nouveau entre 15h et 19h. Et puis son bonus dans un instant avec Maxime. Passez toutes et tous une belle soirée. Prenez soin de vous, restez fidèles, vivez heureux. Je vous embrasse fort, on se quitte sur le son de Neyo. Closer sur Radio Open Air Skyrock. À demain.

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2: Bonsoir tout le monde et merci d'avoir choisi Radio Pénard Skyrock en ce mercredi 13 mai. Il est 19h pour YouTube, les tours arrivent. Mais avant ça, place à Pelka sur Radio Pénard Skyrock.
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Comment ces amis? Très heureux de vous retrouver pour ce troisième rendez-vous de la semaine. On est ensemble jusqu'à 21h. Max est pour vous accompagner avec les cadeaux du Clépenard, de l'info en société pour YouTube. Place à cette remix de replay sur un Clépenard Skyrock.

0: sur le 100 FM. Je vous avoue, mais je suis tellement fan de ce morceau. On va l'écouter, Taiki. C'était Girlfriends sur Radio PNRSK. Ok, les amis, je vous rappelle que son nouvel album sortira ce vendredi. Allez, repos musique. Place au son de Gorbi sur Radio PNRSK.
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1: 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Et puis tiens les amis, là j'ai un rendez-vous qui va vous plaire, vu que ce vendredi 15 mai, il va y avoir la grande déambulation nocturne des Caritas à Béziers. Et ouais, c'est trop bien. C'est à partir de 21h, le rendez-vous se fera sur les allées Paul Ricard à Béziers. Et il va y avoir une immense nef qui va traverser le centre-ville. Évidemment, il y aura aussi une ambiance musicale et encore pas mal d'autres animations. Donc profitez-en, c'est ce vendredi 15 mai. Allez, on reprend musique, place au son de Meryl.
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c'est bon ça. À l'instant, j'avais pour vous le classique Radio Pena Skyrock qu'on va écouter Shaggy et vos amis. Morceau qui est sorti le 7 novembre 2000. C'est extrait de son 5e album Hot Shot. Morceau qui s'est vendu à plus de 3 millions d'exemplaires. Classé numéro 11 au top des charts en Finlande et numéro 1 en France, Australie, Belgique, Irlande, Pays-Bas, Portugal ou encore aux USA. Allez, on reprend musique. Place à DJ Tutus sur Radio Pena Skyrock.

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1: 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Et nous reprenons en musique. Place à Théodore.
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ça, c'est ce qu'on appelle de la Latina Guacha. À l'instant, j'avais pour vous le dernier morceau du topic avec l'incroyable Becky G sur ADPN Arscare. En tout cas, merci les copains de nous avoir rejoints sur SFM du côté de Saint-Gilles de Fontaine. On prend la direction de 20h pour parler sorties loisirs. Mais avant ça, place à Dr. Yaro.

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1: 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Et vous le sentez, c'est frissant? 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Et nous reprenons. Musique, place à Gilles Sylvie.
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0: Allez, c'est reparti pour un tour, les copains. On a encore une heure à passer ensemble. Et pour les tubes, je vous ai calé Laura Luciano. Mais avant ça, place à Hardwell sur la Deep Planar Skyrock.
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sur le chemin du retour de la plage. Merci les copains d'avoir choisi Radio Pénard Skyrock. À l'instant, j'avais pour vous le Rayusiano avec le J. Et les amis, Jules sortira son nouveau album ce vendredi. Allez, repas musique, place à Pedro Sampaio sur Radio Pénard Skyrock.

0: Et ouais, c'est comme ça tous les soirs, les copains. On profite ensemble avec les tubes de la Vesuvius. À l'instant, j'ai pour vous WW qui a revisité nos Balidaos sur ADP Larsker. Ok, les amis, si vous aimez ce genre de remix, c'est pas rendez-vous tous les samedis soirs dans mon DJ set. Allez, on reprend musique. Place à Soul King.
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Et oui, à l'instant, j'avais pour vous le classique Radio PNR Skyrock. On va écouter Jim Classero, c'était Girlfriends. Morceau qui est sorti en 2004, il s'est vendu à plus de 5 millions d'exemplaires. Classé numéro 14 au top des charts en Italie, 7 en Belgique, 5 en Écosse, 3 au Canada et en Irlande et numéro 1 aux États-Unis. Allez, on reprend musique. Place au son de Cake Alors sur Radio PNR Skyrock.

0: 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Et puis tiens les amis, j'ai vu une info, apparemment les femmes préféraient les hommes avec un peu plus de ventre que les mecs musclés. Vous êtes d'accord ou pas? Dites-moi votre avis sur la page Facebook de la radio et selon les résultats, soit je retourne à la salle et je pose de la fonte, ou soit on ira manger ensemble dans les restaurants partenaires de la radio. Allez, repas musique, place à Cachemire.
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0: voiture, à la maison, au cours, au travail, et ben merci les copains d'avoir choisi la playlist bonus sur le son FM avec le son de Games Soleil. Allez, reprends musique, on va parler sortie loisir dans les prochaines minutes. Mais avant ça, je vous ai calé le dernier morceau de Martin Garrix sur The Pellar Skyrock.
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1: 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Et puis les amis, ce samedi 16 mai, il y a surtout la compagnie Gym Prod qui va vous présenter son nouveau dîner spectacle intitulé Portrait de famille. Et oui, c'est un show unique qui va mêler humour, émotion et acrobatie. Donc le rendez-vous, c'est ce samedi à 20h à la salle Gym Prod Studio au parc Saint-Jean-d'Orléans. Et évidemment, vous allez pouvoir retrouver la voix magnifique de Précieux. En tout cas, pour réserver, 06 87 86 01 46 06 87 86 01 46. Et nous reprenons musique, place à Bruno Mars.
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0: J'adore ce morceau, à l'instant j'avais pour vous le son de Gambi, être dans la playlist bonus. Bon les copains, on arrive à la fin de cette émission, on se retrouve demain, même endroit, même heure. Demain c'est Ted qui s'occupe de vous dès 4h, et nous on se quitte avec DJ K-West. Des bisous.
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0: Et ouais, 21h minuit sur Skyrock, on est là, on est en direct. C'est le week-end de l'Ascension.
6: Et ouais.
0: C'est le plus long pont du mois de mai, donc profitez bien.
6: C'est la Pentecôte, c'est pareil.
5: Non, ça, c'est lundi d'après.
6: C'est après.
0: Ah, il y a encore un pont après.
6: Coup, c'est pas pareil.
0: Ah. Non, c'est pas pareil, c'est moins long.
5: Ouais, c'est lundi.
6: C'est que le lundi de la Pentecôte.
0: C'est que 3 jours.
6: C'est quoi lundi? Pourquoi?
0: Parce qu'il y a une pente et il faut la monter.
6: C'est la Pentecôte.
0: Et là, c'est l'Ascension, donc il faut trouver une montagne et puis il faut monter dessus aussi.
6: C'est
5: super.
0: C'est les trucs du mois de mai. Vive les ponts du mois de mai. Bon, vive la radio libre. On est là jusqu'à minuit.
6: Vous
0: faites 01 53 40 30 20. Vous faites le 01 53 40 30 20. Vous arrivez directement dans le studio et après, vous nous parlez de tout ce que vous voulez. Vous avez un truc à nous raconter. N'hésitez pas. Il y a un truc rigolo qui vous arrive. Un truc relou qui vous arrive. Enfin, tout ce que vous voulez. Coup de gueule, coup de cœur. Petit service à demander. On est là. On parle absolument de tout avec toute cette équipe multifonction. Mais oui, la plus belle est là avec nous d'ailleurs. Bonsoir Marie.
4: Bonsoir, j'attendais, je pensais que tu allais dire Medellin.
0: Ah oui, j'aurais pu dire.
4: Ouais.
0: C'est une blague que j'avais fait. Là, on recommence.
4: Hein. Vas-y, on recommence.
0: La plus belle est avec nous. Bonjour Medellin. Dis bonjour. Bonjour. Bonjour.
6: Oui,
4: bonjour. Voilà. J'étais sur Romano, elle est râlée.
0: La plus belle est là. Vous avez vu comment elle est belle,
5: ce truc.
4: C'est pas un truc, c'est un chien.
0: C'est un chien. Oui. Oui, on t'entend. Bonjour.
6: Bonsoir. Bonsoir. Bonsoir.
0: Bonsoir la Marie. Bonsoir Romano.
4: Bonsoir.
6: Top.
0: Oui, top.
4: Il est content.
0: Je te préviens, Romano, il y a des micros partout.
6: Ah, ta gueule.
0: Elle te prévient,
6: ta gueule.
0: Il y a des micros partout.
6: Ah, mais ça énerve tout le monde.
0: Mais non. Vous adorez. Et une émission de radio avec un chien. Hein, qui d'autre que Skyrock pouvez-vous le faire?
4: C'est vrai.
0: Bonsoir, Guigui, comment ça va?
6: Bonsoir, tout le monde, ça va très bien.
0: Un chien.
6: Pleine forme.
0: Et une girafe.
6: Ça commence fort, là.
0: Ça va, Guigui?
6: Oui, ça va, pleine forme.
0: Bon, t'as prévu des trucs pour ce week-end?
6: Eh ben, justement, pas du tout.
0: T'as rien prévu?
6: Non, rien, donc.
0: T'as prévu
5: pas le saquer, toi non plus, le Krebs.
6: Le Krebs.
0: Oh, t'es méchant.
4: Le Krebs.
0: Il est méchant, Mano.
6: Ah, mais dis-le.
0: Non, mais attends,
6: dis-le. Allez, vas-y,
5: il faut se dire les choses.
0: Non, mais vous la trouvez pas gentille?
4: Bon, si, elle est gentille.
0: Sans rigoler.
5: Non,
0: elle est gentille comme tout.
6: Qui peut trouver gentil un Krebs à la con comme ça?
0: Mais oh! Vous êtes deux saloperies tous les deux. Vous savez que vous ressemblez beaucoup.
6: Bah non, ouais.
5: La non, mais c'est vrai, elle fait chier.
0: Les deux différences que vous avez, c'est.
6: Un qui est tout petit, l'autre il est grand.
0: La taille, ouais.
4: Ah bah ça, c'est
0: il fait 2 mètres, Romano, il fait 1m55.
4: Et puis les cheveux.
0: Et les cheveux aussi, oui.
4: Ah bah oui, ouais,
6: ça. Effectivement, on partage une haine commune envers Medellin.
0: Sinon, vous êtes.
6: Ah, mais je crois qu'on n'est pas que tous les deux.
0: Vous êtes des radins tous les deux. Ah, il y a plein de messages pour Medellin, c'est gentil, on va lui passer le bonjour. Et oui, vous êtes radins tous les deux aussi. Vous êtes des grosses radasses.
6: C'est vrai, ouais.
0: Ouais, c'est vrai.
6: Bah, dans ce cas-là, on est trois.
5: Avec toi.
6: Ouais, là, du coup, alors, ouais.
0: Qui c'est qui a offert 1500 euros ce matin, Michael?
6: C'est moi aussi, hein, tu sais, je peux offrir 1 million, hein, tant que ça sort pas de ma poche.
4: Et tu t'en fous, ouais.
6: Alors, tiens, je peux offrir 14 voitures, 18 voyages, 24 pavillons.
0: Bon, des bisous à Mika, oui, il a gagné 1500 euros à Bully Limine, c'est dans le 62. Il s'est réveillé avec nous ce matin, il a gagné 1500 euros. Bravo à toi, on embrasse Diane de Cannes, David de Dreux, Léo de Fumel, vous répondez Skyrock, le morning. C'est 1500 euros à gagner. Et on a un truc super la semaine prochaine dans le morning, je vous en dis pas plus, mais c'est un truc super si vous êtes radin comme Romano, comme Guigui, si vous aimez l'argent, eh bien soyez là dès, même si vous êtes pas radin d'ailleurs, soyez là dès lundi matin. Grosse surprise et plein de sous à gagner, voilà, je vous en dis pas plus. Bonsoir Karim.
8: Bonsoir, bonsoir, salam alaikum.
5: Shalom aussi et salut, si tu veux.
0: Oui, shalom, salut. Non, je te demandais, ça va?
8: Ça va, ouais, alhamdoulilah.
0: Ça va.
8: J'ai pas entendu,
0: c'est pour ça. Mais c'est pas grave, ça va.
5: Tu regardais comme un con, je lui
0: dis. Bonasera.
9: Salam.
0: Salam aussi. Bon, bonsoir, tu peux mettre ton micro si ça marche pas.
8: Ouais, mais voilà. C'était vraiment un peu débile.
6: Je suis un P4 ce soir.
0: Ouais, ouais.
8: Wow.
0: Ça va être chaud ce soir.
8: Putain, j'ai du mal. Hein.
0: Salut Samy.
5: Salut l'équipe, bonsoir tout le monde.
0: Salut, très ému ce soir. Hein.
8: Par rapport à quoi?
0: Par rapport à un match, le clash de la drague de
8: Tadam. Énormément, attends.
6: Bah, putain, il est en larmes le pauvre.
8: Ah, le clash de la drague, j'ai amené du champagne au cas où.
0: Il y a le clash de la drague à retrouver.
8: Il est en larmes.
6: Ah, ouais, j'attends que ça.
0: Tout à l'heure. Et Cédric.
10: Ouais, bonsoir tout le monde.
0: Pourquoi tu fais des grimaces?
10: Non, parce que je suis en ligne avec un auditeur, mais je l'entends super mal.
0: Ah, c'est pour ça que tu fais des grimaces.
8: Ouais, ça aide à entendre mieux.
0: Ah ouais, d'accord.
10: Parce que quand il parle, en fait, on l'entend.
0: Là, tu m'as fait peur, là. J'ai mis là, mais qu'est-ce qu'il a, Cédric?
4: Et tu vois que tu vas mieux l'entendre en faisant des grimaces.
10: Très bien, en fait.
0: Ça va?
10: Allô?
9: Oui, je te rappelle après, alors.
10: Ok.
6: Bah non, c'est une bonne idée,
0: ouais. Mais t'as pas pris son numéro?
6: Non, mais c'est lui qui rappelle après.
0: Oui, mais il va falloir qu'il arrive à nous joindre parce qu'il y a toutes les lignes qui sonnent. C'est pas facile de nous joindre. Donc 01 53 40 30 20 pour nous appeler. Vous avez vu, vous arrivez en direct. Vous avez l'appli Skyrock. Si vous avez du mal à nous joindre au téléphone sur l'appli, vous nous laissez vos messages. On embrasse la belle Kimi qui vient d'arriver. On embrasse Misto Joe qui est là avec nous aussi. Bonjour à Hondo. Bonjour à Nordine. Bonjour à Luc. Salut Luc. Salut à Walid, il y a Goetz qui nous fait un petit coucou, c'est très gentil. Il y a Lucas qui nous envoie un message. Ah bah t'as un week-end sympa. Nous ce week-end on va la passer tous les deux avec ma meuf et sa famille. C'est bien. Et on va réviser pour le bac ce week-end.
4: Ah bah super, t'as la
6: ça
4: famille.
6: Ça fait rêver ça.
0: T'es avec ta meuf, c'est bien.
4: Ouais.
6: Pour réviser.
0: Bah je pense que vous n'allez pas réviser des masses. Quoique.
4: Bah après il faut que la famille soit cool aussi, tu vois.
0: Si vous êtes dans la même classe tous les deux, que vous êtes entre amoureux, que vous avez envie d'avoir votre bac, peut-être que vous allez vous motiver l'un l'autre. Après, bon, c'est vrai que quand on est en couple, il y a plein de choses à faire. C'est comme quand tu dis avec des potes, allez, on va réviser ensemble.
4: Ouais, tu sais que ça part un peu en cacahuète.
0: En général, il y a toujours un petit bordel.
4: C'est clair.
0: Bah écoute, bonne révision. Merci pour ton message. Donc vous envoyez vos messages, vous nous parlez de tout ce que vous voulez. On est là jusqu'à minuit, profitez bien. Et je vous ai pas parlé des doubles appels. Eh bien, je vous en parle là maintenant pour les doubles appels. Vous nous envoyez les numéros des gens que vous voulez entendre dans le double appel. Allez-y, vous envoyez tout ça. Et puis nous, on connecte tout le monde tout à l'heure et on retrouvera nos beaux doubles appels d'ici minuit.
6: Ouais.
0: Allez, profitez bien de cette soirée. Un truc à demander, une connerie à faire avec nous. De l'amour, du sexe, enfin tout pour passer belle soirée de mercredi en ce week-end de l'Ascension. Ah, tiens, je fais un petit coucou à Hugues qui nous envoie un message et qui va bosser ce week-end. Vous parlez de week-end, moi c'est week-end travail pour moi. Salut à toi Hugues. Eh ben, tu ne nous as pas dit dans quoi tu bossais d'ailleurs Hugues.
4: Ouais, et City Hunter qui est dans les travaux aussi ce week-end.
0: Ah, donc, tu fais des travaux ce week-end.
4: Bon courage aussi.
0: Ouais.
4: Ne monte pas sur un tabouret, ne fais pas les mêmes conneries que Romano.
0: Ah oui.
4: Pour te niquer le pied.
0: Est-ce que monsieur bricolage, il s'est fait mal
4: putain.
0: En faisant du bricolage.
6: Je réponds même pas, tu sais, je parle aux gens qui s'y connaissent un peu. Les nuls en bricolage, ça m'intéresse plus de parler avec.
4: Ok.
0: Vous savez que c'est des passions, il y a plein, sans doute plein parmi vous qui nous écoutaient, qui avaient des potes, je sais pas, des parents. Vous-même peut-être qui êtes des bricoleurs, c'est une des passions des Français pour les week-ends.
4: Ah ouais,
6: ah là, ils adorent ouais.
0: Faire du bricolage.
6: Non mais je pense que c'est même pas qu'une passion, c'est qu'en fait
8: c'est le seul moment en fait.
6: C'est le seul moment et quand tu demandes à une entreprise de te faire des travaux, quand tu vois le prix qu'ils t'annoncent,
4: tu te dis je vais
6: le faire moi-même.
8: Des fois même les délais.
6: Déjà et puis les prix des trucs, tu vois, tu fais pas d'une pièce, le mec il va te demander je sais pas combien alors.
4: Non mais après ça dépend, tu vois, il faut aussi avoir les facultés pour. Regarde Diffoul par exemple.
0: Qu'est-ce que j'ai encore fait moi?
8: Ah ben le laisse pas peindre.
4: T'es pas très travaux quoi, alors que Romano il se démerde bien, tu vois.
0: Ouais, mais moi ça m'intéresse pas, moi.
4: Ah bah c'est peut-être pour ça aussi. Ouais.
0: Ça m'intéresse.
6: Non, mais moi c'est pas une passion, tu vois, c'est que des fois il y a des trucs.
8: C'est une nécessité,
6: ouais. Je le fais quoi.
0: Ouais. Le bricolage on le fait parfois parce qu'on est obligé, c'est Kamel, par sa femme. Ah, c'est ta femme qui t'oblige à bricoler, salut à toi Kamel.
4: Ah bah ouais.
6: Ouais, genre, ouais, faut réparer ça, ça fait 6 mois que je te dis que c'est cassé.
0: Oh, on dirait du vécu, ça c'est.
6: Oui, bon,
0: ça c'est vrai. T'as la même meuf que Kamel à la maison.
6: Souvent les meufs, c'est ça, c'est. Ouais, t'as le temps pour tous tes autres trucs, hein, mais pour les trucs de la maison que je te demande, t'as jamais le temps. Bah non, écoute, ça me fait chier.
0: Sexpen qui nous dit, moi je me tape les peintures de ma belle-mère. Pourtant, je suis plus avec sa fille. Bah, tu vas te taper la belle-mère.
4: Ah, mais non, mais peut-être qu'il s'entend bien avec.
6: Bah, ravale-lui la façade, la vieille.
4: C'est gentil.
0: Faut faire du bricolage avec des dents de Romano, Johan, qui nous envoie un message.
6: Ah, bah, là, c'est un gros chantier, ouais.
0: Ouais, bah, tu vois.
8: Ah non, il faut un professionnel, ouais.
0: C'est galère, sinon.
6: J'ai encore. Et t'en voir, hein. Tiens, Marie, j'ai pensé à toi, mais je sais pas.
4: Ah ouais?
6: Je sais pas si vous avez parlé dans le morning. Vous savez qu'en ce moment, il y a plein d'animaux qui sont bourrés.
8: Ah, j'ai vu ça.
4: Ah, j'ai vu.
6: Il est riche. Il y a les chevreuils, les biches et des oiseaux.
0: Ah, ils bouffent des herbes, non?
6: Ouais, c'est non, ça, en fait, des fleurs. Ils bouffent des, aussi des fruits fermentés.
4: Ouais, c'est ça.
6: Et
4: ouais.
6: En fait, il y a de l'alcool et il y a des vidéos, genre, les biches, elles tournent en rond, elles sont complètement.
4: Ah, ouais, mais j'ai tombé là-dessus.
6: Elles sont complètement sous drogue.
0: C'est vrai, c'est marrant.
6: Ah, non, ils sont complètement. Ouais, bah, en fait, ils sont bourrés, quoi.
4: Mais ça, j'ai vu, mais j'avais
6: vu. Les oiseaux, ils tombent des arbres. Non, mais d'ailleurs, la sécurité routière, si vous faites de la route ce week-end, faites gaffe. Parce que justement, en fait, ils sont complètement désorientés, étant donné qu'ils sont bourrés. Et des fois, comme c'est Samy, ils jettent sur la route et ils captent plus rien, les bestioles.
4: Les biches, ça bouffe des fruits?
6: A priori, ça bouffe des becs. Et là, c'est la période où ça fermente. Et en fait, il y a de l'alcool qui est créé naturellement.
4: Ah, parce que ouais,
6: dedans,
4: ça, je savais pas les
6: oiseaux,
4: mais.
6: Et ça les rend. Ils sont bourrés, quoi.
1: Bah, ça y est, je sais ce que je fais ce week-end, je vais aller manger des baies. je vais aller dans un champ.
6: Il y a eu des chevreuils qui ont été des cheveux ivres.
1: Je vais paître, Romano.
6: Je
1: vais paître dans un champ.
4: N'importe quoi.
0: Voilà une petite activité pour ce week-end. Ah oui, c'est marrant. Il y a John qui. C'est très marrant ta question, John, qui nous dit. Et si on donne à manger à des vaches du cannabis, est-ce qu'elles sont complètement foncedées?
6: Ah, je pense. Hein.
0: Ah, je pense que oui, moi aussi, non. Je sais pas.
4: Ouais, ça doit marcher.
0: Tu poses une bonne question, mais je sais pas. Ouais.
6: Non, mais tu vois, par exemple,
8: les animaux,
6: la vidéo, regarde.
0: Fais voir la vidéo. Donc des vidéos, c'est quoi, c'est une biche?
4: Elle tourne en rond,
8: c'est
4: là.
8: C'est une biche, ouais, elle tourne en rond, en fait.
0: Elle est complètement foncée.
8: Elle est dans un champ, regarde, elle tourne en rond.
0: Ah, mais elle est foncée.
8: Elle est foncée, puis après, elle tombe.
1: Mais c'est ma sœur!
4: Non, arrête, laisse-la tranquille, ma sœur.
8: Ma sœur, c'est pas une biche.
4: Non,
1: c'est ma sœur, elle marche à quatre pattes quand elle est bourrée.
8: Non, mais titube et tout ça.
4: C'est ouf.
0: Bon, tiens, voilà, quelques petites activités pour ce week-end. Un week-end de l'ascension qu'on va démarrer ensemble avec le premier de la soirée, c'est qui? C'est Rémi, donc un premier. Rémi en direct avec nous à Saint-Étienne. Salut à toi, Rémi.
7: Salut l'équipe, ça va?
4: Salut.
0: Sois le bienvenu. Qu'est-ce que t'as prévu à Saint-Étienne en ce long week-end de l'ascension? T'as prévu des trucs?
7: Le boulot, le repos.
0: D'accord. Voilà. Mais dans quel ordre alors? Le boulot, tu bosses dans quoi?
7: Demain, repos et après, boulot.
0: Ah, tu fais pas de pont, toi?
7: Non, jamais.
0: Eh, maintenant, comme ça, Saint-Etienne, on est des grands bosseurs.
4: Ouais.
7: Et tu connais.
0: Et oui, c'est ça. C'est ça.
8: Ah, bah, ça bosse dur en France. Ils annonçaient noir, bison futé, donc, pour les départs en week-end. Ben, donc, c'est dit, si les gens bossent, tous les trains, ils sont complets.
6: Les gens, mais ils bossent
8: hier soir. T'imagines même pas, quoi. Tous les trains à Paris-Marseille complets depuis hier soir.
0: Ah, ouais, c'est vrai.
8: Ouais, hier soir, fin de journée, aujourd'hui complet.
6: Ah, ouais, carrément. Il y en a, ils se font pas chier. Ils partent dès le mardi, quoi.
8: Ouais, mardi soir. Et demain, pareil, complet toute la journée.
0: Très bien.
7: Bon. De toute façon, ils annoncent un week-end pourri dans toute la France, apparemment.
8: Ouais, le temps est pas ouf.
0: Ouais. Ouais, écoutez, demandez, Rémi nous l'a dit ce matin, ça nous a. Je l'ai engueulé d'ailleurs.
4: C'est pas de sa faute, le pauvre.
0: Quand il y a un week-end comme ça, et que t'arrives avec une météo comme ça, c'est pas sérieux. Ouais.
4: C'est pas sérieux.
0: Bon, déjà, t'es tombé, Rémi?
7: Pardon?
0: Non, je croyais que
4: t'étais tombé. Oui, ça fait un bruit.
7: Non, je me servais un verre d'eau.
0: Ah, ça fait ce bruit, d'accord, ok.
7: Donc, oui.
0: Rémi, putain, on aurait fait le bruit mystère parce qu'on n'aurait jamais trouvé le bruit.
4: Ah ouais, non, c'est clair.
0: Alors Rémi, t'es là pour nous parler de quoi? Qu'est-ce qui t'arrive, Rémi?
7: Alors moi, je vais parler d'un problème entre guillemets conjugal.
0: Ah tiens, un petit point sur vos situations d'amour. Comment ça se passe, vos situations d'amour? Parce qu'on en a parlé, dans le morning, par exemple. C'est marrant parce qu'on en parlait aussi hier soir dans la radio libre pour les relations avec les parents. Le téléphone est une des principales sources d'embrouilles aujourd'hui dans le couple.
7: Exactement, c'est de là que c'est parti.
8: Après, ça dépend ce qu'elle fait sur le téléphone, quoi. Si elle parle avec d'autres mecs devant
6: elle est sur Tinder, ça va, attends.
0: C'est parti.
8: Elle est sur OnlyFans, elle est créatrice de contenu.
0: Toi, Romano, t'énerves carriole parce que tu vas regarder des meufs avec des dessins sur.
8: Non, mais
0: elle a regardé ton Insta et il n'y a que des meufs avec des gros seins.
8: Non, mais il y a un problème sur mon algorithme. Mais non, mais c'est un truc de dingue sur Instagram, il n'y a que des meufs.
6: C'est ouf, ouais.
8: Dans moi, tu sais, dans la grille là, des suggestions.
4: Ah non,
8: c'est un truc de dingue sur Instagram, il n'y a que des meufs.
6: C'est ouf, ouais.
8: Dans moi, tu sais, dans la grille là, des suggestions.
4: Ah non, t'es des bis ivres.

0: grave, elle a une tub.
1: Ah bah
0: regarde,
1: tu vois,
0: bon, c'est bizarre, il y a des gens bizarres sur mon Insta. Ah non, donc moi c'est quoi sur mon Insta quand je vais regarder? Ah oui, moi c'est des chiens, ouais. Il y a plein de chiens, il y a plein de staff. Bonjour, bah, regardez, on dirait Medellin, c'est trop mignon.
2: Ah moi j'ai que des montres.
0: Moi j'ai plein de chiens.
2: La nouvelle page.
3: Moi j'ai plein de musique.
0: T'as plein de musique toi.
3: Ouais, ouais.
0: Tu vas voir quoi sur les réseaux quand tu vas, tiens, quand tu vas sur Insta, ça te propose quoi? Parce qu'en fait, ça te propose des trucs que tu regardes déjà.
4: Bah alors moi sur Insta j'y vais pas trop, c'est plus sur TikTok.
0: Ouais.
4: Sur TikTok, ouais, ouais, c'est un peu comme Romano, j'ai que des culs.
0: Toi aussi t'as que des culs.
3: Ouais, ouais mais voilà. C'est que tu vas en voir.
0: Bah oui,
4: puis
0: bah non, oui.
4: Puis après c'est pareil, il y a le téléphone, quand on parle de cul ou qu'on parle de bouffe, il y a l'algorithme.
1: Non mais l'algorithme, je trouve sur TikTok, il change plus vite. Tu sais, c'est, par exemple, je sais pas, tu regardes, moi des fois je regarde des trucs sur l'intelligence artificielle, tu vois. Mm-hmm. Et en fait, si avant t'as regardé des chiens, ça te balançait pas mal de chiens, mais suffit que tu regardes une vidéo d'IA, ça te l'algorithme il retravaille direct et ouais, c'est ça, beaucoup plus de trucs alors qu'Insta c'est beaucoup plus long je trouve à changer tu vois.
0: Et c'est bien
4: ouais, moi, après sur Insta j'y vais pas trop.
1: Ouais ouais non mais bon chacun ses réseaux.
0: Bon, bon
4: moi je suis pas quelqu'un de des réseaux à part TikTok vraiment.
0: Bon toi t'es un TikToker.
4: C'est ça.
0: Bon dis-nous c'est quoi cette histoire avec ta meuf? Dis-nous d'ailleurs quelles sont les sources d'embrouilles avec vos chéris, vous pouvez nous raconter sur quoi vous embrouillez.
1: Non, mais attends en plus la carriole elle est bien sympa de dire. Là elle est accro à un jeu, elle joue avec des vieilles du Québec.
2: C'est quoi le jeu?
1: Je sais pas, je me souviens plus du nom. C'est un jeu un peu comme les Sims, tu vois, tu construis une ville et compagnie. Ouais. Et en fait, je sais pas, il se trouve que c'est beaucoup de vieilles au Québec qui jouent à ça. Donc elle discute avec des vieilles, s'il te plaît, au Québec.
0: Où la meuf, c'est pas bon.
1: Où la meuf, elle lui dit, bah ouais, hier on a eu moins 40.
2: Mais tu l'entends
1: Non, non, elle les entend pas, mais tu sais, elle s'envoie des messages. Parce qu'en fait, elles sont en équipe, j'ai pas trop compris le. Elle parle, tu sais, je lui dis, mais tu parles avec des vieilles, s'il te plaît, qui te dit qu'elle a vu des chevreuils dans son jardin, parce qu'elle habite au fin fond du Québec, et elle t'explique qu'il fait moins 40. Ah non, mais ouais, a priori, elles sont sympas, les bonnes femmes. Je lui dis, si tu viens à Québec, n'hésite pas à nous appeler. J'ai dit, putain, ça va être sympa nos vacances si on va là-bas.
3: Tu fais avec les vieilles.
0: Et on peut faire un petit sondage express. C'est quoi que ça vous balance? Vous allez sur Insta, vous allez sur TikTok, enfin vous allez sur vos réseaux à vous. C'est quoi que ça vous balance, Guigui? C'est quoi que t'as par exemple?
2: Ah bah c'est que du foot presque.
0: Bah sur Insta t'as que du foot toi.
2: Du foot et des coupes de cheveux.
1: Moi du foot et des crêpes moi.
0: C'est qui cette meuf avec des gros seins, Guigui? Qui a les jambes écartées?
2: Non, c'est toi ça.
0: Elle a un bout de viande entre les jambes.
2: Un bout de viande.
0: C'est... Ah toi c'est du foot.
2: Ouais, beaucoup de foot ouais.
0: Et Karim c'est quoi toi?
5: Moi les foot et en ce moment crêpes, gaufres, tout ça gros.
1: Mais y'a que moi qui regarde des meufs ou quoi?
4: Mais il est gourmand hein.
1: Non mais moi je suis sérieux, mais moi je crois.
0: Romano est gourmand pour les meufs, Karim c'est les crêpes.
1: Non mais non mais y'a un problème d'algorithme, c'est pas. Parce que je vais pas voir des meufs H24, tu vois.
2: Bah, mais
1: tu peux défiler, c'est que des meufs.
0: Ah ouais toi t'as que des meufs.
3: Ah c'est chelou.
1: Y'a rien d'autre hein.
0: C'est ouf.
1: Ah si y'a un bateau.
0: Ah bah y'a un ticket. Sur le bateau, il y a une meuf.
3: Il y a un bateau,
1: non,
3: un teckel.
1: Non.
0: Et un teckel. Qui est en train de baiser de meuf, regarde.
1: Ah, c'est le nouveau bateau du pilote de F1, là, Charles Villeneuve. Il s'est acheté un nouveau yacht là en Italie.
0: Très bien.
1: 13 millions d'euros.
0: Ah oui, quand même, il s'est pas chier.
1: Hein. Il s'est fait plaisir.
0: Ouais.
3: Ouais.
0: Bon, et comme le dit Marine, bah oui, c'est le principe de l'algorithme, ça propose des trucs en fonction de ce qu'on est en train de regarder. Bah oui. Moi, il n'y a que des voitures. Moi, c'est du foot et de la nourriture. Alors, les voitures, c'est pour qui? L'Azémiste. Foot et nourriture, c'est pour Ryan. Moi, il n'y a que des trains, c'est TGV Lyria. T'es passionné par les trains, rien que ton pseudo déjà.
3: Ah ouais, forcément.
0: Tu t'appelles TGV Lyria. On avait eu un auditeur qui était passionné par les trains, là, qui regardait les trains passer.
3: Ouais, c'est vrai.
0: Qui, quand il était petit, demandait à son père de
3: l'aller
0: voir des trains dans la gare, tout ça.
1: C'est vrai que Cédric s'en est pris un de face.
0: Ah ouais.
3: Ah, mais
0: c'est
3: un foie.
2: C'est ça.
1: Il est très marrant. Il l'a regardé, mais de près, lui.
0: Il y a Pimpon du 89 qui a 28 ans et qui dit: moi, je confirme, moi, ma femme, tous les week-ends, elle est sur son téléphone et elle est sur TikTok.
1: Ah oui, c'est Charles Leclerc, pardon. Je me suis trompé sur le nom du mec de F1.
5: C'est non, c'est un présentateur.
0: Merci Bastien. Ah oui, il y a plein de messages. Merci Rouleau, merci oui, Bastien. Oui. Merci Amine. Merci Couille de Loup. C'est Charles Leclerc. Ben ouais.
1: Hey.
0: Moi, c'est que des animaux. Moi, j'ai que des chiens. Moi, j'ai des chiens.
3: Bah, c'est étonnant.
0: C'est des staffs en général. Des chiens et des staffs sur mes réseaux. Marie, c'est quoi? C'est des bouteilles de vin?
3: Ah,
0: de
3: mais moi, j'ai regardé, c'est de la musique.
0: Ah oui, tu nous as dit de la musique. Ouais.
1: C'est vrai, des mecs qui font des bruits de bouche qui n'ont plus de dents.
2: Ouais, c'est la montre là.
1: C'est ça les chanteurs.
3: Non, mais n'importe quoi, qui est con. Moi j'écoute de tout.
0: Et Karim, c'est Sabi, c'est toi qui nous as pas dit.
2: Moi c'est principalement les montres comme Cédric, parce que la Swatch là aujourd'hui. Et du vélo. Moi j'ai beaucoup de vélo.
0: De vélo?
2: Et un peu l'OM. Ouais, bah tu sais, je suis à fond de vélo, donc j'ai
3: que
2: de
3: vélo. Bah ouais, j'ai du vélo tout le temps.
2: J'ai que la montre.
1: Que du vélo. T'aimerais bien faire le Tour de France?
2: Bah je vais faire cet été, je fais une étape du Tour de France.
0: En entier?
2: Ouais. L'étape la plus longue, l'étape.
1: Combien de kilomètres?

0: 170 km, 5500 mètres de dénivelé.
1: Faut faire l'Alpe d'Huez, des trucs comme ça.
0: Ouais, mais c'est ça, mais c'est l'Alpe d'Huez, c'est l'arrivée à l'Alpe d'Huez.
2: C'est quoi le mot Ventoux?
0: Non, c'est l'arrivée à la, comme tu l'as dit, l'arrivée à l'Alpe d'Huez, c'est ce qu'ils appellent l'étape reine.
3: Tu vas galérer.
0: Ouais, c'est une course, hein, t'achètes ton dossard. En fait, chaque année, il y a une étape du
1: Tour. Tu cours avec les vrais coureurs?
0: Non, non, en fait, c'est trois jours avant, ils ferment, c'est comme pour les pros, sauf que c'est ouvert aux amateurs, à ceux qui ont.
3: Ah, je savais pas que ça existait.
0: Ouais, une fois par an, bah, chaque fois.
1: Ah, je sais pas non plus.
0: Ouais, il y a 17 000 personnes inscrites, quand même.
1: Ouais,
0: c'est une grosse course, ouais.
1: Ma femme m'a pris la tête parce que je regarde que des meufs comme Romano.
0: Ah bah ouais, ça c'est un peu cramé.
1: Fouad qui
2: non mais moi je regarde pas devant elle.
1: Salut Fouad.
0: Après honnêtement les gars, pour le petit conseil, c'est qu'en fait tu vas voir genre bon, je prends le vélo par exemple, deux vidéos de vélo. Et tu retournes sur ton truc, deux secondes après, il n'y a plus que des vélos, il n'y a plus aucune meuf. Hein.
2: Ouais, moi, justement, vrai, je suis en train de changer.
0: Ça change super vite. Clairement, il n'arrive pas à les faire partir.
2: Non, mais ouais, mais moi, putain, ça pas. Non, mais moi, il y a un problème, sérieux.
0: Non, mais sans déconner,
2: ça reste.
1: C'est toi le problème.
2: Là, je viens de taper, tu sais, je me suis dit, je vais taper gaufre.
1: Oui.
2: Je me retrouve avec des soirées.
0: Des meufs avec
2: des meufs. Des soirées à Saint-Tropez, s'il te plaît, avec des meufs à moitié à poil dedans. Quel rapport avec les gaufres?
0: T'as rappuyé bien sur la loupe, là? T'as activé.
2: Ah, si, ça me met la swatch. Swatch,
0: ouais, ça c'est un peu
1: d'aujourd'hui. Ah, ils ont fait un partenariat avec Instagram, Swatch.
0: Non, avec Audemars Piguet.
2: Audemars Piguet, pas Instagram.
1: Oui, mais enfin, si ça te balance des Swatch par
2: contre,
1: Instagram, ils ont.
0: T'as pas tort,
1: ouais. Ils touchent un peu, ils
0: en parlent.
1: Ils ont installé ça dans l'algorithme.
0: Ouais,
1: parce que c'est des malins.
0: C'est un peu mis en avant.
1: Moi, je regarde des motos. Bah voilà, t'es un mec sérieux, Damien. Ah oui, des motos, j'ai pas vu la suite. Et des motards.
2: Je vais faire genre moto.
1: Moto, voilà.
2: Mais des motos. Il y a assez parlé moto maintenant.
4: C'est des hommes sur les motos ou des femmes aussi?
1: Avec des meufs.
3: Ça va être
1: des
3: femmes à poil.
2: Allez, tiens. Moto GP, 18 millions d'abonnés. Allez, hop, je travaille un peu mon algorithme. Ah bah, il y a des meufs sur les motos maintenant.
1: Voilà.
0: Ah, mais voilà. Faut que tu nettoies le cash.
1: On avait parlé dans le Mordic, c'est marrant. C'est Carriol qui nous avait fait cette révélation. Soyez à l'écoute tous les matins. Tous les matins, on serait avec vous, on rigole bien. Et puis, on apprend plein de trucs. Bon, là, on va. Comme le soir d'ailleurs. Découvrir ton histoire, donc embrouille à cause du téléphone. On s'en était arrêté là, Rémi, avec ta chérie.
4: Ouais, c'est un petit peu ça. Ouais, j'avais trompé ma femme à l'époque, on va dire 6 mois après qu'elle a accouché, donc c'est pas très bien.
1: Mais comment ça a pu t'arriver? Parce que on t'aurait raconté ça, t'as un pote, tu l'aurais pas fait cocu. Il y a un pote qui te dit, ma femme elle vient d'accoucher, je suis nouveau papa, ça fait 6 mois et je la trompe déjà. Tu l'aurais dit, mais c'est pas bien.
0: Tu aurais dit, c'est un bâtard.
1: Oui.
4: Ouais, non, je suis d'accord, je suis un gros bâtard. Vraiment, là-dessus, je suis un gros bâtard.
1: Comment ça t'est arrivé?
4: Bah, ça m'est arrivé, en fait, une fille que je connaissais depuis quelques années, avec qui j'ai passé des choses avant.
1: Ouais.
4: Une ex. Elle m'a réécrit, et puis je suis tombé dans le panneau, quoi, voilà.
1: C'était une ex de cul ou une ex, une vraie histoire?
4: Non, non, une ex de cul, vraiment, où.
1: Ah, bah, un plan cul,
4: avait que du cul, et elle m'a écrit, elle se séparait, en fait, elle divorçait, elle m'a écrit, je lui ai répondu.
1: Ouais, et mais ça, coup, c'est.
4: Bah, voilà.
1: Ça peut s'excuser, ça m'arrive, je pense.
3: Hein?
1: Parce que. Bah oui.
3: Pourquoi ça s'excuse?
1: Parce qu'il a voulu rendre service, elle était triste.
3: Oui, certainement.
1: Bah, attends, elle divorçait, peut-être qu'elle était mal dans sa tête.
3: Oui, bah, je pense que c'est ça.
4: Non, mais elle était mal après. Bah, moi, j'étais bien dans ma tête. Hein.
1: Bien dans sa chambre.
3: Ça allait bien. Ça allait bien avec ta chérie à ce moment-là ou c'est.
4: Bah, en fait. Ouais, si, franchement, au niveau.
1: Ouais, il y avait rien.
3: Ah ouais, donc il y avait rien qui allait pas.
4: Franchement, non,
2: mais c'est surtout horrible pour ta meuf, quoi. Elle vient de poser un gosse.
3: Poser.
1: On aurait pu avoir droit au célèbre. Elle vient de chier un gosse quand tu sors de temps à autre. Quand tu prends pas tes cachets pour ma boule.
2: Non, mais je les prends plus, là. Je suis sous antidouleur, là. Je suis dans mes dents, là.
1: Ouais, ça marche bien.
2: Là, non, mais tu vois, c'est horrible pour elle.
1: Bah oui.
2: C'est-à-dire que
4: vous voulez faire
2: un enfant,
4: le
2: fruit de l'amour. Non, mais déjà, de manière générale, c'est horrible pour quelqu'un, que ce soit mec ou meuf, d'être trompé.
3: Bien sûr.
2: Mais là, le timing, il est abominable.
3: Putain, et donc elle l'a appris?
2: Oui, a priori.
3: Hey.
4: Ah bah oui, parce que pour le peu que j'étais sur Insta, elle a trouvé des photos, des vidéos, des
2: machins. Quoi, tu t'es filmé en train de la baiser, l'autre?
4: Non, non, on s'est envoyé des photos avant de se voir.
3: Ah ouais, mais c'est qu'elle avait
2: des photos, genre des photos de ta bite et tout, t'as envoyé?
4: Bah oui.
1: Ah, t'as envoyé des photos de ta bite?
2: T'as déconné, là.
3: Non, pour qu'elle fouille, elle avait des doutes ou elle fouillait déjà avant?
4: Non, elle avait zéro doute, rien du tout. Elle a fouillé parce que mon téléphone était déverrouillé. Voilà, fouiller comme ça.
1: Erreur.
3: Ah, mais bon, tu peux avoir un téléphone déverrouillé et pas aller dedans, tu vois. Donc, c'est pour ça que je demandais si elle avait peut-être un doute.
2: Là, de toute façon, en tout cas, elle en a plus de doute.
1: Pourquoi tu as envoyé des photos de ta bite?
4: Bah oui. Ouais, non, mais après, voilà. Après, c'est pas ça le pire. C'est que, du coup.
1: Non, mais attends, juste les questions. Parce que moi, je me pose toujours la question. Moi, j'ai jamais envoyé de photos de ma bite à qui que ce soit. Non, j'ai jamais fait de photos de ma bite, personne. Vous avez des photos de ma bite? Non, j'ai jamais fait.
2: Non.
1: Karine,
2: photos de ma bite, non.
1: Non, mais t'as envoyé déjà une photo de ta bite?
2: À toi, une fois.
0: Ah bah oui, c'est vrai,
1: Je m'en souviens, tu n'as jamais envoyé, Samy non plus.
0: J'ai jamais envoyé.
1: Si, à ta meuf, tu nous avais dit.
0: J'ai dû envoyer, ouais, gros, je pense. Ouais.
1: Donc, t'as des photos de ta bite dans ton téléphone ou tu.
0: Non, parce qu'à mon avis, c'est pas un délire comme ça. C'est genre, tu sais, WhatsApp en direct et ça garde pas la photo, tu vois.
1: Ah, mais tu bandes pas. Toi, t'as envoyé des photos de ta bite en bandant, toi.
5: Ah, je vais vomir, moi.
0: Ouais, désolé.
1: À cause de la bite de Samy ou de
0: la bite de vous tous. Vos bites.
4: Non, bah, en fait, il y en a eu plusieurs. Il y a eu au début, et voilà, c'était des photos.
1: C'est marrant. Cédric, t'as envoyé la photo de ta bite?
5: Non.
1: De ton visage, c'est un peu pareil.
5: Non.
1: Tête de biton.
5: Tête de cul.
1: Et Guigui, non plus, jamais.
0: Non, jamais, jamais. Après, là, ce que je me dis, si tu sépares de la meuf, après, elle a un dossier sur WhatsApp.
1: Là, mais en plus, je vois pas, tu sais, je vois pas ce qu'il y a de.
3: Bah, Guigui,
1: tu nous avais dit que toi, tu le fais pas, mais t'as des potes, ils le font, eux.
0: Ouais, après, je trouve pas ça génial non plus. Hein.
1: Non, mais je vois bien, pas ce qu'il y a d'excitant, moi, envoyer sa tub, moi.
0: Ouais.
1: Foncièrement, c'est pas non plus le truc. Non, mais c'est pas le truc.
2: C'est tellement beau.
1: Bah, moi je trouve pas, tu vois. C'est pas le truc le plus beau au monde, quoi.
3: Ouais, au contraire.
1: Ouais, je sais pas, même une meuf qui t'envoie sa touche en gros plan.
2: Ouais,
1: pareil. Ouais. Tu vois, c'est pas. Je sais pas, je préfère la découvrir sur le moment.
2: Bah, tiens, regarde les photos.
3: Ouais, c'est plus intéressant,
2: voir,
3: ouais.
1: Ouais, non, mais bon, après, ouais, chacun son délire. Regarde
2: celle-ci, là.
1: Ouais, je regarde. Brianoff, tranquille, la bite à la main.
3: Non, mais ouais, normal,
1: il arrive en mode UM. Ah, bah, colonel Charlie, il arrive derrière avec son gland gluant. Mais t'as continuellement le gland gluant. Tu dois avoir une maladie, mon pote. Mais Déline a peur, arrête, colonel Charlie, vous envoyez ta bite, ça fait
3: ça
1: pas
3: l'a choqué.
1: Bon, et donc elle a découvert tout ça, ta chérie, vous avez une discussion, elle t'en a parlé, elle t'a fait la. Enfin, comment ça s'est passé?
4: Ouais, voilà, bah, elle m'a réveillé le matin, elle m'a dit j'ai trouvé ça, patati patata, je dis bah ouais, désolé.
3: Ah, le réveil.
4: Voilà.
1: T'as même pas nié, ouais, t'as même pas réveil, dit c'est parce
3: bah,
1: que tu crois.
3: Tu peux pas nier.
1: Si, tu sais
4: pas
1: ce que
4: bah,
1: tu
4: non,
1: crois.
4: J'ai pas nié parce qu'elle avait fait des photos avec son téléphone et elle me les a montrées avec son téléphone, donc je pouvais pas nier.
3: Non mais de toute façon c'était évident et en plus qu'on te prenne pour un con en face en disant
1: mais
3: non,
1: franchement encore elle a été soft hein. Tu sais, genre elle a attendu le matin pour te réveiller. Moi Carriole elle tombe dessus en pleine nuit, je pense que. Je pense que je me prends une calotte en dormant.
3: Ah mais toi pareil.
4: C'est comme ça mon réveil, c'était une calotte, voilà.
1: Ah, ah tu l'as eu quand même, tu vois.
4: Voilà. Donc après je suis soft, hein, je vais pas dire qu'elle a mis des calottes, qu'elle m'a tapé et tout, c'est pas le but. Mais voilà, derrière en fait, elle a voulu se venger une fois, deux fois, trois fois, quatre fois. Et
1: mais c'est quoi, elle va se faire sauter ailleurs?
4: Ah bah oui, maintenant oui.
1: Ah ouais merde. Ah ouais. Donc là en fait il y avait un zéro et du coup maintenant elle a versé le jeu, il y a 4-1.
4: Ouais, 5-6-1, je crois.
1: Ah, bah, tu peux leur tromper cette fois.
3: Ah, ouais?
4: Il y a mon cousin dans l'équation.
1: C'est comment en fait? Elle a baisé avec ton cousin?
4: Ouais.
1: Mais c'est un cousin que t'aimes pas, parce que dans la famille, quand on dit cousin, on se dit, oh, bah, il
4: est proche. C'est un cousin avec qui, moi, j'étais en déplacement.
1: Ouais.
4: Pendant 6 mois. Et en fait, ils couchaient ensemble, peut-être 6-7 fois. Ah, mais moi j'étais en déplacement et tous les week-ends
1: cousin.
0: Mais t'étais encore en couple à ce moment-là avec elle ou il y avait un vrai?
1: C'est une belle merde.
4: Oui. Bah pour elle on n'était pas en couple. Mais en fait moi quand je rentrais de déplacement tous les week-ends je dormais chez elle. Donc on est en couple en fait.
1: J'ai pas compris. Pour elle on n'était pas en couple tout ça.
0: Non mais en fait là, il est parti 6 mois en déplacement.
1: Ouais, mais pendant toute cette période. Oui mais d'accord mais c'était en déplacement. Mais vous aviez
2: rompu alors?
1: Officiellement rompu ou pas du tout?
4: Pour elle. Officiellement, mais pas officieusement.
1: Hein? Dans l'inverse, tu veux dire?
4: Voilà, ouais, en fait, ouais. Pour tout le monde, on était séparés, mais en fait, pour tous les deux, on était ensemble encore.
1: Donc le cousin, bon, ça.
0: A priori, elle moins de son côté.
1: Il est moins enculé qu'on
4: ouais,
1: pensait.
4: Non, c'est ça, c'est exactement ça.
3: Et tu l'as su comment tout ça là? C'est elle qui
0: te l'a.
3: Bâtard.
0: Hein. Ah ouais. Ton cousin, il se tape même ton ex, ça se fait pas.
1: Ouais. Mais ouais, c'est moins pire quand si c'est.
0: Ouais, c'est encore avec elle.
3: Ouais, mais elle t'a balancé tout dans la tronche ou tu l'as découvert parce que t'as cherché?
4: En fait, c'est pas que j'ai pas vraiment cherché, mais en fait, je m'en suis douté un petit peu. J'avais des doutes sur tous les deux. Et un jour, j'ai attrapé mon cousin, je lui en ai parlé, il m'a dit non. Je l'ai appelé, je lui ai dit, bah écoute, c'est lui qui m'a dit que vous avez couché ensemble. Elle m'a dit, bah écoute, si il te l'a dit, c'est que c'est la vérité. Du coup, après, je les ai confrontés tous les deux.
1: Oh le bordel.
4: Et
1: tous les autres, c'est qui alors? Comment t'as découvert? Qu'est-ce qui fait baiser par d'autres?
4: Il y a deux, trois fois, elle me l'a dit. Elle m'a dit, bah écoute, moi j'ai couché avec lui.
2: Mais normal, elle te dit ça, comme ça, comme c'est.
0: Être là, vous,
2: elle disait. Bah, en fait, aujourd'hui, j'ai fait un gâteau, quoi.
3: Ah, mais peut-être que dans sa tête, elle était vraiment plus avec toi. Hein.
1: Dans sa tête.
4: Ouais, mais non, juste après qu'on ait couché ensemble, elle me dit, ouais, la semaine dernière, j'ai couché avec telle personne, par exemple.
1: En fait, elle se venge aujourd'hui. Elle
2: non, mais c'est une putain de morue.
1: Et elle voit que tu restes. Hey, et comme l'a dit Lara, Lara a raison, elle dit, c'est lui qui a commencé.
2: Oui, non, mais d'accord, mais à ce moment-là. Non, mais si tu joues à jouer au plus con. Oui, non, mais d'accord, mais à ce moment-là, elle peut se faire baiser par la terre entière parce qu'elle s'est fait tromper une fois. Bah, dans ce cas-là, tu te fais tromper. Tu te sépares, basta, tu vois. Bah, au lieu de faire la connasse, aller se faire niquer à tire-larigot. D'ailleurs, pareil, dans l'autre sens, ça serait dans l'autre sens, ça serait la même, tu vois.
1: Mais toi,
2: c'est complètement débile, ça mène à rien.
3: Bah, non.
1: Je vais peut-être poser une question débile, moi aussi, mais pourquoi vous restez ensemble tous les deux ?
2: Ah, ça, c'est pas débile.
4: On n'arrive pas à se séparer, en fait. Il y a un truc dès qu'on se voit, il y a l'attraction physique, il y a tout ça, en fait.
1: Mais vous habitez pas ensemble ?
4: Non, on habite plus ensemble.
1: Donc, mais c'est quoi ? C'est devenu ton plan cul, en fait ?
4: Non, parce que moi je vais chez elle, enfin voilà, je m'occupe de mon fils, je m'occupe de tout.
3: Ouais, mais vous êtes plus ensemble officiellement, enfin je veux dire.
4: Officiellement oui, on n'est plus en couple.
3: Donc voilà, c'est un peu plus
1: en
3: couple.
1: Mais ouais, c'est ça en fait.
3: Ah oui.
2: Mais ça te dérange pas qu'il se soit fait sauter par d'autres ?
4: Bah si.
2: Bah a priori non, parce que tu y retournes.
4: Ouais, parce que je sais pas, j'ai
2: l'attirance. J'ai l'impression qu'elle a été souillée par d'autres.
1: Et toi, tu l'as fait qu'aucune fois au début, ce qui a déclenché tous les trompages. Elle te trompait pas avant. C'est depuis qu'elle a été cocu qu'elle te trompe dans tous les sens. Trompée entre guillemets, on va dire, parce qu'on ne sait pas si vous êtes encore ensemble. C'est compliqué votre histoire.
4: C'est ça. Ouais, c'est un truc très compliqué. C'est pour ça que je voulais appeler pour avoir des conseils, des machins.
1: Tu peux aider. Dis-nous, juste un truc. Tu l'as refait cocu toi depuis ou tu baisses qu'avec
4: Oui.
1: Ah, tu baisses encore avec d'autres meufs.
3: Et tu lui dis
4: Ouais, je lui ai dit oui.
1: Ah, donc elle te dit, oh bah tiens, moi la semaine dernière, je me suis fait sauter par
0: c'est une histoire sans fin.
1: Par machin, je suis pas parti. Et toi, tu lui fais, ah bah ouais, moi j'ai niqué.
3: C'est quand même particulier.
1: C'est marrant,
4: en fait, c'est bête, mais c'est un petit peu ça. Hein, parce que dès qu'elle me le dit, je lui dis. C'est.
2: Enfin,
4: c'est marrant
2: pour
4: moi.
2: Je trouve que ça mène à rien.
4: Ouais, c'est pas trop.
2: Ah,
4: non, ça mène à rien.
1: Si,
2: moi,
1: je vois pas
2: l'intérêt, quoi.
1: Ah, si, ils baissent tous les deux, ils sont excités l'un par l'autre.
2: Non, mais c'est quand même une relation.
1: C'est une attirance sexuelle.
2: Alors, moi, tu trouves ça rigolo ? Moi, je dirais
1: c'est rigolo.
2: C'est une relation de merde.
1: Toi, c'est merdique pour toi.
2: Ah, non, mais c'est merdique. Ah, ouais, c'est.
3: Non, mais ou alors, t'es pas en.
2: J'y vois aucun intérêt, tu vois.
1: C'est merdique si vous avez des sentiments l'un pour l'autre. Si toi, t'as des sentiments pour elle, ça a l'air d'être le cas.
2: Bah, ouais, mais le problème, c'est ça.
4: Moi, j'en ai encore.
1: Ouais, donc c'est, pour toi c'est merdique.
4: Mais elle m'a toujours dit qu'elle en avait plus, quoi.
1: Elle en a plus. Bah pour elle c'est cool, elle se fait sauter.
3: Bah voilà, c'est ça.
1: Elle prend du plaisir, on va dire.
3: C'est peut-être pour elle.
4: Comme elle m'a dit, elle m'a dit, je me sers de toi en fait. Voilà.
1: Donc en fait, c'est un peu une vengeance, comme tu disais.
4: Objet sexuel en ce moment. Ouais, mais c'est ça.
1: C'est ça, t'es son objet sexuel.
2: Et la vengeance, c'est-à-dire que.
1: T'as un plat qui se mange froid.
2: La vengeance, elle compte se faire baiser par combien de mecs pour considérer qu'elle s'est suffisamment vengée.
4: Bon, bah, alors ça, j'en sais pas. Hein.
2: Non mais moi je trouve ça débile, je suis désolé.
0: Non mais elle s'en fout parce que je suis peut-être complètement.
2: Non mais non, parce qu'elle lui dit que c'est une vengeance.
1: Oui,
4: mais c'est une vengeance. Et puis pour elle,
2: bah non, bah à partir du moment où tu te venges, tu t'en fous pas de la personne.
3: Bah non, c'est pas trompé parce que je pense qu'elle se sent plus en couple et qu'elle t'a dit qu'elle était plus amoureuse, donc ouais, vous avez des relations.
2: Non mais moi non, je suis pas d'accord avec vous.
4: Mais du coup si on n'est plus en couple et que moi je couche avec une autre femme, t'es pas trompé.
3: Bah non.
4: Et bah voilà, pour elle en fait, c'est moi je l'ai trompé. Pour elle j'ai trompé.
3: Ouais, mais là,
4: la dernière fois qu'elle l'a su, elle a appelé la fille en question en mode tu couches avec le père de mon fils, avec mon mec.
3: Non, mais là, elle a pas du tout.
2: Vous voulez pas décacher pour ma boule? J'ai du stock.
1: Vous pouvez témoigner en direct, dites-nous, hein, qu'est-ce que vous en pensez de cette histoire? Est-ce que vous avez déjà vécu ça?
0: Ouais, une histoire sans fin.
1: Et donc l'appli, le 41759, le skyrock.fm. On est en direct, il est 21h33. On est mercredi de l'Ascension. Et vous pouvez nous appeler pour réagir par rapport à Rémi. T'avais un truc particulier à demander à toutes celles et à tous ceux qui nous écoutent là?
4: Ben juste savoir si ça leur est déjà arrivé, des histoires comme ça.
2: Ah, Dieu merci, non.
1: Il y a Cardi là qui nous envoie un message et qui elle nous dit, moi j'ai déjà eu ça. On continuait de faire l'amour alors qu'on n'était plus en couple.
2: Donc, ouais, mais c'est pas encore pareil, tu vois. Ouais,
1: laisse ton numéro, Cardi.
2: Donc, parce que là, au final, il y a de la vengeance. Parce que la meuf, elle te dit qu'elle n'a pas de sentiments. Pour moi, elle a encore des sentiments. C'est peut-être plus les mêmes qu'avant, mais quand tu te venges de quelqu'un, c'est que la personne, elle a encore de l'importance pour toi.
3: Ouais,
2: ou à ce moment-là, tu t'en bats les couilles.
3: Ouais.
2: Tu vois, parce que là, comme une folle dingue, elle appelle la meuf que t'as baisée.
3: Ouais,
2: donc c'est bien que ça la touche encore. Donc il y a encore des sentiments qui sont présents. Tu vois.
1: Cléa qui nous dit c'est jouissif de faire souffrir un homme qui t'a fait souffrir. Ah, il y a peut-être ça. Cléa, tu es un peu une perverse.
4: Vu qu'il y a un enfant au milieu, je pense que voilà, elle essaye aussi de mettre au milieu. Des fois, elle m'appelle, elle me dit ouais, sachant qu'il t'appelle. Enfin, voilà, je parle de mon fils, excusez-moi, mais voilà. Ton fils, il t'appelle. Voilà.
3: Ouais, bon.
1: Tu bouges pas Rémi, on va reparler avec vous. Vous réagissez, il y a plein de réactions, allez-y, applique ouais. 1759 et skyrock.fm. Vous êtes vengé de quelqu'un qui vous a fait cocu. Comment vous avez découvert que vous étiez cocu? Enfin, on peut parler de plein de choses ce soir. Et puis ben, pour tout le reste, c'est pareil, hein, Radio Libre. C'est vous qui décidez. Vous avez un truc à nous raconter, un service à demander, n'hésitez pas. Et dans un instant, on aura Diana. Ah, Diana, je crois qu'elle est très énervée. Nana, elle veut nous parler des trucs qui l'énervent. Et s'il y a des trucs qui vous énervent, t'as commencé à réfléchir, même des petits trucs à la con qui vous énervent, et des petits trucs que vous aimez pas, qui peuvent vous énerver également.
6: Exactement.
1: Ouais. Exactement. Faites comme Diana, vous nous appelez. Diana, t'es là? Direct de Mulhouse.
7: Oui, coucou.
1: Coucou Diana.
6: Ouais, salut Diana.
1: Comment ça va?
7: Coucou l'équipe, ça va?
6: Coucou.
0: Bon, salut.
1: On va te calmer Diana, mais tu vas nous expliquer qu'est-ce qui t'inquiète dans ta personnalité à toi. Allez, on en reparle tout de suite après PLK et Pocahontas sur Sky.
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0: Eh oui, en direct tous les soirs, on est là. On est mercredi, il est 21h39. Vous êtes sur Skyrock, on est en train de préparer les familles du double appel. Bon, pour les préparer, c'est simple. Il faut déjà que vous envoyiez les numéros.
1: Ouais.
0: On récupère les numéros, on teste pour savoir s'ils sont là. Il y a un paquet de gens au week-end. Hein. Envoyez plein de numéros ce soir parce qu'on galère un peu. Il y a plein de gens qui sont partis au week-end dans les numéros que vous nous envoyez, mais on va trouver de quoi faire. Ne vous inquiétez pas. Et les double appels, dès qu'on est prêt, on attaque tout ça. On aura le clash de la drague à retrouver avec Cédric et Romano, les deux dragueurs.
1: Ouais.
0: Si vous avez envie de draguer en ce week-end de l'Ascension, si vous
1: voulez. C'est une méthode week-end.
0: Méthode week-end prolongée.
1: Qui est valable aussi week-end. Moi, c'est week-end prolongé, vacances, courtes, longues, moyennes.
3: La totale.
1: Okay, donc, utilisable quasiment en toutes circonstances.
0: Super, bien pratique. Cherchez des méthodes pour draguer, on en a pour vous, ça.
3: C'est ça.
0: Et Cédric, tu as une méthode qui concerne quoi, surtout nous dire
4: L'Ascension.
0: L'Ascension.
4: Ouais.
0: Et c'est la même que Romano?
4: Non, rien à voir, tu vas voir.
0: D'accord.
4: Moi, je vais remonter au 7e ciel, la femme de la famille.
0: C'est pas mal, ça, c'est pas mal.
4: Ouais.
0: Ah, c'est pas mal. Deux méthodes de drague, bon, on a le temps pour le clash, on va l'attaquer, on va d'abord faire les doubles appels. Vous écoutez en direct, et en direct, vous nous appelez comme Diana, qui est avec nous. Et puis des réactions par rapport à Rémi et son histoire un petit peu compliquée. Il y en a qui voient un petit peu plus clair, il y en a qui ont fait ça, il y a Diaz. Il a fait ça quand il a appris que sa meuf était cocu, il l'a larguée, et elle était encore très amoureuse de moi, et j'allais la voir juste pour la baiser. Et donc c'est une espèce de petite vengeance. C'est un peu ce que t'as vécu, Rémi, dont tu nous parlais tout à l'heure, toi.
6: Ouais, un petit peu, ouais.
0: Un petit peu. Il y a Titi qui voulait réagir pour les embrouilles, à cause de quoi on s'embrouille dans le couple. Alors c'est clair que, Rémi, toi, quand t'as découvert, t'avais envoyé ta bite à une autre meuf, forcément, il y a embrouille.
3: C'est logique.
1: Ah ouais.
0: Tu m'étonnes. Ça peut créer des embrouilles.
1: En même temps, t'as un peu cherché la merde.
0: Oui.
6: Diana, c'est pas moi le premier. Hein.
0: C'est pas toi le premier, quoi?
6: J'ai reçu une photo, voilà.
1: Ouais, mais alors, t'as quand même envoyé.
0: Ah, t'as envoyé sa chatte et tu as envoyé sa bite.
6: J'ai répondu.
1: Mais c'est autre chose
3: c'est,
1: alors.
3: C'est ça ton excuse.
0: Non, l'excuse, c'était qu'il il a rendu service à une de ses ex, enfin, un ex plan cul qui était triste parce qu'elle divorçait.
3: C'est
1: l'a
3: ça.
1: Envoyé l'appareil.
0: Voilà, t'es quelqu'un qui aime rendre service, Rémi. T'es quelqu'un de bien.
6: Exactement.
0: Diana, on va te retrouver dans un instant. T'es en couple, Diana, ou pas, toi?
7: Non.
0: T'es pas en couple, donc t'as pas de problème de surveiller les téléphones, de cocufiage, de surveiller ton mec, de te poser des questions. Est-ce qu'il est fidèle, tout ça?
7: C'est mieux. Non, ça va, sur ça, ça va.
0: T'as déjà été cocu, Diana?
7: Non, pas encore que je sache, mais non.
0: Non, mais c'est bien.
3: Parce qu'on le sait pas forcément,
0: ouais. Marie, toi, t'as été cocu, par exemple.
3: Ouais, enfin, je l'ai su une fois, mais bon, je pense que j'ai été cocu.
0: Mais une fois, avec le nombre de mecs que t'as eu, c'est pas beaucoup, hein, Marie?
3: Je l'ai su que là.
1: Ils ont pas le temps en même temps.
0: Ils sont largués avant, ouais.
1: Ouais, ou ils sont coutus avant.
3: Non, mais t'es qui, quoi?
1: Marie, elle est plus rapide que son ombre.
3: N'importe.
0: C'est la Lucky Luke du sexe.
1: Ah ouais, c'est clair.
0: La Lucky Luquette.
3: Non.
0: La Lucky Muquette, plus précisément.
1: Et voilà, Lucky
3: Muque. Moi, quand je suis amoureuse et que tout se passe bien,
1: appelez-moi Lucky Muque. Bon, là, moi, je vais 30 ans plan.
3: Lucky Muque, t'as dit que c'est Lucky Muque.
0: Non, toi, t'es Avrel, Cédric.
4: Ouais, bah grave.
1: Non, t'es aussi con que 30 ans plan. Avrel, c'est juste Karim.
8: Vrai, ouais, mais carrément. Toi, t'es grincheux. Comment? Non, pas grincheux, c'est dans les sept nains, merde. L'autre, là, Joe
0: de la
1: Suisse. Ouais, mais il est malin, lui.
8: Ouais, mais celui qui fait gueuler.
1: Ouais, mais il est malin. N'empêche qu'il est malin.
8: Tu taper des yep, gros.
0: C'est vrai, t'es Joe Dalton.
1: Ouais, mais il est malin.
0: Ouais.
8: C'est
0: bon,
8: vrai, ouais.
0: Fais-toi
8: poser. Après, très, ouais. Et les deux au milieu, c'est quoi leur blaze? Tu sais,
0: on a parlé ce matin, c'est
1: pas, il y en a pas un ou qui s'appelle William,
0: si,
1: je sais pas quoi.
0: Et l'autre, c'est, Samy nous l'a dit ce matin dans le morning, Guigui, t'étais là.
1: Je sais plus.
0: C'était Joe, William, Avrel et.
8: Rachid.
0: Putain,
1: et Mahmoud.
0: Il l'a dit ce matin, Mahmoud. Voilà, c'est Mahmoud.
3: Bah, n'importe quoi.
0: Si, le quatrième Elton.
4: Joe, William, Jack.
0: Jack, voilà.
1: Jack, ah ouais.
0: C'est Jack.
1: Attends, je vais quand même vérifier parce que Cédric étant le professionnel des
4: mecs. Ah, ok, d'accord.
0: Non, c'est Jack, c'est ça. Allez, on va parler ce matin là, de.
4: Ah, vérifie tête de con.
1: Ouais, bon. Je vérifie.
4: T'as combien du temps pour vérifier?
1: Non, mais ça y est, je les ai.
4: Alors?
1: C'est ça, c'est Jack, quoi.
0: Ah, c'est bien Jack.
4: Ah, merci. Ouais.
1: Joe, William, Jack et Avrel.
0: Voilà. Oui, on va te retrouver, Diana. Tu vas nous expliquer ce qui t'inquiète un petit peu dans ton caractère et les trucs qui t'énervent. On va parler des trucs qui nous énervent ce soir, c'est bien. Et à Titi qui voulait réagir aussi par rapport à un truc dont on a parlé tout à l'heure.
8: Ouais,
0: salut,
8: speed, ouais.
0: Salut Titi.
9: Ouais, salut, comment ça va la team?
0: La team va bien, et toi, ouais, Titi, comment ça va?
9: Bah, ça va, ça roulotte.
0: Ça roulotte. T'es dans le 89, t'es à Sens, toi, c'est ça?
9: Ouais, mais bon, là, je suis sur la route, il n'y a pas de week-end 4 jours pour moi.
0: Ah, toi, tu bosses, toi, t'es un mec qui travaille.
8: T'es un bosseur, ouais, ça bosse dur.
9: Ouais. Alors, ah, ouais, il faut bien.
0: Tu voulais réagir par rapport à quoi, toi? Et dis-nous.
9: Voilà, par rapport aux les réseaux sociaux.
0: Ouais.
9: Parce que je vois ma femme, elle. On se voit que le week-end. Ouais, d'accord, ouais. Je suis routier, je pars la semaine, des fois deux semaines, on se voit le week-end. Ouais. Et elle travaille aussi, elle travaille en maison de retraite. Elle rentre, elle est toujours fatiguée, et elle se met dans le canapé, réseaux sociaux. Dans TikTok, ça, c'est gavant.
0: Mais vous embrouillez, parce que toi, j'imagine, tu la vois pas souvent, donc t'aimerais qu'elle soit un peu plus rien qu'à toi, enfin, un peu plus concentrée sur toi. Ouais.
9: Bon, voilà, qu'on soit plus ensemble le week-end.
0: Ah, c'est normal.
9: Des fois, j'ai des repas chez des potes qu'elle connaît très bien, c'est des amis. Hein.
0: Bon, ah, bah,
9: non, je suis fatigué, elle est sur
8: téléphone. Elle est à la maison sur TikTok.
0: Mais vous savez que j'ai halluciné ce matin, je faisais pareil que les autres, hein. Ce matin, je suis allé à l'hôpital.
8: Ouais.
0: Et, pour
8: un examen.
0: Non, pour voir une infirmière.
8: Ah, tu calmes l'infirmière.
0: Non, on peut pas le dire comme ça, mais bon, non.
1: Bon, finalement, il a baisé avec un médecin.
8: Ouais, finalement,
1: si elle était pas dispo,
8: c'est par le médecin. Chelou.
0: Par contre, le médecin était sympa comme tout. Hein. Donc, non, j'étais à l'hôpital, j'étais à la salle d'attente, et il y a plein de gens qui attendaient.
1: Bah, tout le monde est sur le téléphone, oui.
0: Et je regardais, mais tout le monde est sur son téléphone.
8: Ah, ouais, ah, logique.
1: En même temps, t'as
8: que ça. Bah, ouais, tu vas pas regarder les murs.
0: Non, mais t'avais des mamies de normal, je sais pas,
8: quoi.
0: 80 balais, 85 balais.
8: Ah, ouais, mec.
0: Elles étaient sur leur téléphone.
8: Elles sont dans le turfu, les mamies.
0: Alors, une mamie qui était à côté de moi, j'ai jeté un œil sur ce qu'elle regardait sur son téléphone.
1: Quoi. Elle battait des grosses bites.
3: Ouais. Arrête, t'imagines.
0: Elle était sur Pornhub.
1: Ah, ouais. En train de battre des sgégés d'or.
3: Elle regardait quoi?
0: Granny.
1: Non, Marie, elle y croit, tu sais.
0: Mais non, Marie.
3: Ah bon?
0: Ouais, j'aurais rigolé.
3: Elle s'est touchée devant toi.
0: Non, elle regardait des recettes de cuisine.
1: Ah, elle devait être sur Marmiton,
0: ouais. Je sais pas ce qu'elle regardait, mais la mamie, elle était là, elle regardait des recettes de cuisine.
8: Non, mais tu vois, gros.
0: Ça m'a fait
8: passer le temps.
0: Ça m'a fait rigoler, mais tout le monde, il n'y a pas une personne qui n'était pas.
1: Qu'est-ce que tu veux faire dans la salle d'attente? C'est comme quand tu prends le train, tout le monde est sur le téléphone. T'as encore quelques personnes qui lisent un livre.
3: Ouais.
1: Mais la plupart. Ou alors, il y en a qui bossent un peu sur les tablettes.
8: Ouais, mais alors, tu sais que moi, le train, ça me fait mal à la tête, gros, quand je suis sur mon téléphone. Train et voiture.
1: Ah ouais?
8: Quand je suis sur mon téléphone, ouais, je baisse les yeux, je baisse la tête, ça me fait mal à la tête.
1: Et le train,
8: je suis obligé de regarder par la fenêtre.
1: En marche arrière, tu sais.
0: Et vous savez que je me suis rendu compte de ça parce qu'en fait, il me restait 1%, 2% de batterie, j'ai fini à 1.
8: Tu voulais pas
3: ça t'a angoissé?
0: Bah donc, je me suis dit. Et je
1: sais pas. Ah bah quand c'est comme ça, je prends toujours mon câble au cas où.
3: Moi aussi,
1: je me suis dit. Ou alors t'empruntes un câble à quelqu'un, tu sais, tu demandes. Moi j'avais fait ça une fois.
0: Donc j'ai commencé à regarder les gens autour de moi et je me suis dit, mais comment on faisait avant?
1: Mais il y a des magazines.
10: Ouais, avant il y a des magazines.
3: Ouais, c'est vrai.
10: J'ai regardé des magazines.
1: Tu sais, les magazines qui dataient de 5 ans. Qui avaient été touchés par tout le monde.
3: Ouais, c'est ça, ouais.
1: Mais d'ailleurs, il y a beaucoup d'endroits. Parce qu'il y en avait encore, il y a beaucoup d'endroits où ils les ont enlevés depuis le Covid.
3: Ah bah ouais, forcément, ouais.
0: Parce que s'ils les ont gardés, tu peux rechoper le Covid avec.
1: Non, mais en fait, à l'époque, justement, tu sais, pour éviter que les gens se les passent.
3: Ah bah ouais, logique.
1: Vu que, bon, on connaissait pas trop comment ça fonctionnait.
0: Ouais, c'est vrai, il y a Jay le pilote qui nous fait, ouais, avant tu lisais un magazine, c'est pareil. C'est les journaux des temps modernes, le téléphone.
1: Bah là, c'est comme toi.
0: Il y a Timothée qui nous dit, qu'est-ce que je me ferais chier en cours s'il n'y avait pas mon téléphone?
1: Comment qu'il s'est
3: arrêté? Encore ça, c'est pas logique.
0: T'as encore le droit de l'avoir, ton téléphone, toi.
1: Non, mais Titi, en fait. Ouais, moi ce que j'allais te dire, en fait, ta meuf, l'attitude qu'elle a, en fait, le téléphone, c'est la nouvelle télé, quoi.
9: Oui, c'est ça le problème.
1: À l'époque, elle aurait collé devant des conneries à la télé, elle colle des conneries sur son téléphone, quoi.
9: Voilà, ben on n'est pas tout jeune non plus, on a plus 20 ans.
1: Oui, mais bon, en même temps, franchement, t'as vu la télé, il n'y a que de la merde.
9: Voilà,
8: c'est vrai. Ouais.
9: Voilà, elle a le téléphone à table, à côté d'elle, on finit de manger, la première chose qu'elle fait, c'est téléphone.
0: Ah ouais, tu devrais lui dire.
8: Ah, ça casse les couilles.
0: On est quand même tous les deux, ça serait quand même bien qu'on
3: communiquer un petit peu, quoi, en fait.
0: Ou même, à la limite, regarder un téléphone pour deux et regarder au moins des trucs ensemble. Tu vois, au moins partager un truc. Parce qu'à la limite, avant, il y avait la télé, mais au moins, tu partageais un truc, tu regardais
3: le même
0: truc.
3: Ouais, t'es sur le film ou machin, ouais.
0: Non, mais c'est vrai que le téléphone, source d'embrouille dans les couples. Comme vous l'avez entendu, d'ailleurs, dans le morning, hein, Romano.
1: Non, mais je regarde pas devant elle, tu sais, je suis pas irrespectueux à ce point-là. Bah, elle a qu'à arrêter de fouiller mon téléphone.
10: Là, maintenant.
4: Là, tu dis, oh non, je comprends pas l'algorithme.
1: Non, mais il y a un problème. Non, mais ça, il y a vraiment un problème.
4: Et là, maintenant, il a dit,
1: la preuve, j'ai essayé de mettre à jour le truc, ça me met toujours des bonnes femmes.
0: Il a tapé montre, Romano, maintenant, t'as des montres.
1: Des meufs avec des montres.
0: Voilà, avec des meufs.
1: Là, je tape bateau, il y a des
4: meufs avec des bateaux.
1: Ouais, non, mais c'est incroyable.
4: Là, parce que t'as regardé trop de meufs, gros, ça met du temps.
1: Non, mais c'est pas que j'y vais. Non, mais franchement, je ne regarde pas tant que ça.
0: Ah bah.
1: Non mais des fois, il y a des. Après c'est pas, comme on dit, c'est pas interdit de regarder le menu, tu vois.
4: Ah non, bah, explique la carriole, ça, gros.
1: Non mais y a rien à expliquer. Mais déjà, elle a qu'à pas fouiller dans mon téléphone, comme ça il y aura pas d'embrouille.
0: On fera un débat dans le morning tous les deux là.
4: Là bon.
0: Titi, bah écoute, essaie de discuter avec ta femme ou regardez au moins la même chose sur le téléphone.
3: Ah, ensemble quoi.
0: Ouais, il y en a plein qui nous disent c'est interdit à table. Ma mère interdit à table sonar. Le téléphone.
3: Ouais, mais ça c'est normal.
0: Il y a la crapule aussi qui n'a pas le droit de regarder le téléphone à table.
4: Dans certains restaurants, je sais qu'en Angleterre, il y a certains restaurants, tu peux pas avoir ton téléphone sur la table.
0: Ouais, t'es obligé de l'avoir dans la poche.
4: Pas recevoir d'appel, pas
1: trop. Oui, bon après, faut pas trop qu'il casse les couilles non plus.
4: Ah non, je suis sûr.
1: Non, mais c'est vrai.
0: Ah, des gens payent pour bouffer.
1: Non, mais ouais, non, mais tu vois.
3: Ouais, joignable.
1: Non, mais tu vois, non, mais à un moment donné, ça après, c'est ton problème. Si tu vas avec une meuf et que t'es tellement inintéressante que la meuf passe pas sur son téléphone.
3: Mais il y a des groupes comme ça.
1: Ah, ben moi, ça me casserait les couilles. Tu vas dans un resto, le mec il te dit ouais, faut foutre votre téléphone dans une boîte.
0: Ouais, t'es pas ma mère.
1: Ah, oui, là.
4: Des règles, t'as vu, hein, ça dans ce
1: ouais, ils sont cons, les Anglais.
4: Parce que moi, comme un coup, j'avais.
3: C'est désolé, c'est ça, Romano.
4: Non, mon téléphone, j'avais sonné, moi.
1: C'est pour aller.
8: Faire du pudding.
1: C'est pour aller bouffer du poulet qui mène dans de la flotte. Au lieu de casser les couilles aux gens, il faudrait mieux d'apprendre à cuisiner des roast beef. Voilà, bien dit.
0: Bon, on t'embrasse, Titi. Bon courage à toi. Et puis, bon courage sur la route. Et essaie de discuter avec ta femme. Peut-être que tu peux arriver à lui faire comprendre que
3: ouais.
0: De passer des petits moments tous les deux. Regardez les mêmes trucs sur les réseaux.
9: Ok. Attends, un petit dernier mot.
0: Vas-y, Titi.
9: Vas-y, soutiens la team Cédric le Belge.
1: Ah, ah vas-y.
4: Ma gueule.
1: Ah, bah écoute, je comprends pourquoi ta femme regarde son téléphone.
3: Allez, allez,
1: hop. Allez, roule bien.
3: Évidemment.
1: Allez, on évacue les lieux, monsieur. Allez, dépêche-toi, il faut raccrocher, tu vas être en retard sur ta livraison.
9: Allez, vas-y, Cédric, dédicace-moi un maillot.
0: On va t'envoyer le t-shirt Skyrock à la maison, Titi.
9: Ok, il y a pas de souci, merci.
0: Salut le bourguignon. Ciao.
1: Salut, bonne route.
0: En plus, il est bourguignon, Titi.
1: Un traître.
0: Ouais, à très bientôt. Salut Titi, ciao.
9: Ciao, ciao.
0: Ciao.
3: Alors, Titi.
0: On va revenir à Rémi là et son histoire d'amour un peu spéciale, enfin histoire d'amour. Enfin, c'est très compliqué en fait.
1: Ah, c'est un foutoir.
0: De toute façon, l'amour c'est compliqué parce que les êtres humains ils sont compliqués dans la tête.
8: Eh ouais, mec.
1: Maintenant, dis fou, fais de la philo.
8: Ouais,
1: bah.
8: Non, mais faut juste dire, mec.
0: J'ai raison. Même vous êtes compliqué parfois. On est plein de paradoxes, un être humain.
3: Bah, c'est jamais simple. Ouais. Hein.
0: Bah oui.
8: Bah, je pense.
0: Donc, vous imaginez deux êtres humains qui s'aiment ensemble, le bordel, ça peut être le truc. Bon, c'est beau, hein, mais quand ça arrive à.
3: Bah, apparemment, elle est plus amoureuse.
0: À coller, c'est pas mal. La meuf de Rémi, oui, on y revient. On va en parler avec Rémi dans un instant. Diana. En direct de Mulhouse.
11: Oh.
0: Alors,
11: oh.
0: Diana.
3: Oui.
8: Salut Diana.
0: Bienvenue. Si vous trouvez que vous devenez bizarre, ou si vous êtes bizarre de base, vous trouvez que vous n'êtes pas comme les autres, ou que vous êtes en train de vriller, appelez-nous. Parce que toi, Diana, tu te rends compte d'un truc sur ta personnalité, tu es en train de changer, toi.
11: Ouais, je deviens aigri et chiant.
0: Quelle horreur.
11: Et un peu conne.
3: Moi, tu t'en rends compte.
11: Non, mais je m'en rends vraiment,
0: c'est bien
11: vraiment compte.
0: Pour nous dire ça.
3: Mais tu t'en rends compte parce qu'on te l'a dit ou
0: aigri, chiant,
11: non,
0: t'es conne.
11: Non, même pas. Non, là.
3: Mais c'est quoi, tu râles tout le temps?
11: Ouais, je râle. Je fais des petites réflexions à la con.
8: Jamais content.
11: Je ressemble un peu à Romano là en ce moment.
3: Ah,
0: pourquoi tu trouves que Romano est aigri, chiant et con?
11: Non, mais des fois il est con, moi, donc.
0: Oui, c'est très bien à dire en plus,
4: c'est
0: Romano.
4: Cadeau, ça.
0: Hein, t'es un peu comme Diana, pour
1: Ah non, mais moi je reconnais. Non, mais moi je sais que je suis râleur, mais ça je tiens de mon père.
0: T'es râleur, ton père est râleur.
1: Ah ouais, mon père, laisse tomber.
8: Il râlait beaucoup.
1: Ah, bah pour tout en fait. Tout, il y a.
0: Tout. Et ta mère aussi, elle râle, non?
1: Non, ma mère, c'est un peu différent. Elle est médisante.
0: Elle parle mal des gens.
1: Ouais, elle est bien chiée sur les
3: gens. Elle bitch.
1: Mais ça aussi, j'aime bien le faire.
8: Ouais, tu tiens ta mère aussi, un peu.
1: Ah, bah en même temps, comme on dit, les chiens ne font pas des chats.
0: Et après, les défauts, ça fait les qualités aussi.
1: Non, mais moi,
0: c'est pour ça que t'es rigolo, Romano aussi.
1: Non, mais moi, par exemple, j'aime pas les gens lisses. Tu vois, par exemple, quelqu'un qui n'a.
0: Bah, regarde, tu dois aimer Cédric alors.
1: Ah, ça,
12: au niveau de.
1: Alors, mais tu sais, au niveau du caractère, quelqu'un qui n'a pas de position affirmée, qui est.
0: Moi, c'est la levrette, monsieur Bédo, ça vous va.
1: Non, mais tu vois ce que je veux dire, qui n'a pas d'avis tranché sur un truc, qui est toujours middle.
3: Qui nirnuant, quoi.
1: Bah, ça me casse les couilles, tu sais, à un moment donné, c'est.
0: Ouais, tu peux être modéré, moi, j'essaie d'être modéré.
1: Non, mais c'est blanc ou noir. Non, c'est pas modéré, c'est blanc ou noir.
0: Je pense que le blanc et le noir, ça n'existe pas, c'est tout un peu gris foncé, gris.
1: Non, mais tu vois ce que je veux dire, il y a des gens, ils n'ont aucun avis, tu leur demandes, c'est toujours. Ils tournent autour du pot. Tiens, on dirait des hommes politiques, tu sais, qui savent jamais trop.
3: Tu veux dire les gens qui s'affirment pas dans le.
1: Ah ouais, moi, il faut. Tu sais, j'aime les gens qui ont du caractère, quoi. Qui ont du chien.
0: Qui ont du chien, c'est bien. Un staff, par exemple.
1: Certainement pas.
3: Ça y est, c'est reparti.
0: Non, mais bon, après, on peut. C'est bien de le dire. C'est quoi vos défauts?
1: Si moi, je crois que maintenant, hein, vous le savez.
0: Oh, c'est vrai. Moi, j'aime pas les gens mielleux, nous dit Fatih OM.
1: Ah, mais moi, pareil, ça m'énerve.
0: Les gens qui ont pas de caractère, j'aime pas, je les trouve bizarres. Il y a un patron qui nous écoute. Je suis patron, c'est bon comme un camion. Il dit, moi je suis comme l'auditrice, mais c'est la vie de patron qui veut ça. Hein, t'es passé de l'autre côté. Avant t'étais employé, tu faisais chier le patron. Maintenant t'es patron, c'est les employés qui te font chier.
1: Non mais il y a des gens que j'adore. Ouais, bon, pas... Après, il y a des limites dans le truc, mais par exemple, j'ai des amis, tu sais, mec ou meuf. Non, ils sont odieux.
0: Mais
1: j'adore. J'adore. Mais non, mais. Pas des trucs ultra violents, tu vois, mais.
0: Tu vois, ce matin à l'hôpital, il y avait. Bon, les gens de l'hôpital, ils sont gentils.
3: Encore heureux.
0: En général. Mais pas tous. Il y avait un papy, mais un vieux papy. Il avait deux cannes, et il était dans la salle d'attente, et il demande à un mec de l'hôpital, un mec sale avec des espèces de queue de cheval dégueulasses, des cheveux blancs tout à l'arrière, des espèces de.
3: Bah, vu ta gueule, il devait être sympa.
0: Peut-être que le mec, tu dis, il te soigne, il va te choper, tu vas choper une maladie. Tu chopes le tétanos,
1: l'infection.
0: Tu chopes l'antananavirus.
3: Bah, c'est la parole. Ouais, c'est
0: bon. Et donc le mec, le papy, il demande. Au type, j'ai bien la queue, je peux m'asseoir. Et l'autre, il lui dit, il n'y a pas de place ici, et tu fais quoi, vous faites comme tout le monde, vous attendez. Et le papy, il avait deux cannes, mais il avait, je sais pas, il avait 90 balais.
3: Non, mais c'est surtout.
0: Et l'autre, il lui fait, vous faites comme tout le monde, vous attendez, il n'y a pas de place.
3: Non, mais attends,
0: et après, le mec, il allait fumer une clope dehors, le sale là, avec les cheveux.
3: Non, mais il pouvait pas s'asseoir dans la salle d'attente, c'est ça?
1: Il n'y avait pas de place.
3: Les gens, pourquoi ils ne se lèvent pas?
1: Ah, mais comme ça, t'aimes pas? Ouais, non, bah non, là, c'est horrible. En plus, le mec s'est trompé de métier, tu vois. Un médecin m'avait dit.
0: Là, il y a une infirmière.
1: En fait, quand t'es médecin ou quand tu travailles dans le corps médical, tu sais, le principe, c'est d'aimer les gens. Si t'aimes pas les gens, faut pas faire ce
0: que tu veux. Il y a une infirmière qui est venue le voir et puis il y a une dame qui s'est levée.
3: Ce que j'allais dire, surtout, c'est insupportable. C'est les gens qui se lèvent pas, tu vois.
1: Non, mais déjà, le mec, il a pas répondu comme ça.
3: Ça, je suis d'accord. Mais même les gens qui sont dans la salle d'attente.
1: Déjà, bon, je vais pas faire chier le monde. C'est l'hôpital public, c'est quand même un peu nous qui le payons. Donc, à pas nous faire chier.
0: Va payer avec mes impôts.
1: Va te laver les cheveux.
0: Et là, je suis resté comme un con et je me suis dit, je suis un peu une merde parce que j'ai rien dit.
3: Dans ces cas-là, tu te lèves.
0: Parce que, non, mais moi, j'étais debout, moi.
3: Debout.
0: Il y a l'infirmière qui arrivait avant moi, mais à un moment, je me suis dit, je vais exploser.
1: Ah, mais c'est vrai que tu vois, le mec.
0: La gueule au type ou.
3: Non, mais tu sais que moi, je me suis déjà embrouillé dans le métro. Avec des petits jeunes qui se levaient pas alors qu'il y avait une dame et un monsieur qui étaient assez âgés, tu vois. Bon, moi, j'étais debout aussi. Et je leur ai dit, putain, mais levez votre cul, quoi. Je trouve ça hallucinant, en fait.
0: Ils sont levés,
3: il faut faire attention un peu aux Chibani. Ouais, ils sont levés parce qu'il y a un mec derrière moi qui a hurlé aussi derrière. Donc ça va. J'avais dit le truc et il a pris la suite.
0: Alors toi, t'as l'impression de devenir. Mais t'étais pas comme ça avant, Diane.
13: Diana.
0: Ah, excuse-moi.
1: Déjà, parle bien parce qu'elle va te monter en l'air.
0: Attention.
13: Non, j'étais pas du tout comme ça. Et je commence à le devenir.
0: C'est la trentaine. La trentaine, ça t'a chamboulé.
13: Ouais, je pense que ça et j'ai eu mon fils à 28 ans et je pense que ça a joué aussi.
0: Parce qu'il y a Iguane qui nous laissait un message et qui nous disait c'est peut-être parce qu'elle a eu une mauvaise expérience avec un homme.
13: Non,
0: genre un truc qui t'est arrivé dans la vie qui t'a aigri, quoi. C'est pas bien d'être aigri.
3: Non, mais non, peut-être que t'es un peu fatigué, t'es plus patiente avec les gens et tout ça. Et c'est une accumulation. Quelquefois, t'es crevé,
8: C'est pas une période, tu penses? Justement, parce que comme disait Marie, t'es peut-être crevé ou quoi, c'est juste en ce moment.
1: Ah non, moi je suis toujours.
13: Malheureusement, non.
1: Même l'été, j'arrête pas de me plaindre. Je râle continuellement.
3: Non, mais parce que tu disais que tu devenais comme ça, donc t'es pas comme ça de base.
0: Ouais, à la base, ouais.
13: Non, je suis pas comme ça. Après, je sais pas si c'est Ouais, je deviens aigrie et je deviens aussi plus franche. Donc,
0: ah, tu te retiens moins, quoi.
13: C'est bien, ouais, cache, voilà. Cache, ouais.
3: Ça, c'est un peu l'âge aussi, hein, je trouve.
12: C'est pas les hormones.
3: Ah, j'ouvre ma gueule maintenant.
0: Je sais pas, moi, quand j'aurai 30 ans, je vous dirai, mais pour l'instant.
3: Ouais,
0: c'est
3: pas... bah, ouais. Attends.
0: Non, mais je pense qu'avec l'âge, moi, au contraire, je deviens plus tranquille. Je m'énerve moins.
3: Ah ouais, ah non,
0: ah ouais.
3: Moi.
0: Bah oui, c'est con.
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0: Toi, Diane, déjà, Diana, attends, faut que j'arrête.
13: Ouais, non, parce que là, du coup, je vais raccrocher, en fait.
0: Ouais, ouais, je vais t'énerver.
3: Attends, ouais, t'es ouf.
0: Je sais qu'il faut pas te chauffer, toi, Diana. Mais qu'est-ce que tu veux qu'on fasse pour toi?
13: Bah, je sais pas, savoir comment un peu me canaliser.
12: Toi aussi, cacher pour ma boule, t'en veux?
0: Ah, elle est cachée pour ma boule. Les célèbres, non,
12: non? Non, mais par exemple, le dernier truc que t'as fait... qui était
0: ouais, où tu t'es trouvée aigrie, conne et chiante, comme tu nous as dit.
13: Alors, je peux vous donner deux exemples.
0: Ah bah, avec plaisir. Allez, on les prend.
13: Le premier, c'est... bon, je travaille dans un bureau. On a un petit apprenti, voilà, qui a 20 ans. Mmh. Et bon, il parle pas bien français. Enfin, il fait beaucoup de fautes quand il parle. Mmh. Et il dit souvent si je serais voilà.
3: Ah ouais,
13: et,
3: les systèmes pas les règles.
13: Et en fait, moi, moi, quand avant que je sois un peu méchante, enfin ou chiante, mais j'aurais rien dit. Et là, je me dis, mais tu sais, les si n'aiment pas les ré. Et au final, après, quand je lui dis ça, je me dis, mais putain, mais en fait, t'es pas gentil. Mais après, lui,
0: après, ça dépend.
13: Si
0: tu... Non, mais d'un côté, c'est aussi.
3: Tu le dis, hein.
12: Ouais, franchement, ça va,
13: non,
12: c'est soft.
3: Moi, je le dis, mais pas tant.
12: Non, mais puis, tu sais, au final, c'est pour son bien, tu sais, c'est pas.
0: Après, si tu l'affiches devant tout le monde.
3: Non, mais voilà, c'est la façon de le dire.
0: Bon, après, ça dépend. Si c'est ton pote, tu peux rigoler avec. Moi, j'ai des potes qui font des fautes de français.
12: Ah bah non, mais bon, après, c'est pas un luxe de parler français non plus. Hein.
0: Oui, mais bon, ça peut être marrant.
12: Non, mais non.
0: Non, mais entre potes, tu le chambres un peu.
12: Ouais, ah, mais il y a rien de marrant à pas savoir parler français.
0: Cédric, il est rigolo.
12: Bah oui, mais on suit de sa gueule, mais bon.
0: Ah, ouais, mais non, mais quelque part,
12: c'est pas en société, tu sais pas parler, c'est quand même la base.
0: C'est bien dit, Cédric.
3: Non, mais c'est. Non, mais
0: on a tous nos points forts et nos points faibles.
12: C'est vrai, ouais.
3: Non, mais faire la réflexion, je pense que c'est pas
12: non, mais je sais pas, quand tu vis en société, c'est quand même utile de savoir parler français.
16: Tu merdes, tu vois.
12: C'est mieux, ouais.
0: Moi, je dis l'essentiel et se faire comprendre.
12: Non, mais non, je suis pas d'accord.
3: Mais non,
12: certains endroits, tu passes pour un débile.
16: Bah ouais, c'est clair, vaut mieux bien parler, quoi.
3: Bah ouais, tu l'aides.
12: Ouais, tu sais, c'est pas un luxe.
16: Ouais, mais t'as certaines personnes qui ont plus de difficultés que d'autres, tu vois.
12: Ah, tu vois,
16: ça s'entend.
12: Bah ouais, et
16: alors.
3: Mais en fait,
12: Non, mais mis à part deux, trois trucs, globalement, tu parles français. Des fois, tu vois des gens sur les réseaux, ils arrivent pas à aligner. Tu sais, ils font des phrases. Même des influenceurs, tu sais. Des fois, ils font des posts. Mais il y a quatre foot dans
0: deux. C'est rigolo.
12: Moi,
0: quand je vois la pitié, Eva Guénam qui enchaîne les fautes de français, c'est génial.
3: Ouais, mais quand c'est ton pote.
12: Ouais, mais tu te dis que c'est une débile, en fait.
0: Ouais, mais c'est ça qui est rigolo.
12: Ouais, les petits qui l'écoutent, après, vont parler comme elle et tout. Ouah, c'est chaud.
0: Non, mais t'as un gosse, il est comme ça. Moi, je mets des claques dans sa gueule.
12: Ah, moi aussi, pareil.
3: Non, mais
12: je veux dire que je lui paye des cours particuliers.
0: Tu vois, je suis un peu d'accord avec Cédric, on a tous nos points forts, nos points faibles.
12: Non, mais non, tu peux pas justifier le fait de ne pas parler français ou d'écrire comme un débile.
3: Ouais, bah, moi, je le dis, tu vois. Moi, quand il y a des postes de potes où il y a plein de fautes d'orthographe, je dis non, tu me fais ça. Alors ils sont morts de rire à chaque fois parce que je fais chier, mais au moins ils corrigent, tu vois.
12: Non, mais c'est surtout que maintenant il y a des correcteurs, tu vois. Je suis sûr qu'il y a des mecs super connus, tu sais, les mecs qui ont des millions de followers, je vais pas donner de nom, mais où les mecs ils font des posts et c'est bourré de fautes. Je suis désolé, quoi. Tu sais, tu peux faire l'effort de corriger le truc et de poster un truc. Les mecs, c'est écrit n'importe comment.
0: Là, Diana, tu sais que tu ressembles à Romano. Vous êtes super tous les deux.
12: Ah, mais non, mais moi, je sais pas. Moi, c'est la base, tu vois.
0: Vous auriez pu vous retrouver en couple.
12: Non, mais dis-toi. Non, mais parce que ce que tu dis, Lifoul, en fait, c'est qu'il y a dans plein de taf. En fait, tu arrives, tu ne sais pas t'exprimer, tu ne seras jamais en
0: couple. Mais je sais qu'il y a des gens qui sont super intelligents et qui font des fautes d'orthographe, par exemple.
12: Non, mais faute d'orthographe et t'exprimer, c'est pas pareil.
3: C'est pas pareil.
12: C'est-à-dire que tu veux travailler, je sais pas, t'as une boutique, le mec qui fait, le mec ou la nana, il parle comme Maëva Guénam. Je suis désolé, t'as 9 boutiques sur 10.
3: Bonjour, je te crois.
12: Non, mais il y a 9 boutiques sur 10, ah ouais, 10 où la personne ne sera pas embauchée.
0: Après, tu vas nous choper en train de faire une faute de français dans la demi-heure qui vient.
12: Non, mais je te dis pas, oui, mais je te dis pas que j'en fais pas, moi aussi.
0: T'aurais été super comme prof.
1: Ah non, mais moi, c'est un truc que moi, je...
3: Ça y va.
1: Non, parce qu'en fait... Non, mais moi, aujourd'hui, en fait, je trouve un truc... Alors là, c'est mon coup de gueule. De toute façon, bon, quitte à être gris, autant aller jusqu'au bout.
0: Écoute, Diana, tu vas adorer. Elle est contente, Diana.
1: Non, mais, non, mais je pense que Diana, tu es d'accord avec moi.
0: Bah,
1: en fait,
0: je suis sûr.
1: Non, mais les réseaux, là, justement, on parlait de TikTok et compagnie. En fait, c'est l'éloge à celui qui... à l'éloge du plus con, en fait. C'est-à-dire que plus t'es con, plus c'est super. Mais en fait, la vie, c'est pas d'être le plus débile qui va te dire c'est super. Alors, il y en a, ils vont te dire, mais ils sont débiles, mais ils gagnent de l'argent. Ouais, mais ok, mais ça reste des débiles, tu vois. Après, tu peux me dire ce que tu veux. Le mec, il peut être multimillionnaire, s'il est débile mental. Ouais. Et grand bien lui fasse qu'il est de l'oseille, bah, va prendre des cours de français avec l'oseille que t'as.
0: Il y a Fico qui dit qu'il y a des gens, ils font des CV, c'est plein de fautes d'orthographe. En 2026, c'est plus possible avec tous les outils.
1: Mais ouais, mais t'as des correcteurs, t'as l'IA, c'est pas possible.
0: Oui, c'est vrai.
3: Moi, j'ai une question, Diana. T'as dit que t'étais célibataire, t'es pas devenu aigri depuis que tu.
0: C'est revenu beaucoup, ça.
3: Depuis que tu fais plus l'amour, par exemple, parce qu'on est quand même un peu plus épanoui.
8: Ah, genre, t'es une mal baisée.
0: Ouais, tu sais. Ça pas marrant,
3: je
0: te dis.
3: Je l'aurais pas dit comme ça. Non, mais c'est une vraie question.
17: Merci, c'est gentil.
0: Ouais, mais...
3: Non, mais c'est une vraie question. Tu sais, quand t'as plus de patience et tout, comme ça, c'est que t'es pas forcément bien dans ta life.
17: Non.
3: C'est une vraie question.
17: Non, je pense même pas. Non, je pense que ça va.
8: Faudrait des petits coups de caquette, je pense.
18: Il manque un truc, là.
0: Oh.
17: Ouais,
0: oui, puis Marie-Cécile, oh là là, que je suis aigri ce soir. Qu'est-ce que vous pouvez faire pour moi?
3: Évidemment.
0: Petit coup de caquette, Cédric.
18: Bah, écoute, tranquille.
1: C'est celui qui se propose qui fait, du coup.
18: Bah, non, mais pas tranquille.
3: Ah, mais il est content.
1: Ouais, je passe mon tour.
0: Bon, merci en tout cas pour vos réactions, pour réagir. Si vous êtes comme Diana, si vous vous trouvez aigri, ou si vous avez des gens aigris dans votre entourage.
8: Ouais.
0: Vous avez des aigris dans votre entourage. Et il paraît que quand on est aigri, on vit moins longtemps.
18: Ah, mais tu t'en
0: parles. Ouais, écoute, je vais peut-être, ouais. Ouais. Ouais. Allez-y, cool. Regardez, faut profiter de la vie, rire des trucs qui sont autour de soi. Regarde, quand tu regardes Maëva Guénam, par exemple.
1: Non, mais moi, je la regarde pas.
0: Non, mais tu tombes dessus. Et, ou qu'on en parle pour rigoler, sur Sky. Bah, dis-toi que t'es vachement plus intelligent qu'elle. Et ça, tu vois.
3: Si. Bah, super. Là, ça t'a refait ta soirée.
0: Non, mais heureusement que les cons existent. Sinon, ce serait qui les cons? Bah, ce serait nous.
1: Bah, non, mais tu sais, des fois,
0: et on est tous le compte quelqu'un
1: d'autre. Non, mais des fois, les gens, ils sont tellement débiles. En fait, moi, ça me fait même pas rire, tu vois. Je parle pas d'elle, hein, mais il y en a, tu vois. Des fois, tu vois des trucs sur les réseaux. Je vais pas citer de nom, mais il y a des mecs, tu sais, qui sont super connus. Je ne comprends pas, tu vois. En fait, c'est même pas marrant. C'est, y a rien, quoi. C'est le néant, quoi.
0: En tout cas, ça te fait pas rire.
1: Non, mais il y a. Ah. Oui, mais
0: ouais,
1: c'est.
0: Ouais, ouais, bon, c'est...
3: Mais au-delà de ça, moi, il y a aussi le manque de respect des gens, tu sais. Mais même dans le métro ou quoi que ce soit, c'est les gens qui se rentrent dedans. Mais ça me rend ouf, ça.
0: Bon, c'est quoi qui vous énerve,
18: qui te rentrent dedans,
0: vous
18: dites.
3: Bah, tu sais, les gens qui te rentrent dedans, qu'on a.
0: J'ai un pote, il est bourré.
3: Qui dit pas bonjour, qui tient pas la porte.
1: Non, mais c'est peut-être toi, tu te rends pas compte, t'es galbé, tu culbutes des gens.
3: Hein. Non, pas du tout.
1: Tu titubes.
3: Non.
1: Tout le monde me rentre dedans.
3: Non,
1: mais
3: non,
1: Marie, c'est Marie.
3: Quand j'arrive quelque part, je dis bonjour. Enfin, tu vois, je sais pas.
1: Tu sais, Marie, elle marche comme petit kétac, tu sais.
3: Ça
1: tangue.
0: Bon, allez, vos réactions pour Diana. Tu voulais demander quoi aux auditeurs, aux auditrices de Sky, s'ils sont comme toi, c'est leur arrivée, tout ça?
17: Bah oui, ouais. Et si ça leur arrive, en fait, d'être aussi en fait franc ou franche.
0: Tu avais dit au début aigri, chiant et conne, hein, pour te définir, pour te définir toi-même. Hein.
1: Non, mais après tu peux aussi être franche sans blesser les gens. Des fois
3: tu peux être franc
1: mais en mettant les formes. Ouais.
3: Voilà.
0: Il y a la caille du 68 qui nous dit elle est alsacienne, moi aussi je peux venir l'aider. Ah, je vois, tu as,
3: ça va faire un club.
0: Tu as réagi à l'appel de Marie et Karim il y a un instant pour le coup de caquette. La caille du 68.
17: Il y a un truc aussi bon, ça c'est pas plus mal au final, et ça je pense que c'est du coup dû à l'âge, mais c'est moins.
0: Oui.
17: Par exemple, là aujourd'hui, bon, demain c'est férié, donc au magasin il y avait du monde et tout. Il y en a un qui commence à me coller, mais vraiment me coller. Et je lui dis, en fait, même si tu me colles, je ne vais pas passer plus vite à la caisse. Et en fait, ça ne change rien.
8: Peut-être c'était un fraudeur.
17: Peut-être,
0: ouais.
17: Voilà.
0: C'est peut-être la caquette dont on parlait il y a un instant.
1: Non, mais c'est vrai qu'on s'entendrait bien, parce que moi, l'autre fois, la boulangerie, j'étais à deux. Non, mais la meuf. Tu sais, j'aime pas déjà. Bon, déjà, en plus, là, avec le nouveau virus là, qui arrive, je recommence à tomber un peu dans ma parano. mais l'autre fois, à la boulangerie, il y avait une femme, mais il n'y avait pas beaucoup de monde. Elle était collée à moi, s'il te plaît, derrière, tu sais. Elle se penchait là pour regarder la vitrine.
0: Tu l'excitais.
1: Ouais, non, mais vas-y, ouais, tiens. Ah ouais, mais tu sais, ça rend fou. T'as envie de lui dire, mais vas-y, attends 30 secondes.
3: Mais t'as rien dit.
1: Non, ah, mais elle l'a fait une fois, deux fois. Tu sais, Cariole, elle m'a dit, ah, non, mais dis rien, s'il te plaît.
3: Elle avait peur.
0: Vous n'avez pas la honte. S'il te plaît. Romano, ne pitié.
1: Ah, mais faut que je vous raconte. Ce week-end, j'ai sorti un mec de mon immeuble. Sans doute un cambrioleur. Et Cariole m'a engueulé derrière.
18: Elle m'a raconté. Non, elle t'a pas engueulé, si.
1: Si, elle m'a engueulé. Elle me dit, non, mais elle me fait, vas-y, tu fais ça.
18: Non, mais le mec, tu as dit, ouais, je vais appeler la police.
1: Bon, bah, l'histoire du cambrioleur. Le mec, en même temps, il squatte dans mon immeuble.
18: C'est comme ça que ça marche.
3: Ouais. Tu vas nous raconter.
0: Bon, tu nous racontes ton histoire du cambrioleur.
1: Le mec, il l'emmenait pas large, je peux te
0: dire. Ah, bah, ça, bien.
1: Un coup de pression, mec.
0: Impressionnant. Bon, vous pouvez. Bah, tu nous raconteras, tiens, dans un instant. Diana, on te fait des bisous. Et puis, s'il y a des Alsaciens qui veulent rentrer ou des Alsaciennes qui veulent rentrer en contact avec toi, on peut te connecter. Hein ? Sois gentil.
3: Au moins, il connaît ses défauts, déjà.
0: Ah, tu es gentil.
3: c'est l'avantage.
0: Bon, donc, ne quitte pas Diana. Les trucs qui vous énervent, vous nous dites.
1: Si tiens, Fico.
0: Si vous trouvez aigri, parfois.
1: Ce qui me rend dingue, c'est les gens qui klaxonnent alors que ça avance pas.
0: Ah ouais, ça, des fois, t'es au feu rouge, t'as un mec qui klaxonne derrière.
1: Ah, ça rend fou, mais tu sais, il y en a, ils arrêtent pas. Tu sais, le mec, t'as envie de dire, arrête, putain.
0: Eh, envoyez-nous. Trouvez-vous les trucs qui vous énervent, un petit truc qui vous énerve. On vous attend en direct et on en reparle avec vous juste après notre double appel. On reparlera de l'histoire d'amour très compliquée de Rémi.
3: C'est vrai que c'est pas simple. Hein. Enfin, en fait, avec du recul, ouais.
0: C'est une histoire de cul, l'histoire.
3: Ouais, bah c'est ça.
0: Juste après le double appel sur Skyrock, c'est parti.
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20: Mais qui c'est qui appelle ? Allô ? Allô ? Oui ? Allô ?
21: Allô, ta grand-mère. Ouais.
0: Eh bien, c'est parti, c'est nous qui appelons. Merci pour les numéros que vous nous avez envoyés. Oh, on sent que les gens sont partis en week-end. On est du, on a testé un paquet de numéros, mais on a ce qu'il faut. Ouais. Oh, on va voir ce que ça va donner. On va essayer de les connecter les uns avec les autres. Comme à chaque fois, dans nos doubles appels, la parole est aux Français. Numéro qu'on a testé il y a un instant. Allez, envoie tout, Guy.
18: Allez, on va la purée.
0: Fais péter.
22: Allô ?
0: C'est bon.
22: Oui, allô ? Oui ? Allô ? Oui, je
23: vous écoute, s'il vous plaît. Je vous le demande.
22: Un plaisantin qui nous écoute. Ne répondez plus, madame, c'est un plaisantin.
23: Allô ? T'es avec ton copain, là ?
22: Oh, bon, va te faire voir ailleurs.
23: J'ai pas entendu, excuse-moi.
22: Toi, t'as un disque dur dans le cerveau, toi, par contre, hein ?
23: Très, très intelligent.
22: Ça, pouf, j'en doute.
23: Ouais, c'est ça. Allez, salut.
0: Attendez.
24: C'est ciao.
0: Non, attendez. Ah, le disque dur, il a foiré, là.
23: Bon, il va te faire foutre.
21: T'es pas un travesti.
22: Bon, oui, ta gueule, arrête de dire des conneries, là.
21: Ah ouais, je suis à poil, là.
22: Ouais, allez, je raccroche, bye.
0: Attends. Allez, parti, ils sont tous partis. Vas-y, Guigui, appelle-en d'autres.
18: Vas-y,
0: fais sonner. Ah, c'était sympa, les trois, dis donc.
3: C'est quoi ce bruit, là?
0: C'est marrant, parle. Allô?
25: Oui. Allô? Oui, bonjour. Allô? Oui, bonjour. Oui, bonjour. Oui, bonjour.
0: Oui, bonjour.
18: Oui, bonjour.
25: Allô, vous m'entendez?
0: Oui, bonjour.
25: Oui, vous m'entendez?
0: Bonjour.
25: Oui, c'est qui? Je vous entends.
0: Oui, vous m'entendez?
25: Oui, vous êtes.
0: Bonjour.
25: C'est riche, votre conversation, bande de PD.
0: Oh.
22: Ah là, mais vous vous êtes trompé, certainement. Hein.
25: Oui, moi, je t'encule à sec, connard.
22: Ah bah voilà. Ouais, bah tu sais, mon connard, t'as qu'à te la mettre dans le cul, puis tu verras bien.
0: Bien dit.
25: Et tu vas la fermer, ta gueule, connard.
22: Ouais. Connard. Bah tu peux venir, viens, dis-moi. Tu vas voir ce qui t'attend.
0: Qu'est-ce qui t'attend?
23: Elle a l'air d'être bien petite, à la vitesse que tu veux.
22: Oui, mais viens voir, m'attends, on veut te causer au téléphone. Là, attends, viens, amène ta gueule, et puis tu verras bien.
23: Oh, tu parles de la gueule, c'est de
22: la gueule. Tu sais, mon doigt, t'as qu'à te le mettre dans le cul profondément et bien profondément. Hein.
23: Bah oui, c'est bien ça.
25: Il faut qu'il t'encule.
23: On a vu ça bien.
0: Allez. Non, mais il faut qu'il t'encule.
22: Oui.
0: Ah, bah bonjour, madame.
25: Il faut qu'il t'encule.
24: Allô ? Oui ? Allô ?
0: Oui, allô ?
24: Oui, c'est qui ?
22: Bah, je sais pas, vous me téléphonez.
24: Bah non, c'est vous qui me venez de me téléphoner.
22: Non, du tout.
0: Je crois qu'il y a un homme en plus qui nous écoute, mesdames.
22: Bon, c'est bientôt fini, vos conneries.
0: Non, mais bon, madame, vous êtes peut-être passé l'âge, non ? Hein ? Putain, j'ai... Hein ? J'y vais trop fort, je lui mets trois l'amende, là. C'est comme avec le voleur dans mon immeuble.
18: Ah ouais,
0: je me dis, je suis incontrôlable. Allô ? Allô ? Ah, ils sont partis. Ils sont partis. Mais ils étaient sympas, quand même.
1: Ouais, bah, oui, ouais,
0: alors,
1: sympa,
0: bah vous êtes sympas
1: dans le cul.
0: Bonjour, madame. Allô ?
24: Oui ?
22: Allô ?
1: Bah, répondez quand on vous appelait, madame.
0: Pourquoi vous nous appelez ?
2: Je suis désolé, monsieur, mais moi je travaille demain, il est 9h30 du soir.
1: Bah, c'est vous qui nous appelez, madame.
0: Non, alors il est 10h.
2: Ah non, c'est pas possible, monsieur.
1: Ah bah si, madame. Mon téléphone sonne et c'est vous qui êtes dedans, donc c'est vous qui appelez.
2: Ah non, je suis désolé, monsieur, c'est pas moi. Mon téléphone est dans ma salle, je viens de me lever de mon lit, là.
0: Vous êtes une vous
2: ça
0: êtes
2: fait 3-4 fois que ça arrive. Allez, salut.
0: Menteuse, madame, déjà, il est pas 9h30, il est 10h12, c'est bon. Bah non, c'est pas bon.
3: Bah ouais, c'est
1: n'importe quoi.
0: Dit n'importe quoi, vous avez vu. Les gens mentent, c'est dingue ça quand même. Allô ? Allô ?
1: Y a quelqu'un ?
0: Hey.
1: Répondez si vous êtes un homme.
0: C'est une femme, t'as pas de chance là. Hein, ah, tu vois, regarde, t'as pas de chance. Tu veux un Ninus ?
1: Allez, un bobo,
0: allez, un bobo, un Ninus. On se finit en beauté. Allez, c'est parti.
2: Anunus.
0: C'est parti.
2: Allô ?
25: Allô ? Tu parles de qui, là ?
0: C'est qui ?
2: Comment ?
25: Mon cul.
0: C'est mon cul.
25: Ah, ben parce que je pense qu'il y a une erreur de numéro de téléphone.
2: C'est le voisin de derrière ?
25: Ben oui, pourquoi ?
2: Ah, d'accord, oui, il est là, c'est le voisin de derrière. Oui, je vous le passe.
25: Oui.
5: Votre correct.
25: Allô ? Allô ? Oui ?
0: C'est le voisin derrière ?
25: Le voisin de
6: quel ? Ouais, j'ai une bonne bite surtout, hein.
0: Voilà.
25: C'est votre bite pour ma femme, bon, la chance. Ah, oui, veuillez vous annoncer, s'il vous plaît. Ah, quand tu veux. Ouais, bah tu la gardes, tu me prends un coup.
1: Ta bonne femme, elle est là ou pas?
25: Eh ben, tu passes et tu vas la voir tout de suite. Ah ouais, tu crois? Ben oui, ben viens, si t'as des couilles au cul.
6: Ah ouais? Bah tu viens voir, t'essayes. Si tu ressens la tête comme une bouleuse, bah tu verras bien.
25: Ben oui, ben viens si t'as des couilles au cul. Viens tout de suite.
6: Ouais, va te faire enculer, sale connard.
25: Ben oui, ben viens si t'as des couilles au cul. Allô?
6: Oui, y a quelqu'un?
25: Allô? Ouais. Salut, ben viens, si t'as des gros. T'as de la bonne gueule. Allez, viens, je t'attends.
3: Yeah.
25: C'est quoi une connerie ça?
1: Belle voix.
25: Oui, allez, viens, je t'attends.
6: Ah ouais, t'as bien raison. Ouais, ouais.
25: Et bouffon, oui, il va te reculer. Ça va, merci.
1: Ouais, ça va.
2: Allô ?
25: C'est quoi la connerie ?
2: La femelle, elle est là, hein. On a appelé les gendarmes, de toute façon, on va relever le numéro, et puis on va voir avec vous. Hein.
0: Gentil.
25: Moi, j'entends bien ce que vous dites. Je ne vois pas pourquoi vous m'appelez. Vous savez qui vous appelez, chez qui vous êtes, là, hein?

0: Rémi, l'histoire du cambrioleur de Romano.
1: Ah ouais.
0: Romano est devenu un thug, nous dit Nourdine. Salut à toi de Nourdine. Enfin, bisous.
2: Ah, mais je fais régner l'ordre.
0: Ouais, mais ça, c'est bien.
2: Bah, écoute, non, mais je vais vous raconter.
1: Je pense que vous
2: auriez fait la même chose que moi. Hein.
0: Bon, tu vas tout nous dire. Vous avez un truc à nous raconter, vous aussi. Vous arrivez à un truc de ouf. Vous avez une question que vous posez. Un petit problème à gérer. Envie de vous marrer avec nous. 01 53 40 30 20. Vous appelez et puis vous laissez vos messages avec votre appli Skyrock ou au 41 759. Tout est gratuit, on est là en direct en ce mercredi, veille de l'Ascension, le plus long pont de l'année.
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0: Allez, embrouille de couple, c'est marrant parce que quand on s'aime, on s'embrouille.
4: Ah, c'est vrai.
0: Et on s'embrouille souvent à cause du téléphone,
1: c'est
0: que vous nous disiez ce matin. À toi aussi, Cariole.
1: Tout à fait.

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0: Et ouais, tous les soirs on est là, vous êtes là vous aussi. Profitez bien de ce week-end. Il y a toute la soirée à passer ensemble. Il y a plein de choses à faire ce soir. Le clash de la drague avec deux méthodes pour draguer que vous pourrez utiliser le week-end, notamment ta méthode, Romano.
2: Ouais. Bah, c'est une méthode de
4: week-end, vacances et tout.
2: Week-end, vacances, week-end court,
4: c'est adaptable.
2: Week-end long.
0: Bravo. Multiméthode.
4: Ouais, c'est ça, exactement.
0: Et Cédric, ta méthode pour ceux qui viennent juste
5: méthode
0: d'arriver.
5: De l'ascension, moi.
0: C'est la méthode de l'ascension. Des méthodes bien utiles pour week-end de
5: l'ascension.
0: Exactement.
4: Ouais.
0: Vous pourrez voter en direct tout à l'heure pour votre préféré. Votre préféré, Romano ou Cédric. Qu'on retrouvera.
5: Ouais.
0: Et puis sinon, vous nous appelez. Les trucs qui vous énervent, c'est quoi qui vous énerve? Moi, c'est mon frère. Il faut argumenter parce que ça, c'est bien gentil.
4: Ils embrouillent entre frères et sœurs, ouais, ça arrive souvent.
0: C'est Chloé qui nous envoie un message, t'as 20 ans. Ton frère, pourquoi il t'énerve? Dis-nous tout, Chloé. Vous nous envoyez vos messages parce qu'on était avec Diana qui est énervée partout. Diana, elle est arrivée il y a un instant nous disant je suis aigrie, je deviens.
4: Ouais.
0: Aigrie, chiante et conne.
4: Exactement, ouais.
0: Non, mais
4: elle
0: c'est
4: râle.
0: Déjà de reconnaître ses défauts, c'est pas mal. Si tu t'en rends compte, Diana, tu peux lutter contre tes défauts. Ouais. C'est quoi
4: défauts? Quand t'as un peu de recul.
0: Marie, tiens, c'est quoi tes défauts?
4: Moi, je suis assez impatiente. Je suis chiante. Je peux être un peu capricieuse, tu vois.
0: Capricieuse? Tu fais des caprices?
4: Non, je fais pas des caprices vraiment, mais je peux être impatiente en fait.
0: Y a plein de filles qui sont capricieuses.
4: Ouais.
5: Bah, ça, oui.
0: Oh, des garçons aussi qui sont
4: quand
0: capricieux.
4: J'étais petite, je faisais des caprices de ouf, mais je suis assez impatiente, moi.
5: Ouais, on voit. Si on te sert pas ta bière assez vite, tu pètes un câble.
0: Et des bières.
4: Ouais, quand tout roule pas comme j'ai envie, je suis chiante.
0: Ça, c'est les enfants gâtés. Quand t'étais petit, tu supportes pas d'attendre.
4: Ouais, j'étais chiante, putain, quand j'étais petite.
0: C'est quoi vos défauts? Tiens, dites-nous, appli 41759 et skyrock.fm. Et les trucs qui vous énervent, on y revient aussi. C'est quoi tes défauts ou ton défaut principal, Samy?
2: Moi, c'est peut-être que j'ai du mal à, tu sais, lâcher l'affaire sur un truc.
0: Ah, ça peut être. De toute façon, les défauts, ils ont.
4: Il
0: y a toujours le revers de la médaille.
2: C'est bon, persévérant.
0: On peut dire que t'es persévérant.
2: Ouais, mais un peu. Bon, pour être honnête, persévérant serait plus une qualité, mais ce serait plus un peu comme Marie a dit, un peu têtu, tu sais. T'es quand t'es sûr que
5: têtu comme une
2: faut faire comme ça, faut faire comme
4: ouais.
2: ça
5: et oui, oui, t'es
2: quoi.
5: Borné, quoi.
2: Ouais un peu aller à faire des choses cool, tu vois. Si je veux faire un truc comme ça, faut que je le fasse à ta manière.
0: Têtu comme une mule.
2: Têtu comme une mule. Ce que j'aime pas chez les gens, c'est les gens qui se pensent seuls au monde, tu vois.
4: Pas que le respect,
2: la propreté, pas tellement, mais tu sais, genre les gens.
5: Toi.
2: Par exemple, toi, t'es speed, tu vas passer, le mec, il va te tenir à jambe, il va te parler 20 minutes, alors que, mec, en fait, t'es pas tout seul, tu me racontes ta vie, mais tu sais, laisse-moi tranquille, j'ai une vie aussi. Ou tu vois, les gens, par exemple, sont dans le train, ils mettent la musique en haut-parleur.
4: Ah ouais, putain,
2: ça va. Les gens se croient seuls au monde, tu vois. Ça, j'ai vraiment du mal à ça.
0: C'est marrant de parler de ses défauts comme ça.
2: Ça m'énerve.
0: C'est quoi vos défauts, Cédric?
2: Moi, ça m'est arrivé dans l'avion, là, une année, là, en revenant de vacances. Le mec, il était bourré, tu sais, il avait le haut-parleur, qui bouffait comme un porc,
5: voilà,
2: là,
5: ça,
2: à l'italien, là, tout crado, là. Je veux dire, en fait, je pense que les hôtesses, ils avaient vu que le mec, il était bourré.
5: Ah, donc elles le surveillaient un peu, ouais.
2: J'étais le siège juste derrière lui. Je te jure, le commandant de bord, il est arrivé.
0: Commandant bébé.
2: Non, commandant de bord.
0: Ah, d'accord.
2: Le mec qui lui a mis un coup de pression.
5: Ah, bah, tu m'étonnes.
2: Il lui a dit, bon, je vous préviens, monsieur, on a vu votre état. Au moindre problème, je ne décolle pas.
5: Ah, il fait débarquer.
2: S'il y a le moindre problème dans l'avion, on vous attache.
4: Ouais.
2: Le mec,
4: on vous attache.
2: Le mec, il lui a mis un coup de pression et on vous fait débarquer à l'arrivée. Vous avez le comité d'accueil à l'arrivée.
5: Et
2: le mec, il est là. Est-ce que j'ai bien été clair, monsieur? Est-ce que j'ai bien été clair? Ouais, je me suis dit, le mec, il se fait
0: pleurer. Il était fort, le commandant bébé.
2: Tu sais, quand ils les attachent, parce que j'ai mon pote Kessiwar qui m'a raconté, en fait, quand ils les attachent, ils doivent leur mettre un truc sur la tête. Tu sais, comme les mecs quand ils se font kidnapper, là.
4: Ah ouais?
2: Genre de
5: théorie. Un cagoule, là, ouais.
2: Clac! Entièrement sur la tête, ouais.
5: Un sac.
2: Ouais, parce qu'en fait, c'est pourquoi? Parce qu'en fait, quand
5: ils
2: les mecs.
5: Dessus,
2: ouais, ils crachent et ils mordent.
4: Ah,
2: en fait, en premier, ils arrivent par derrière, clac, truc sur la tête, après, ils attachent le mec.
4: Mais vous n'avez pas vu, là, dans l'avion.
2: Mais moi, le coup de pression qu'il s'est mangé, il a dormi pendant tout le trajet. Même quand l'avion, il a atterri, il continuait de dormir.
4: Vous réveillez, monsieur.
0: Il s'est fait respecter, le.
4: Vous avez vu cette histoire, là, dans l'avion, là, je crois que c'était lundi, j'ai vu ce truc-là. Une nana qui voulait pas raccrocher, qui était au téléphone.
0: Ouais, on en a parlé dans le.
4: Ah, vous en avez parlé, putain, mais la meuf qui veut pas raccrocher, donc du coup, tout le monde est débarqué. Non, mais
2: vous avez vu aussi avant-hier. Je crois Gérard Depardieu, il a
0: pris. Ouais,
4: Ah,
0: Gérard Depardieu qui pisse dans l'avion, tu supportes pas, Samy.
2: Ah ouais, non, ça, par exemple, il se croit seul au monde.
0: Ouais. Donc les gens qui se croient seul au monde. Vos défauts, tiens, vous nous dites. On va reprendre Rémi, parce qu'il y a des réactions pour Rémi qui arrivent, des réactions pour Diana aussi, dont je vous parlais il y a un instant. T'es là, Rémi ?
3: Je suis là.
0: Rémi de Saint-Etienne. Alors Rémi, il y a des réactions, on va les prendre. Il y a Samir qui appelle pour toi, qui est là en direct avec nous. Et puis tous les autres, vous pouvez, toutes les autres aussi, vous pouvez réagir. Donc moi j'ai déjà un de tes défauts, t'as fait cocu ta femme.
3: Ouais, pas toi.
0: C'est pas mal comme défaut, hein.
4: Ouais.
0: Quand elle a eu, quand votre bébé, il avait 6 mois. Je rajoute une couche, mais c'est, bon, c'est ce qu'il nous a raconté tout à l'heure.
2: Oui, mais après quand il a 6 mois, 1 an, 10 ans, 15 ans, c'est pas
0: ouais, mais 6 mois, ouais, ça fait, oui, après, oui, t'as raison, c'est toujours pareil. C'est quoi tes défauts, Rémi, puisqu'on parle de nos défauts, et les trucs qui t'énervent chez les autres?
3: Le mensonge qui m'énerve.
0: Les gens qui te mentent. Moi, il y a un truc que je supporte pas, c'est qu'on prenne pour un con.
4: Non mais c'est ça, ouais, parce qu'on peut te mentir, mais en plus on se prend pour un con.
5: Il y a rarement des gens qui aiment. Hein.
2: Ouais, grave.
5: Non mais tu sais, quand je peux te rassurer.
0: Non mais tu sais, quand je dis je supporte pas, ça peut me rendre dingue. C'est un des trucs
3: mais
0: qui me...
3: Du coup, le mensonge et les gens qui te prennent pour un con, c'est pareil au final.
0: Non, parce qu'il peut y avoir des mensonges pour arranger les choses.
4: Ouais, ouais.
0: Tu vois, moi par exemple, ça peut être un de mes défauts. C'est par moment, j'essaye de pas dire les choses en disant ça va se calmer.
4: T'arrondis
0: ça va...
4: les angles.
0: Ouais, je procrastine, j'attends. Là, voilà, j'ai donné mon défaut. Préparez vos défauts. On attend toujours les défauts de Cédric. Mais Romano, tu voudrais intervenir.
5: Alors, physique ou pas? Parce que physique, j'ai peur qu'on ait pas trop le temps là. On est déjà à la moitié d'émission, à peu près.
0: Si on s'occupe de toi,
5: je me dis que ça va être un peu juste.
0: Donc, on fera les défauts de caractère. Mais bon.
5: Ça, c'est dès qu'il va les dire lui-même.
0: Donc, moi, défaut, ouais, voilà, il y a des fois je dis pas les choses parce que je me dis ça va s'arranger tout seul. Bon, c'est en général, ça s'arrange pas tout seul.
4: Ouais, mais bon, quand tu fais ça, c'est peut-être un petit peu de bienveillance aussi, tu sais, par rapport aux autres.
0: Ouais, ouais, ça c'est bien, Marie, de me dire
4: non,
0: ça.
4: Non, mais c'est vrai, t'as rendu les autres.
0: Tous les défauts, on peut les transformer en qualité.
2: Oui, c'est bien. Ça, ouais.
0: Tu vois, quelqu'un qui s'énerve tout le temps, il va te dire non, c'est pas un défaut, j'ai du caractère.
4: Ouais.
0: Ouais, tu vois, on peut transformer tous les défauts en qualité. Ouais. Cédric, alors. Quoi tes défauts?
2: Non, je pense que je suis trop gentil avec les gens, tu vois.
0: Alors, on nous dit l'hygiène sur la piste Skyrock.
2: Non, mais on parlait pas de physique.
0: Message de Steen.
2: Non, l'hygiène, non, ça va.
0: Steenwork, fan de Romano. Salut Steenwork.
5: Je t'embrasse,
0: Steenwork.
5: C'est gentil, ça.
4: Tu t'es fait enculer par des gens, du coup, parce que t'es.
0: Ah, j'adore.
2: Tu es trop gentil, non?
0: Ah, là, j'étais trop gentil, me demandais mon cul, je leur donnais.
2: Non, on dit fou.
4: Non, mais qu'est-ce que c'est? Trop confiance.
2: Non, c'est-à-dire que moi, au début, quand j'ai un pote, j'estime que si c'est, tu le considères comme un pote, tu dois lui faire confiance.
0: Bah oui.
2: Tu vois? Et par exemple, moi, j'avais fait une coloc avec ce que je considérais comme un pote, et le mec, il m'a niqué, par exemple, sur le prix du loyer, tu vois.
0: Ah oui, c'est histoire.
2: Et j'étais avec un pote, le jour où on a fait le déménagement, mon pote, il m'a dit, mais viens, on lui prend sa télé, on lui prend son canapé,
4: c'est machin.
2: Non, je l'ai pas fait, tu vois.
4: Parce que
2: tu vois, ça se retournait contre moi. Mais, t'as vu, j'ai laissé passer, alors que le mec, j'aurais dû l'insulter sa mère, et tu vois.
4: Ouais, mais quelquefois, c'est mieux de pas s'énerver sur ce genre de truc, tu vois.
2: Il a gagné.
4: Ouais, non, mais je comprends.
2: Sa mère, tu vois, c'est pas grave, mais. Puis après, j'ai fait. Tous les potes étaient au courant, c'est lui à la fin qui passe pour un con, tu vois.
4: Ouais, voilà.
2: Mais c'est vrai que c'est un de mes défauts, c'est que je donne trop confiance aux gens. Par contre, une fois que je suis déçu, après, c'est mort, tu vois.
0: Martin, du l'hygiène, encore. Martin, l'hygiène, regarde Martin qui envoie un message.
2: Ah, ben non, toujours
0: Martin
2: pas.
0: Martin du 9-3, salut à toi, Martin.
3: Martin aussi, c'est pour moi, pas du tout.
0: T'as dit quoi, Rémi? Excuse-moi.
3: Je dis Martin aussi, il écrit pour moi ou...
0: Non, c'était pour Cédric, l'hygiène.
4: Ouais.
0: Je crois, hein, je crois. Précise, Martin. Vos défauts, Karim Guy, vous avez pas dit?
6: Moi, j'en ai pas. Moi, des défauts, moi? Aucun, évidemment. Moi, gros. Non, moi, je suis rancunier de ouf. Et
0: pour des conneries, en plus. Hein.
6: Ouais, mais gros, mais faut pas.
0: En fait, Karim, toi, t'as un problème.
6: Faut marcher droit, gros.
0: T'as un truc qui tourne dans ta tête et après ça tourne.
6: Ouais, mais faut marcher droit.
2: Des fois, y a pas grand chose qui tourne.
0: Ouais, des fois, ouais, c'est vrai. Ouais,
6: ça n'est rien qui tourne.
0: Non, mais
6: il tourne.
0: Tu fais des fixettes sur des trucs parfois, toi.
6: Ouais, mais c'est comme ça, gros.
0: Ouais, non, mais on a tous nos défauts. Hein.
6: Ouais, et... moi, je sais, ouais, je fais des fixettes, mais c'est comme ça, gros.
5: Ah, moi aussi, je suis très rancunier. Si
0: ça mais ça, ça vous sert à rien, c'est vous qui vous engraînez tout seul.
5: Non, écoute, si toi, t'as envie de. Bah, tu me fais un coup à l'envers, tu vas te faire enculer, tu sais, moi, y a pas de part.
2: Non, mais
5: si toi, t'as envie de te faire malmener par les gens, c'est ton problème. Moi, je sais que. Moi, tu me baises la gueule, tu me la baiseras pas deux fois.
0: Y a quoi à l'envers et quoi à l'envers?
5: Ah, mais non, mais moi, si je considère que tu me fais un truc pas bien, moi, c'est le point de non-retour. Y a pas. En fait, c'est non négociable. indissociable. C'est même pas la peine d'essayer.
4: Ouais, mais tu vas pas te venger. C'est-à-dire que la personne sort de ta vie et puis salut.
6: Non, mais on a dit rancunier. C'est pas
5: rancunier, je suis pas vengeur masqué. Hein.
2: Vengeur masqué. Ouais, vengeur,
5: non, mais masse, moi, tu, comme Karim, tu me fais un coup à l'envers. C'est non négociable. T'es...
6: Ah, pareil, gros.
0: Le Tchado, il est pareil. Bon, bah, de toute façon, tout le monde va dire la même chose. Oui, on fait un coup à l'envers, tu pardonnes pas. Bon. Après, il y en a qui excusent. Hein. Regarde ta meuf. Tu couches encore avec Rémi. Alors qu'elle a été cocu. Et même toi, tu continues de coucher avec elle alors qu'elle te fait cocu maintenant.
4: Enfin, oui.
0: Pour se venger. C'est ça l'histoire de Rémi. Et Guigui, alors, c'est quoi ton défaut et le truc que tu supportes pas chez les autres?
6: Le défaut, je réfléchis depuis tout à l'heure là.
0: Tu le trouves pas. Putain. T'as aucun défaut, Guigui.
6: Ça, mon défaut, c'est que j'ai pas d'idée du
0: c'est
6: coup.
0: C'est ça, voilà. La modestie, peut-être. Et la clairvoyance sur ton caractère.
6: Non, défaut, je vais être quoi? Peut-être trop perfectionniste.
0: Ça, c'est les trucs qu'ils mettent sur les CV. Ouais, je suis trop perfectionniste, trop travailleur. Tu mets ça sur les CV pour
6: Que ça me bouffe. Trop honnête, je bosse trop.
0: Trop honnête, c'est ça, voilà.
4: Mais personne te dit, ouais, t'es chiant pour un truc.
6: T'es chiant, t'as
2: la barrière. T'as la barrière, t'as balancé gratuit.
6: Personne te dit que t'es un enculé.
5: T'es chiant et t'es con.
4: Non, mais je dis ça parce que quelquefois, on se rend pas compte de traits de caractère, tu vois, qui sont chiants. Et en fait, c'est tes amis qui te le disent. Et là, tu te dis, ah ouais,
6: mais pas chiant. Bah, Marie, vu qu'on est très amis, qu'est-ce que tu dirais de moi alors?
0: T'as une petite bite.
6: Ah, ça, c'est un gros défaut, ça.
4: Tu souris pas assez.
6: Comment t'as dit?
4: Tu souris pas assez.
6: Je souris pas assez.
4: Bon, ouais, c'est Marie. Ah ouais, bah écoute,
6: tu vois mal.
4: Je vois mal. Non, mais je vois. Hein. Maintenant, j'ai des lunettes et tout.
6: Ah ouais.
0: J'ai pris des lunettes.
6: Ça me met à ta bière.
0: Vous savez pourquoi? Parce que
4: c'est ma lunette qui m'est venue.
0: Femme à quéquette. Mais ça fait deux verres de plus.
6: Oui, ça fait deux verres de plus.
4: Bah,
2: ouais.
6: Joli.
2: On rigole.
0: Bon, alors, Rémi, il y a des réactions pour toi. On va prendre la réaction de qui? De Samir, en direct du 57 avec nous. T'es là, Samir?
6: Allez, Samir.
0: Parti, là, Samir, on va le rappeler.
2: Ouais, Samir.
0: Samir qu'on va rappeler. Tiens, je te l'ordonne, Samir. Bon, écoute, Rémi, moi, on a réfléchi à ton histoire, on a regardé les messages que vous nous avez envoyés là. Depuis qu'est-ce qu'il attrape Guigui. Je renvoie la fiche de Samir à Guigui. Il a des bras qui font 10 mètres, il n'arrive pas à attraper.
6: Il n'arrive pas à la lancer.
0: Mais non, t'arrives pas à l'attraper.
6: Ah, mais c'est trop petit aussi, on va t'en vouloir.
0: Mais non, t'as vu.
6: Non, mais toi, du fou, il la lance, t'es à 10 cm de jeu.
4: Ça revient sur lui.
6: Après, il a des petits bras aussi, tu vois, il est minuscule. Bon.
0: J'ai pas des petits bras, mais j'ai des bras d'embauche.
2: C'est main pourrie. Hein.
6: Il est minuscule surtout.
0: Bon, alors, oui, Rémi, moi j'ai réfléchi à ton histoire. Vous êtes devenus des plans cul tous les deux. Merde, j'ai raccroché.
6: Voilà, tiens, ça, c'est un manque de respect, mais salut.
4: Mais moi, je pense la même chose que toi, dis fou.
0: Je suis trompé, Rémi, j'ai raccroché, j'ai appuyé sur le mauvais bouton. C'est mal foutu, ce standard aussi. Là,
4: c'est un plan cul, mais le problème, c'est que elle fait chier, tu vois. Elle regarde toujours dans ton téléphone, je sais pas, elle a appelé une meuf et tout ça. Enfin, tu vois, elle essaie de t'avoir sous le coude.
2: Elle fout la.
4: Bah ouais, mais c'est bizarre en fait.
0: Décroche Rémi, on est en train de te rappeler, Rémi de Saint-Etienne.
7: Allô.
0: Ah, excuse-moi, je t'ai raccroché au nez, Rémi.
6: Aucun respect.
7: Ouais, j'ai bien vu.
6: C'est hallucinant.
5: Ah, et puis là-bas, il y a un réseau de merde dans le coin.
0: Bah non, il marche bien le réseau à Saint-Etienne.
7: Non, donc, bah oui, à Saint-Etienne, c'est bon, nickel.
0: Donc il faut que vous mettiez votre histoire au clair, Rémi. Ou alors vous êtes plan cul et c'est comme ça que ça se passe. Et puis, vous
4: serez... et puis elle te fait pas chier si tu baises une nana, tu vois.
0: Ouais, donc c'est... Ou alors vous êtes encore ensemble parce que vous avez un enfant ensemble, vous décidez de vous remettre ensemble. Mais dans ce cas-là, il n'y a plus de trompage, il n'y a plus tout ce qui se passe à côté. Mais c'est le problème, c'est juste qu'elle n'est pas claire, votre histoire.
4: Ah bah non.
0: Parce qu'elle va se faire sauter par d'autres, après vous baisez ensemble. Après elle te fait des crises parce que toi tu vas sauter d'autres meufs. Enfin, tu vois, c'est un peu compliqué.
4: Mais,
0: votre...
4: mais ce qu'elle fait, c'est.
7: Moi, quand je suis une meuf, en fait.
0: Hein, reviens à ton téléphone, parce que maintenant, on n'entend plus.
4: Ouais.
6: Non, mais quand je lui dis qu'il y a un réseau de merde là-bas.
0: Et après, Romano, il va nous faire chier avec notre réseau à Saint-Etienne.
7: Et
0: oh.
6: Et oh.
7: Quand moi, je suis une meuf.
0: Parle dans ton téléphone, on n'entend plus.
6: Enlève tes écouteurs, retourne en arrière.
2: Gros problème de réseau du côté de Saint-Etienne et toute la zone.
0: Mais non, mais c'est pas le réseau, il parle mal.
2: Non, mais c'est la zone là-bas.
7: C'est à Paris.
0: Alors,
7: je disais que en fait moi quand je saute une femme,
0: oui,
7: je la trompe,
0: oui,
7: mais elle quand elle baise avec un autre mec, c'est normal, elle me trompe pas.
4: Ouais. Est-ce qu'elle a eu une relation suivie?
0: C'est pour ça que je dis, il faut mettre les trucs au clair.
4: C'est suivi ou c'est que
6: elle arrange la situation en fonction de son point de vue.
0: Oui, c'est ça.
4: Ouais.
6: Ouais.
4: C'est suivi ou elle a que des coups d'un soir?
7: Ah bah, mon cousin, ça a duré.
4: C'est vrai que c'est suivi en plus.
0: Ouais, hein. On a oublié de vous préciser ça.
4: J'avais oublié ce truc.
0: Elle a baisé avec ton cousin.
2: Voilà. Moi, une fois de plus, je ne suis absolument pas d'accord avec vous.
0: Vas-y, Romano.
2: Moi, pour moi, c'est une relation de merde qu'il faut arrêter au plus vite.
4: Ouais,
2: parce que.
7: C'est toxique. Bah oui, c'est
2: non,
7: toxique.
2: Mais tu vois, ça fait.
5: En fait, c'est horrible. Bah,
0: c'est l'avantage, c'est que vous vous baisez ensemble.
5: Oui, mais c'est invivable. Tu vois, la meuf, tu baises une meuf, elle l'appelle comme une cinglée.
4: Ça va pas. Ouais.
5: Elle t'explique, ouais, tu m'as trompé, alors moi, je te trompe derrière. Tu vois, c'est...
4: En fait, tu vis derrière.
5: C'est une ça n'a ni queue ni tête comme relation, quoi.
4: Non, mais elle me garde tout le coup.
7: Moi, je suis d'accord avec Romano.
5: Le seul truc qu'il y a, c'est que vous avez un gamin en commun. Voilà, ouais, mais bon, ouais. Après, comme on dit souvent, vous ne serez pas les premiers ni les derniers à élever un gamin séparément. Hein.
4: Ouais, tout à fait.
0: Il y a Joe qui voulait réagir.
7: Après, moi, je suis d'accord avec toi, Romano, parce que.
0: Tu continues alors. Ah.
7: Parce que j'arrive pas à passer autrement. Ouais, j'arrive pas.
0: Non, mais
7: je suis d'accord avec Romano, c'est une relation de merde. Et en plus, elle est toxique. Enfin, voilà.
4: Mais est-ce que t'as.
5: Non, mais parce qu'en plus, tu vois, le fait qu'elle a. T'imagines quand même la situation. Tu niques une meuf, elle trouve le numéro de la meuf, elle l'appelle, elle prend la tête. Mais
0: c'est la même qui a baisé avec ton cousin quand même.
5: Non mais et la meuf, mais t'imagines la meuf que t'as baisé, elle doit se dire mais c'est qui cette tarée qui m'appelle.
4: Ah, c'est dingue.
5: Ouais. Je peux pas la place de la meuf. Je dis, mais c'est qui cette gueudin en fait.
7: Et c'est la vérité.
5: Non mais puis un jour, tu sais pas, tu sais la meuf, elle est quand même bon, plus ou moins stable quand même psychologiquement là. Non mais bon, il faut quand même.
7: La dame en fils, ouais, la dame en fils.
5: Oui oui. Sûr. Non mais c'est qu'un jour elle n'allait pas raconter de la merde, tu vois. Moi je me méfierais que un jour que ça parte pas plus loin en couille, tu sais qu'elle t'accuse pas de trucs chelous.
4: Ouais. Je suis d'accord. Mais
5: quand t'es dans un truc comme ça où vous êtes quand même, c'est toujours votre relation, c'est toujours sur le fil, tu vois.
0: Ouais, et puis elle te parle de vengeance, tout ça. Ouais.
4: Ouais, c'est ça. Une question importante, tu te sens amoureux ou pas d'elle? Ah, t'es plus du tout amoureux d'elle en fait.
5: Non, je s'en fous, il veut pas répondre.
7: Non. Tu m'as posé une question, j'essaie de te répondre, mais si, j'ai encore des sentiments amoureux pour elle.
0: Ouais. En fait, c'est ça, c'est l'histoire, elle est pas claire.
4: Non, mais t'as pas envie d'être le premier homme de sa vie, tout bêtement, tu sais, c'est un peu con, mais un peu.
7: Bah, si, j'aimerais bien. Bah,
4: voilà, c'est ça. Bah, je pense que c'est
0: ouais, donc, tout
5: ça. Ouais, mais là, de toute façon, c'est déjà fini.
0: En fait, éclaircir,
5: t'es plus le premier, là.
0: L'histoire, elle est plus claire de son côté à elle que de ton côté à toi. Bah... Enfin, quoique, non, elle te fait des crises. Elle te fait des crises quand tu vas baiser d'autres meufs alors qu'elle va baiser d'autres mecs. C'est pas forcément clair de son côté non plus. Il y a Joe qui voulait réagir. Il est où, Joe? À Versailles. Salut, Joe.
8: Oui, salut tout le monde.
0: Oui.
5: Ouais, Joe.
0: Salut Joe.
4: Coucou.
0: Bienvenue sur Skyrock. Joe, t'appelles pour l'histoire de Rémi, toi?
8: C'était pour l'auditeur qui était avec sa maman qui était tout le temps sur le téléphone.
0: Ah non, c'est pas le même, c'est Titi.
5: Ah merde.
0: D'accord,
5: c'est Titi dans le camion qu'on a eu tout à l'heure.
0: C'est Titi. Mais c'est vrai que toi aussi, Rémi, tout a démarré avec une histoire de téléphone.
4: Ouais, tout à fait.
0: Quand elle a vu que t'avais envoyé ta bite à d'autres.
7: Et puis même pareil.
5: Surtout que t'as été baisé la meuf.
7: Même là.
0: Ouais.
7: Dès que je suis avec elle, elle est sur son téléphone, j'ai pas accès à son téléphone, elle a accès au mien. Ah. Donc voilà, elle écrit des messages.
5: Non,
7: voilà.
5: Mais là-dessus, c'est à toi aussi de t'imposer, tu vois. Tu dis,
0: après,
5: bah,
0: moi je vous dis, il y a un truc, c'est qu'elle a pas digéré. Bah si, tu peux. Mais elle a pas digéré le fait qu'elle a été cocu. Donc maintenant, elle te le fait payer. Je pense qu'elle va te le faire payer jusqu'au bout. Je sais plus qui nous disait ça.
5: Il y a aucun intérêt à continuer de cette relation.
0: C'est une meuf qui disait qu'elle avait son mec entre les mains. Je crois que vous l'avez lu le message. Je l'ai lu à l'antenne. Qu'elle avait son mec entre les mains, qu'il l'avait fait cocu et que depuis, lui, il était amoureux et qu'elle jouait avec lui. Etc.
4: Ah, tu vois ce que je te dis.
0: Qu'elle le tenait par la bite.
5: Ouais, wow, c'est une folle dingue, quoi.
0: Donc, merci pour elle. Elle nous écoute d'ailleurs ce soir.
5: Non, mais
4: c'est vrai que c'est une perte de temps.
0: Non, mais d'être cocu, ça peut rendre folle dingue.
5: Non, mais là, elle est folle dingue, tu vois.
0: Tu t'es jamais senti folle dingue, toi, Romano, Cédric?
5: Cédric, si. Non.
0: Si,
5: c'est non, non, dis-moi.
0: Toi, Romano,
5: Ah, non, non, moi, j'ai jamais été. Non, mais. Alors après, c'est peut-être du haut de mes 21 ans, j'ai plus l'âge de la raison. Ouais. Non, mais tu vois, moi, une relation comme ça, c'est basta. Tu vois,
4: mais même en trompe, t'as plus envie de niquer avec
5: Non, mais j'ai plus envie de niquer, et puis je vais pas appeler.
4: Déjà.
5: Tu sais, je vais pas aller appeler le mec qui a niqué ma meuf, tu sais, de rentrer dans des histoires comme ça.
0: Ouais, il va te casser la gueule après.
5: Non, mais peut-être. Ouais, peut-être. Non, mais même, tu sais, j'ai aucun intérêt.
4: Ouais, je suis d'accord.
5: Vraiment.
0: Ouais, puis
5: ça te fait du mal.
0: C'est pas lui qui t'a trompé, lui il est rien.
5: Non mais en plus de ça, ouais. Et puis toi, t'es pas heureux, quoi. C'est ça qu'il faut voir.
4: Bah non.
0: Donc le téléphone, ça peut être au départ de plein d'embrouilles. On en parlait avec toi, Rémi, depuis tout à l'heure. Et toi, Joe, ouais, tu voulais réagir par rapport à l'histoire du téléphone de Titi, parce que quelque part on était un peu dans le sujet. C'était quoi que tu voulais dire, Joe?
8: Moi, j'étais avec une nana qui était comparée constamment sur son téléphone.
0: C'est et en meuf, fait,
8: ça allait plus.
0: Oui, ça a été à l'époque, d'accord.
4: Elle faisait quoi sur le téléphone?
0: Elle faisait une omelette, Marie.
4: C'était les réseaux seulement, ouais.
5: Elle était bonne?
8: Moi, je regardais pas son téléphone, alors peut-être qu'elle parlait avec des gens, je sais pas, je surveillais pas, moi. Mais en tout cas, elle était tout le temps dessus. Je sais plus, à un moment donné, l'auditeur, il disait que même à table, sa nana, elle était sur son téléphone, moi, c'était pareil.
0: Ouais.
8: En fait, ça a fini par créer en moi un manque d'attention, et en fait j'ai été parler à d'autres nanas pour me sentir important pour quelqu'un, finalement, parce qu'on partageait pas grand chose quand on était que tous les deux.
4: Ah bah oui.
8: Des trucs cons, tu vois, par exemple
4: un petit peu, quoi.
7: Ouais, c'était ça. Alors après, bon, certainement qu'elle le montrait par des attentions, mais c'était un peu faiblard, quoi. Et du coup, bah, je me suis fait gailler. Et après, j'avais pas l'intention de la tromper ou quoi que ce soit. C'était juste discuter avec des nanas que je connaissais même pas, je savais même pas où elles habitaient.
5: Bah, juste avoir quelqu'un qui t'écoute, quoi.
4: Ouais, c'est ça.
7: Bah, elle m'écoutait, mais écouter, c'est pas forcément donner de l'attention.
5: Je te parle des meufs avec qui tu parlais sur les.
0: Ouais, elle faisait attention à toi, quoi, c'est ça.
5: En fait, t'as eu l'impression d'être écouté, d'avoir de la considération.
0: Ouais, je te dis un truc super, tu avais l'impression d'exister. C'est ça.
7: D'être considéré, ouais, de ne pas être quelqu'un qui. Et donc, du coup, bon, bah, elle a grillé des messages, parce que bon, moi, je me foutais de mon téléphone, puis je suis un mauvais menteur, en plus, un mauvais cachotier. Et en fait, elle a fini par demander le divorce 4 ans plus tard à cause de ça.
4: 4 ans.
0: T'as quand même entendu
5: 4 ans.
0: 4 ans, c'est long, 4 ans. Il y a 4
4: c'est
0: ans.
4: Ça qu'elle t'a sorti comme excuse au bout de 4 ans.
5: Mais elle a un peu longue à la détente, non?
0: C'est ça.
7: Bah, en fait, elle m'a dit qu'elle avait pardonné, parce que c'est une forme de tromperie, quelque part, quand tu vas un peu draguiller.
5: Ah, ce n'est pas ce que tu disais aux meufs. Si les meufs, tu leur disais, j'ai envie de te bouffer la chatte, bon, oui.
4: Oui.
7: Non, ça allait pas. Non.
0: Tu sais, comme Rémi, t'envoyais ta bite?
7: Non, pas du tout.
4: Ah, mais juste,
7: non,
4: discuter, en fait.
7: Ouais, discuter, mais non, je l'ai pas fait du tout. Non. Ça, c'était réservé qu'à ma femme, enfin, mon ex, du coup. Mais, non, c'était, il y avait un peu de séduction, quand même. Donc, c'est pas très classe quand t'es en couple, que t'es marié, t'as un enfant, c'est pas beau, tu vois.
5: Non, mais pourquoi avoir attendu 4 ans?
0: Elle est longue à la détente, t'as dit.
5: Elle a une atrophie cérébrale,
0: c'est ça. Voilà.
7: Non, en plus, c'est
5: une nana qui lui permet de réfléchir qu'au bout de 4 ans. Non, mais c'est quand même sinon. Au bout de 4 ans, tu sais, c'est lui comme il a envie de chier. On va divorcer pour un message.
4: Elle a trouvé que ça.
0: Il y en a plein qui hallucinent là-dessus. Il y a Titi, elle nous dit, Titi 27, elle nous dit, c'est pas une excuse, 4 ans.
5: Non, mais tu vois, à la limite.
0: L'autre, elle attend 4 ans pour t'en approcher ça. Non, mais
5: pour qu'il y ait quelques mois. Le temps qu'elle fait.
7: En fait, elle me lançait souvent des pics suite à ça. Elle me lançait souvent des pics, elle me faisait souvent des réflexions. On s'engueulait, franchement, très rarement, mais les rares fois on s'engueulait, ça revenait sur le tapis. Bon,
5: mais t'es sûr qu'il n'y avait pas autre chose?
7: Bah, en fait, c'était le prétexte number one de la demande de divorce. Après, soit elle a sorti, tu sais, les trucs habituels, on n'est plus en phase, hein, donc je lui dis, si on n'est plus en phase, sur quoi on est en phase? Alors, en tout cas, elle m'a dit, ça fait 4 ans, j'aurais dû quitter, je l'ai pas fait. Et maintenant, je supporte plus, j'ai accepté à l'époque, maintenant j'accepte pas. Après, je soupçonne qu'il y avait un de ses clients au taf qui s'était engouffré dans un truc et puis qui lui a un peu retourné le cerveau, je pense. Je sais pas si elle a fait un truc avec, mais en tout cas, et en fait, tout ça a découlé du fait que tout le temps sur son téléphone.
4: Elle faisait pas attention à toi, en fait.
0: Donc vous êtes séparés, l'autre, au bout de 4 ans, elle a sorti. Oui, il y a 4 ans, un gars, il discutait avec des meufs sur son téléphone. Elle, c'est une championne quand même. Et t'as retrouvé mieux depuis, Joe?
7: Non, j'y arrive pas.
0: C'est un blocage par rapport aux meufs ou c'est que t'es bien comme ça, t'es tranquille?
7: Non, je dirais pas que je suis spécialement bien, mais ça fait un an, elle m'a quitté juste avant la Saint-Valentin l'année dernière. Et depuis, j'ai plus de libido. Alors pourtant, on avait une activité sexuelle assez débordante avant. J'ai plus envie de.
0: T'avais plus envie de baiser.
7: Non, c'est comme si ça avait.
5: Ouais, ça va revenir. En
4: fait. Faut que tu te retrouves un petit peu, quoi.
0: Mais t'as plus envie de baiser du tout. Alors je sais pas, c'est pas super.
7: Dernière personne avec qui j'ai couché, c'est elle.
0: Ah ouais, quand même, ouais. Et t'as pas eu envie de faire l'amour avec une autre?
7: J'ai rencontré des nanas et en fait à chaque fois que j'en ai rencontré 4, elle est partie de la maison.
0: T'as eu l'occasion mais t'as pas eu envie?
7: Ouais non, en fait à chaque fois je trouvais une excuse, ouais, j'ai trop bu, nanana, donc du coup j'étais en l'air normal.
0: Et tu te... Et
7: oui,
0: tu te...
7: oui, ça oui, par contre.
0: Pour être cash,
7: pas forcément amoureux, mais d'avoir un lien avec la personne. Je peux pas baiser. Je peux plus baiser mécaniquement. Avant, j'avais pas de problème.
0: Tu peux
7: maintenant,
0: plus baiser mécaniquement.
5: Mais vraiment.
0: Mais tu...
7: J'ai besoin d'un lien avec la personne.
0: Et tu te branles?
7: Oui.
0: Ah donc t'as encore des envies? Non, parce que peut-être tout était en panne.
7: Des fois, je galère un peu. Quand même.
4: Ah ouais, mais...
7: Je suis là, je commence et je me dis, ah, vas-y, ça me saoule. Donc du coup, j'arrête, je dis, on verra plus tard.
4: Et tu recherches pas des nanas qui ressemblent à ton ex quand même?
7: Non.
4: Là,
7: non,
4: les nanas que t'as rencontrées, ouais.
7: J'ai pas de type, tu vois.
5: Mais là, tout est terminé, la procédure de divorce, tout ça, tout est réglé ou t'es encore dedans?
7: Non, en fait, il faut juste que je donne les papiers. Ça fait 6 mois, je prends pas le temps, ça me saoule un petit peu. Mais...
4: Ah ouais, tu repousses le truc.
7: Je le repousse pas volontairement. C'est qu'en fait, tout est cadré. On se sépare à l'année. Elle me demande même pas de fric, tu vois, rien du tout. Ah, on a une fille, elle demande même pas de pension alimentaire.
8: j'ai voulu lui filer des trucs qu'elle avait achetés.
2: Ah non, mais
8: maintenant tu gardes tout.
4: Ah oui, c'est ce que j'ai
0: dit. Les conseils de Romano.
8: Elle m'a dit garde tout, j'en ai pas besoin. J'ai dit bon, bah ok, pas de problème.
4: Et elle a refait sa vie.
8: Je sais pas, j'en sais rien parce que du coup je refuse de la voir, ça fait un an, quasiment
0: c'est
8: un an
0: et demi. C'est comme si tu voulais pas solder l'histoire en fait.
8: Bah.
0: Comme si t'avais pas envie de mettre un point final à cette histoire parce que t'as juste à signer le truc, elle te fait pas chier pour le divorce.
8: C'est pas ça qui soldera l'histoire. Je pense pour moi,
0: ouais, mais ça fera partie du parcours.
8: C'est comme j'aurais la vérité. Ouais. Je pense pas. En fait, c'est parce que ouais, elle est déjà plus là, donc en fait, c'est juste un bout de papier que tu signes, je m'en fous.
0: Ouais, mais c'est important, finalement. Parfois ça matérialise, tu sais, on dit, quand tu passes devant le tribunal, le jugement du tribunal, quand on parle sur des trucs graves, enfin bon, sur l'histoire de viol, par exemple, le jugement du tribunal, tu vas dire, ça change rien, parce que j'ai déjà été violé, c'est déjà passé des choses. Ouais. Mais le fait qu'on matérialise, qu'on signifie que c'est pas normal,
4: qu'on te reconnaisse,
0: parfois, ouais, ça permet de... Et toi, la démarche, c'est comme si tu voulais pas mettre un point final à ton histoire. Je suis un peu psychologue, ce soir.
8: Non, parce que je m'en fous. Moi, je pense que ce qui me solde dans l'histoire, c'est quand je connaîtrai le fin fond de l'histoire.
0: Ouais, mais si tu le connais jamais, tu vas pas attendre la fin de ta vie.
2: Le problème, c'est là, ça va être difficile de le connaître, parce que t'as plus aucun contact avec elle.
0: Ouais.
2: Et c'est toi qui ne veux pas en avoir.
0: Donc tu veux pas en avoir, peut-être pour pas connaître la fin de l'histoire, pour pouvoir.
2: Mais parce que t'aimerais, tu penses qu'il y a quoi,
0: la page.
2: C'est quoi, tu penses que c'est quoi le qu'elle a rencontré quelqu'un d'autre ou un truc comme ça ou.
8: Bah j'aimerais bien connaître la vérité sur le bail avec son client en fait parce que puis elle j'ai grillé des trucs aussi après quand on s'est séparés comme elle était tout le temps sur ses réseaux par exemple il y a des trucs elle avait toujours son truc en public elle mettait toujours des photos d'elle et des fois je lui disais mais c'est quoi ton délire t'as besoin d'attention pour tout le temps t'afficher comme ça.
0: Pourquoi
8: elle avait
0: je sais plus comment.
8: Non ça c'est quand on était ensemble.
0: Ouais mais là aujourd'hui.
2: Ah mais après tu sais
0: aujourd'hui
2: y a des...
0: pourquoi tu t'en fous pas c'est fini.
4: Ah non.
2: Non mais tu sais puis il y a des gens qui ont besoin tu sais de.
8: Je sais pas ce que j'ai besoin de réponse, je suis quelqu'un.
2: C'est pas de venir d'un manque ou d'un truc, mais tu sais, qu'on a besoin des. Bah, tu vois, on en connaît tous, tu sais, des gens qui exposent leur vie entière sur les réseaux, quoi. Mm-hmm. Ah ouais, tu sais, aussi bien des mecs.
0: C'est une espèce de besoin de reconnaissance.
2: Une fausse, ouais, des mecs, des meufs.
9: Ils mettent une fausse vie, surtout.
2: Non, mais il y en a, ils mettent. Oui, non, mais ça, tu parles de certaines personnes, mais des gens, entre guillemets, normaux. Mm. Tu sais, il y a des gens, en fait, ils ont besoin
0: c'est
2: de.
0: Dans ce terme, des gens, entre guillemets, normaux.
2: Ouais. Non, mais ils ont besoin de montrer, tu sais, ce qu'ils font, je sais pas, c'est. Ils ont l'impression d'exister plus aux yeux des gens parce qu'ils postent où ils sont en vacances, ce qu'ils bouffent.
0: Ouais, mais surtout, toi, Joe, qu'est-ce que t'en as à foutre de ce qui s'est passé avant? Je sais pas, avance. Vois le futur, tu t'en fous, c'est fini. Bah, vous êtes divorcé, vous êtes séparé.
4: Ça peut être un échec, mais
0: tu t'empêches de vivre pour savoir un truc que tu sauras peut-être jamais.
2: Non, mais et puis d'à côté, elle te doit rien, tu vois. J'ai envie de te dire, elle n'est même pas obligée de te le dire.
8: Ouais, mais d'accord, mais bon, quand t'as un mariage, t'as un enfant, t'as acheté une maison, t'as passé 10 ans ensemble, je pense que la moindre des choses, c'est d'expliquer ce qui s'est passé.
2: Non, mais je suis d'accord avec toi, mais en soi, elle n'est pas rien ne l'oblige à le faire.
0: Et puis surtout.
2: Là, c'est-à-dire que tu te fous, comme on dit, la rate au courbouillon.
0: Alors, qu'est-ce que ça veut dire?
2: Bah, en gros, tu te mets mal, quoi.
0: Moi, ce que j'allais dire, c'est que tu mets ton avenir entre les mains de sa décision de te dire ou pas te dire. Donc, en fait, t'es encore dépendant d'elle, puisque. T'attends qu'elle te dise un truc et si elle veut pas te le dire, tu fais quoi? Tu vas attendre comme ça des années?
8: Non, je veux pas attendre des années, mais c'est de l'honnêteté. Ouais, c'est
4: un an déjà.
0: Tu t'en branles de l'honnêteté d'une meuf qui t'a largué.
2: Là-dessus, t'as raison.
0: Qui moi, bien sûr, j'ai raison.
2: Non, pas du tout.
0: Il doit y avoir, j'ai pas regardé, mais il doit y avoir un nombre de messages depuis tout à l'heure qui disent que j'ai raison. Non.
2: Oh, c'est hallucinant.
0: Ah, merci,
2: c'est hallucinant. Il n'y en a aucun. Il y en a un.
0: Non, mais c'est vrai, tu te mets en. Enfin, c'est, non, pas, c'est elle qui
2: le truc
0: vie,
2: de l'honnêteté, bien sûr que là-dessus t'as raison, mais après rien ne l'oblige à être honnête.
4: Ouais, mais il arrive pas à faire
8: ça. Rien n'oblige personne à être honnête, mais quand même.
2: Oui, mais d'accord, mais t'attends sur un truc où t'as aucune garantie d'avoir quoi que ce soit, tu vois.
0: Bah oui,
4: il faut s'en foutre.
8: Mais je pense que j'aurai la vérité parce qu'en fait, elle a dit à sa meilleure pote, elle a dit je lui dis pas tout pour l'instant parce que j'ai peur qu'il me fasse la misère pour le divorce. Et je pense que j'aurai des réponses une fois qu'on aura.
2: Alors, signe les papiers, t'auras des réponses.
4: Ah ouais?
8: Ouais, je sais, mais bon, je procrastine là.
2: Oui, mais d'un côté, t'as envie de savoir, mais d'un autre côté, t'as pas envie, tu vois. Tu ne sais plus trop sur quel pied danser.
0: Bah, en fait, on en revient un peu. Et les gars, vous êtes, ce soir, vous êtes un peu dans le même trip, tous les deux. Rémi, toi, l'histoire, elle est pas claire avec ton ex, parce que vous baisez ensemble, mais quelque part. Tu l'aimes, mais quelque part elle t'aime plus, mais elle est jalouse quand tu vas baiser une autre. Enfin, c'est une espèce de truc. Donc, faut juste que vous éclaircissiez l'histoire tous les deux. Est-ce que c'est encore une histoire qui sur laquelle tu investis, Rémi, ou est-ce que c'est fini? Et puis Joe, toi, ton histoire elle est finie, je sais pas, tourne la page.
4: Bah ouais.
0: Ouais, c'est mon conseil, c'était pas.
4: Et surtout le plus fort là. Non,
8: juste intervenir par rapport à Joe justement.
0: Vas-y, dis.
7: je sais pas s'il m'entend, mais oui, en fait, ouais, on est pareil tous les deux, tu vois, ouais, je t'écoute depuis tout à l'heure.
0: Ouais, vous êtes les mêmes.
7: Et en fait, c'est vraiment pareil, toi, t'as pas tourné la page complètement. Je pense que t'as encore des sentiments ou de l'attachement.
0: T'as raison, il a des sentiments ou de l'attachement, tu as raison.
4: Mais je sais pas si c'est forcément les sentiments, c'est en fait, vous êtes pas allé au bout de votre truc, donc t'arrives pas à faire le deuil parce que tu te dis voilà. En revanche, ce qu'il faut faire,
0: vous vous dites, et la raison, la Marie, alors la note est bien, vous dites, voilà.
4: Non, mais surtout, ce qu'il faut faire,
0: c'est quand même, et je dirais même, voilou.
4: Non, mais le mieux dans l'histoire, c'est de refaire.
0: Et je dirais même, kikou.
4: Le mieux dans l'histoire, c'est de refaire sa vie, d'être heureux et tout ça, et vous allez voir.
0: Mais t'as raison, la Marie, bravo, la Marie.
4: Non, mais c'est vrai.
2: Bravo, Marie. Bravo, Marie. Servez-lui une bière.
4: À poil.
0: Oui,
4: c'est parfait.
0: Non, mais tu vois, moi, je suis. Enfin, bon, on n'est pas tous fait pareil, mais. Et puis après, moi, j'ai pas d'enfant, j'ai pas vécu ce que t'as vécu, Joe. Mais une fois que l'histoire est finie, faut pas. Ouais. Regarde, message de Bips qui nous dit: putain, mais arrête de bloquer, va voir d'autres meufs. Tourne la page. Ça, c'est un autre message que nous envoie Fadil sur l'appli Skyrock. Il m'énerve, il n'écoute aucun de vos conseils. Ça sert à quoi alors? Message de Rolius qui est très, très, très énervé tranquille par rapport à tous les deux. Mais c'est moi,
7: je pourrais pas retourner avec elle alors que je sais qu'elle s'est fait soulever par d'autres mecs.
0: Eh ben voilà, donc tu mets le point final, tu vis ta vie et tu t'éclates. Bloquer, ça sert à rien. Pourtant, il m'est arrivé la même chose, Joe. J'ai deux enfants. Tu vois, encore des messages que vous nous laissez. Bravo, Marie. Bravo, Hugo. Je ne lis pas tous les messages.
4: Ah ben, je vais prendre une deuxième bière.
0: Parce qu'après, on va dire que je suis prétentieux. Je lis pas tous les messages, mais ils sont des millions d'après ce qu'on me dit au standard.
2: Milliards, j'ai compté.
0: Milliards de félicitations pour ce que j'ai dit tout à l'heure, je sais plus ce que j'ai dit, mais c'était super.
4: Bah oui. Et envoie les papiers du divorce, comme ça tu le montres que t'es passé à autre chose et t'en as rien à foutre, tu sais. Bon, c'est ce qu'il y a de mieux.
0: Hein. En tout cas, c'était intéressant de discuter avec vous. C'est intéressant parce que c'est le genre de truc dans lesquels tu peux tomber quand t'es amoureux, que tu finis une histoire.
4: Ah ouais, mais bon.
0: T'as pas la réponse à pourquoi on m'a quitté, etc. etc.
4: Non, mais c'est ça qui est difficile.
0: Bon, bah, force à vous, force à toi, Joe. Hein.
7: Ouais, vous m'entendez?
0: Bah oui, on t'entend, vas-y.
7: Ouais, okay. Après, juste pour répondre à Rémi, moi je pense que je suis encore amoureux de l'image que j'ai d'elle, mais plus d'elle. Et c'est différent. Ouais, je pense que c'est plutôt ça. Et c'est assez compliqué parce que tu disais, Marie, elle va avoir d'autres meufs, j'ai essayé, ça marche pas. Et en fait, c'est un truc que tu contrôles pas. T'as beau te dire, mais vas-y, laisse tomber.
0: J'ai jamais un point final à cette histoire.
4: Envoie les papiers du divorce,
0: t'auras le divorce, fais les choses dans l'ordre et puis être amoureux d'une image, tu ne l'attraperas jamais.
4: Et ce que dit Difool souvent, c'est qu'il faut penser aussi au mauvais côté.
0: Bravo Difool.
4: Non mais c'est vrai, tu le dis souvent.
0: Bravo Difool, il est super ce Difool.
4: Non mais c'est vrai.
0: Ah je sais pas, appelez-le.
4: C'est pas bête.
0: Bon Rémi, on te souhaite aussi bon courage pour la suite. Toi, éclaircis le truc, ou ta meuf c'est un plan cul, ou alors vous vous mettez ensemble, mais entre deux, là ça marche pas.
7: Et juste pour répondre à Joe, pareil, moi je suis d'accord avec lui, je pense que je suis amoureux de son image qu'elle me renvoie.
4: Ouais, voilà, c'est ça.
0: Bah, vous la rattraperez jamais l'image, une image c'est furtif. Alors que l'amour. C'est du real.
2: Ah, et puis l'image qu'elle te renvoie, s'il te plaît, la meuf elle s'est chibrée à toute patate.
0: Et par ton cousin, je te le rappelle en plus.
2: Ouais, la meuf elle t'annonce toutes les semaines qu'elle se fait niquer par un mec.
4: Non, mais sans déconner.
0: Bon, il faut se forcer parfois à faire des efforts sur soi, nous dit Miss Stone. Elle a raison, Miss Stone, là. Bon, on.
4: Faut être heureux.
0: On peut en reparler. Oh non, moi j'ai envie d'être malheureux, moi. On sera vraiment être heureux, c'est chiant.
4: On va passer à autre chose, quoi.
2: Ah, les phrases de merde.
0: Non, mais ça, vraiment. T'as envie d'être heureux, toi?
2: Bah alors.
0: Heureusement, t'es bien. Ah bah oui, quand même. Ah, sinon, qu'est-ce qu'on a en
2: merde, c'est sinon. Clair.
0: Bon, on vous embrasse tous les deux, on vous envoie votre t-shirt Skyrock à la maison. Et puis, mettez-nous au courant, Rémi et Joe, j'espère que vous allez avancer, que ça vous servira à avancer d'avoir partagé avec nous tout ça sur Skyrock.
7: Merci.
0: Bisous les gars. On vous embrasse. Bisous à tous les deux.
2: Et courage.
0: Dans un instant, Camille arrive. Le clash de la drague, on va y aller, histoire de pas prendre les familles trop tard, quoi que c'est le week-end. Week-end de l'Ascension.
4: Ouais.
0: Elles vont être tranquilles. Si elles sont à la maison dans un instant, notre clash de la drague, Cédric contre Romano.
2: Ouais, c'est ça, exactement.
0: Et Camille qui arrive avec nous. Camille, 17 ans dans le 15 ou 15 ans dans le 17, je sais pas. Salut Camille.
4: Coucou.
2: Camille, oui.
0: Salut Camille.
9: Oui,
0: très intéressant comme sujet.
2: Ouais, c'est vrai que c'est.
0: Très bien. Alors Camille, on va en reparler tout de suite.
2: Fou.
0: Parce que c'est important.
9: Ah ouais, non, mais là,
0: important de parler de tout.
9: On aura des nombreux témoignages.
0: Et je pense que vous êtes déjà.
2: Ah bah là, on crée tous les témoignages. Toi, pétasse.
0: Donc.
4: Parle
2: bien de Marie, gros.
4: Pourquoi tu veux casse-casse?
0: Pourquoi t'as mis casse-toi, pétasse?
2: Je sais pas, elle a pas le droit de s'approcher.
4: Elle te fait un câlin.
2: Non, elle faisait pas un câlin là.
0: Elle faisait quoi?
2: Je sais pas, un truc chelou.
4: Elle te sent.
0: Elle vit un peu, c'est un chien, Romano, c'est pas une pluche.
2: Elle a couché panier. Ouais, bon.
0: Mais elle a pas fait coucher panier, elle a secoué sa tête pour les oreilles là. Elle a fait tac tac tac avec les oreilles.
4: Elle s'est réfugiée vers Karim.
2: C'est bon, elle me collait du cérumen sur les jambes.
0: Elles sont oreilles propres, Médéline.
4: Mais oui, elles sont toutes douces.
0: Bon, allez, on parlera avec Camille, on saura si Camille a 15 ans ou 17 ans et ce qu'il a à nous dire ce soir. Et puis vous aussi appelez-nous,
2: hein. Ouais.
0: Vous pouvez nous appeler toute la France, on est en direct, 01 53 40 30 20, c'est Radio Libre. Un petit souci à gérer, un truc à nous dire, une connerie à faire avec nous, allez-y. Et Ruinard dans une minute. R2.
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4: C'est Radio Libre sur Skyrock et c'est Ruinard qu'on écoute là.
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0: Ruinart sur Skyrock, on écoutait R2 et on sort le Ruinart. Samy, t'as bien fait de venir avec tes bouteilles.
1: Voilà, je sors mon champagne.
0: Le allez, PSG, sacré champion de France pour la 14e fois après son succès à Lens. Et ben voilà, PSG champion.
1: Sans surprise, comme d'hab. Comme d'hab.
0: Oh, qu'est-ce que tu es arrogant, Guy?
1: Pas de surprise.
0: Non, mais il est arrogant, hein.
2: T'sais, tout à fait, Guy. Nous, on préfère la Champions League, gros, en vrai.
0: Toi, t'es arrogant aussi.
2: Non, mais c'est vrai, on peut aussi.
1: Laissez-nous des miettes.
2: Non, mais c'est bien, on est champions, c'est super, hein. Mais
0: la préférence, c'est pas de merde. C'est dingue. Bon, bravo, les Parisiens. Champion de France pour.
1: Ouais!
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0: Voilà, bon, bravo, les Lensois.
1: Félicitations, Lensois, deuxième officiellement.
0: Ouais, c'est bien, les Lensois.
1: Oui, non, c'est vrai, en vrai, de saison. C'est vrai, parce que du coup, ils sont officiellement deuxième.
0: Et fin de la saison, dimanche.
1: Ouais, ça, il reste un match pour tout le monde.
0: Voilà, un match pour tout le monde qui c'est toujours en même temps, je crois.
1: Tout dimanche à 21h.
2: Ouais, ça va être sympa ça.
0: C'est dimanche soir. Bon, bah voilà pour le point footballistique en direct sur Skyrock. Vous aurez appris la nouvelle.
1: Monde, c'est démarquant. Dans 29 jours.
0: 11 juin, non, c'est ça?
1: Dans 29 jours.
0: Mais c'est
1: dans 29 jours. Il faut faire le calcul.
0: Faut pas se manger.
2: Dans 29 jours.
0: Bon, J-29 pour la Coupe du Monde. Voilà, on vous l'annonce aussi sur Skyrock. Sur Skyrock, on est en direct jusqu'à minuit. Allez-y, 01 53 40 30 20. L'appli Skyrock.
1: Le
0: 41 759. Vous débarquez ici pour nous parler de tout ce que vous voulez. Alors, Camille, j'espère qu'il n'a pas eu une galère, Camille, parce qu'il nous appelait justement pour éviter une galère. Il a fait une grosse connerie chez lui. Est-ce que vous avez déjà fait? Alors, Camille, il a 15 ans, il était dans le 17. Et on va essayer de te joindre, Camille. On est un peu inquiet parce que tu voulais nous en parler. Et là, on n'arrive plus à te joindre. Il a fait une soirée chez lui dans le dos de ses parents.
2: Ah merde.
0: Voilà. Donc c'est le problème.
4: Et c'est parti en
0: couille. Je sais pas. C'est justement ce qu'on aurait aimé savoir.
2: Ah,
0: peut-être qu'on est arrivé un petit peu trop tard après la soirée dans le dos de ses parents. Est-ce que vos parents ils l'auraient mal pris s'ils apprennent qu'on fait une soirée avec des potes?
2: Ah moi ils m'auraient enculé.
0: Oh là, ils sont trop gentils.
2: Ah, moi, ils m'auraient baisé, gros, mais
0: ouais. Ah ouais.
2: Ah ouais, gros, tu ramènes des gens à la baraque.
0: Moi, je crois que j'ai déjà fait. Hein, j'ai déjà ramené 5-6 potes à la maison et on a fait une soirée. Enfin, on n'était pas 25. Hein. Mais ils ont jamais gueulé, mes parents.
2: Ouais, mais bon, c'était une. Ça dépend aussi, ouais, combien t'es. Même 5-6, gros, ils m'auraient niqué.
0: Ah ouais.
2: Ouais, ouais.
0: Vous avez déjà fait.
2: Ils m'auraient niqué, frère.
0: Vous êtes déjà allé dans des soirées improvisées dans une maison chez les parents.
2: Ouais, gros,
0: chez les parents d'un pote.
5: Squatter chez un pote, ouais. Il s'était fait défoncer par ses parents, d'ailleurs.
0: Parce qu'il n'était pas au courant non plus.
5: Ouais, parce qu'on avait fait le bordel dans le salon, tu vois.
0: Vous étiez combien?
5: Je sais plus, on doit être une dizaine, tu vois.
0: Ouais.
5: On doit être une dizaine, mais t'en as certains, ils avaient commencé à piaf dans l'alcool de son daron, tu vois.
1: Oh là là.
5: C'est des bouteilles qu'il avait. Ah, c'est mal passé.
0: Bah, nous, on a fait pareil. Hein.
5: Donc la fois d'après.
0: Mon père, il a toujours un bar avec des bouteilles dedans. Et avec les potes, on prenait un peu de chaque bouteille pour que mon père, il se rende pas compte.
2: Mais tu crois qu'il s'en rend pas compte? Tu crois qu'il est con, ton daron?
0: Bah, non, je sais pas, il m'a jamais rien dit, en tout cas.
5: Et là, il avait commencé à mettre de la flotte et pour.
0: Ah, oui, on a fait ça aussi.
5: Mais il s'est fait cramer en
0: tout. Tu mets de la flotte dans du jean, ça se voit pas.
5: Ouais, mais l'autre, son daron, il l'a cramé.
2: Ouais, mais le goût, ça sent.
5: Arraché. Mais il avait des darons qui étaient super cool parce qu'après, ils ont autorisé la fête, mais dans leur garage. C'est-à-dire qu'ils avaient un garage. On n'avait pas le droit de squatter chez eux, mais dans le garage, on pouvait faire.
0: Ouais, donc ils étaient assez cool, les parents.
5: Ouais, franchement, c'est pas c'était cool.
0: Vous avez déjà fait des soirées comme ça? Ça vous arrivez, vous nous racontez, c'est arrivé. Romano, t'as fait des soirées chez toi? Des soirées en scred comme ça?
6: Non, pas en scred, moi, il me laissait les faire.
2: Non, Romano, se faisait branler dans la cave et il y avait les parents qui passaient au-dessus.
6: Ouais, mais ça, bon, c'était pas une soirée.
2: C'était ça, ces soirées.
6: C'était en pleine journée, ça.
0: Donc tu disais à tes parents, je vais me faire branler dans la cave et.
6: Non, mais je sais plus comment c'était vu. Non, mais c'était arrivé. C'est arrivé une ou deux fois.
0: Je vais me faire branler dans la cave.
6: J'étais avec Pocky Pu, je dis, ouais, on va aller. Genre, j'avais dit, ouais, on va faire un tour. Et en fait, on est allé dans la cave. Et j'étais en train de la doigter dans la cave, sur un banc. Et j'entendais mes parents marcher au-dessus et ça m'excitait.
4: Il y a des bancs dans ta cave?
2: Je vois pas ce qu'il y a d'excitant. Doigtage, Marie.
6: Ouais, c'est ça, ouais.
0: Mais je vois pas ce qu'il y a d'excitant d'entendre ses parents qui marchent alors que t'es en train de te faire branler.
4: C'est l'interdit.
0: Non, mais bon, on a tous nos trucs.
6: C'est une de mes perversions.
2: Excite, hein.
6: Absolument, ouais.
4: J'ai flippé.
0: Une de mes perversions.
6: Non, mais ça, c'est un truc qui m'excite de savoir que tu peux être surpris, tu vois.
0: Ah, ouais, pas du tout, moi. Moi, ça me bloque, moi. J'aime bien être tranquille quand je baise.
4: Ah, la même.
0: Ouais.
6: Ça, ah, ça m'excite la bite.
4: Ouais, bah, et tranquille, ah, il me regarde. Là.
0: Vous êtes
5: en train de craquer, l'autre.
0: Racontez-nous, tiens, si vous êtes allé.
6: Tiens, viens, viens me finir, toi.
5: Ouais, ça va.
4: Oh. Plaisir,
6: toi. Si viens me finir, Cédric, viens.
5: Garde la paix, je vais te flash.
6: Ouais. Viens prendre ton digestif.
5: Je ne pas, non?
4: Un petit shot de sperme.
1: Waouh, c'est génial.
0: J'adore.
4: C'est ça que tu proposes, vous
6: battez pas pour l'avoir.
4: Hein. Non, ça va aller, merci.
6: Je peux en servir deux. Hein.
0: Tite qui nous envoie un message qui nous dit, moi, ma mère, elle avait un jacuzzi, elle était partie. On aura peut-être la suite dans un instant, parce que Karim est en train de t'appeler, Tite. Là. Le Hugo qui dit, moi, combien de fois j'ai fait des soirées chez moi quand mes parents n'étaient pas là? Ma mère me couvrait. En plus, c'est des week-ends comme ça où tu peux faire des soirées. soirée à la maison. Genre, tu passes le bac cette année, tu dis, ouais, tu sais que les parents, ils se barrent. Ils veulent t'emmener en week-end, tu dis non, je vais rester à la maison, je vais réviser. Et là, tu fais venir plein de potes à la maison et tu fais une grosse soirée.
6: Enfin, AGA problème... Boy 58 dit full qui invite 5 personnes chez lui. C'est comme s'il avait invité tout Firmini, en fait.
0: Mais non.
7: La fête du village.
4: Mais t'es con.
0: Non, mais moi, je pourrais venir faire venir 5-6 potes à la maison.
6: Ah, ça va, c'est pas non plus une soirée
4: de
6: derrière.
4: Non, mais le seul problème, quand tu fais ça dans le dos des parents, c'est quand il y a de la casse ou tu vois.
6: Non, mais 5-6 potes, c'est pas une soirée. Tu vois.
4: Après, ça dépend.
0: C'est pas projet. Quoi.
6: Oui, tu vas jouer à la console, ou tu vas boire des coups.
4: Ouais, c'est pas fou.
6: C'est pas comme si tu débarques avec 40 personnes, tu vois.
0: Non, mais on rigolait bien.
6: Ah, ben, y a pas de doute.
4: C'est le but, hein.
0: Bon, a priori, si on n'arrive pas à.
6: Il y avait Néné qui était là aussi.
0: Bien sûr,
6: il
0: était
6: oui, Néné, oui, dedans, copain du fou, la
4: il accueillait les
6: gens. Mais tes musiques, je dors.
0: En tout cas, pour Camille, j'espère qu'on arrivera à le joindre et qu'on aura des bonnes nouvelles, mais j'espère qu'il s'est pas fait cramer par les parents. Soirée improvisée à la maison avec plein de potes. Et on aura des nouvelles d'ici minuit, puis on pourra agir là-dessus, vous nous dites. Dans un instant, on aura. Il y a Valentin qui arrive avec nous, qu'on va retrouver en direct d'où ?
4: Ouais.
0: De Paris.
4: Ouais, il a Paris.
0: 23 ans, parisien. Champion, Valentin.
7: Bravo, Valentin.
6: Ouais, champion.
8: Bonsoir, l'équipe, ça va ?
0: Salut, coucou. Valentin, ça va bien, ouais. Tu fais quoi dans la vie, Valentin ? Présente-toi un peu.
8: Alors, dans la vie, je suis cadre commercial dans une multinationale. Ça m'embête un petit peu, parce qu'au vu du sujet, c'est un petit peu tendu.
0: Bon, n'en dis pas plus, on en reparle dans un instant.
6: Non, mais il y a moyen de gratter un truc où tu taffes ou
8: allô ? Ah, frérot, il y a juste moyen de gratter à la limite. Je peux te vendre des filtres, tu vois, je peux, ou de l'huile.
0: Des filtres pour mes ouages.
6: Super, non mais de l'huile c'est bon, je presse la gueule à Cédric, il y en a plein.
0: Il presse la gueule à Cédric.
6: J'appuie comme ça.
0: Il y en a plein
6: aujourd'hui,
0: c'est
6: incroyable. Bouge pas, Cédric qui nous sort des vannes, s'il te plaît.
0: C'est comme toi.
5: Aussi marrant que tu es, tiens.
6: Non mais vas-y, répète ce que t'as dit.
5: T'as bouffé combien de clowns aujourd'hui pour être aussi marrant? C'est vrai, ta blague elle est pétée, gros.
6: Bah écoute, ouais, si tu veux.
0: C'est rigolo.
6: Fais sans des meilleurs. Hein.
0: Bon, Valentin, on t'entend, pas. Il y aura Léna aussi qui arrive dans un instant, dans un instant avec nous. Il y a Fred qui sera là. Tiens, on parlera des défauts que vous supportez pas chez les autres. C'est quoi que vous supportez pas?
4: Ouais.
0: Moi, c'est l'injustice dans le monde.
6: Bravo. Merci de.
5: Voilà
0: les défauts que j'aime pas.
6: Ah putain, je suis encore en train de perdre des dents.
7: Oh là là, merde.
4: Mais déjà hier, tu nous as dit que ça allait tomber.
7: Là, les.
4: Ah non, putain, il avait l'air foutre dans un mouchoir.
6: Ouais, mais c'est du provisoire là.
5: C'est laquelle là que t'as perdu?
6: Bah là, c'est un groupe de deux là.
7: Non, mais c'est les mêmes.
4: Mais elles sont plus basses.
6: Ouais, non, mais il faut que je les remonte. Je pense qu'il faut que je les enlève.
7: Je crois qu'il faut mettre des petits coups de marteau.
4: Elles les foutent pas à la poubelle comme d'habitude.
6: Voilà.
0: Un coup de marteau, tu veux?
6: C'est enlevé.
4: Voilà. Mets dans ta poche.
0: Bon, il a perdu ses dents. C'est l'heure. Bouge pas, Valentin, reste avec nous. Elena, bouge pas, reste avec nous aussi. On va parler de plein de choses ce soir. T'es en région parisienne, t'as 24 ans, Elena, c'est ça?
9: Oui, exactement, c'est ça.
0: Bienvenue sur Skyrock.
6: Je te souris.
0: Les Parisiens sont là, regardez. Valentin de Paris, Elena du 93, mais les Bretons aussi, et les Bretonnes même. Il y a Fred qui doit être dans le coin. Salut, Fred.
9: Salut.
0: Salut
9: la team.
0: Salut Fred.
4: Ah bah je vais à Rennes ce week-end.
0: Bah elle est à Quimperlé, pas de chance.
4: Ah bah ouais.
0: Voilà. Bah,
4: je suis pas très loin.
9: Ouais, ça fait un peu loin.
2: Il y a une nouvelle ZAD qui a ouvert.
6: Je vais à l'inauguration. Et la tradition, c'est d'emmener une palette. Marie, elle prend le train avec une palette sous le bras.
0: Bon, vous bougez pas.
9: C'est limite la Bretagne. Hein.
4: Ah, c'est limite. Ah ouais, c'est vrai qu'il y a toujours un truc.
6: Non, mais tu vas faire quoi, Marie, là-bas?
4: Je vais voir un concert, je pars avec mon fils.
6: Concert de qui?
0: Mais quel nom?
4: De Bustaflex.
0: Ils vont bien?
4: Ouais,
0: les sages poètes de la rue.
4: Ouais. Exactement.
6: Bon, c'est quoi le titre? Je fais mon job à plein temps.
4: Ouais, je les embrasse.
0: En classique du rap.
4: Ça arène ce week-end.
0: Donc là, on est dans la vraie Bretagne pour toi, Fred, puisqu'on est vraiment au bout du bout de la Bretagne. Ouais. Dans le Finistère.
9: 100 km du bout de la terre.
0: Bon, bougez pas tous les trois, on vous retrouve dans un instant. On va juste faire le clash de la drague. Vous avez un préféré pour le clash? Vous attendez la démonstration.
4: Bah, on va voir.
0: Allez, on va voir. C'est parti, démonstration Romano contre Cédric.
5: C'est ça, c'est
0: parti.
5: Moi.
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0: Bah oui, je vous l'ai dit, Romano, Cédric, deux meilleurs séducteurs au monde, des méthodes week-end, des méthodes de drague, évidemment. Romano, rappelle ta méthode pour ceux et celles qui viennent d'arriver.
6: Je suis un peu déstabilisé sans mes dents.
0: Bah oui, c'est vrai, c'est vrai. Quand on te regarde, ça nous déstabilise.
5: Ah, nous aussi,
0: hein.
5: Ouais.
6: Ah putain, là, aujourd'hui, j'ai un nouveau dentiste, parce qu'ils se mettent à deux pour. Il y a tellement de boulot. Et
5: là, tu as commencé à zozoter, je crois.
6: Le mec, déjà, ça a commencé par l'assistante. Mm-hmm. Donc, j'ai fait une panoramique et un scanner. Elle me dit, ah oui, quand même.
0: Ah ouais, déjà.
6: Je dis, là, c'est un work in progress, là. C'est,
4: Ah, il y a du taf.
6: Ah, bah là, il y a du taf, ouais. Ah, bah là, je me fais mettre des implants, là, très rapidement, là.
4: Oh,
6: plus toutes les dents du haut, je vais avoir une bouche. Si vous voulez me cambrioler, c'est
5: la. Mais là, ils vont te changer toutes les dents, là.
6: Ah, bah ouais. Non, pas toutes.
5: Fais-les toutes, gros.
6: Écoute, je fais déjà ce que je peux. Ah, il faudra que je vous raconte comment j'ai sorti un cambriolet,
4: ouais,
6: on nous demandait
4: ouais.
6: En plus.
4: Ouais.
0: Oui, on nous demandait. Ta méthode de drague, c'est quoi?
6: Moi, c'est méthode week-end.
0: Week-end.
6: Bah, vous allez comprendre, le mieux, c'est.
0: C'est d'écouter.
6: Voilà,
4: c'est la pratique.
0: Très bien. Cédric, ta méthode, c'est la méthode
5: Ascension.
0: Week-end donc aussi.
4: Ah oui, c'est vrai.
5: Non, Ascension. Pas week-end.
0: Ah, c'est le week-end de l'Ascension, c'est
5: ça. Ah non, mais moi, c'est l'Ascension.
0: Mais
5: c'est pas le week-end.
0: Tu fais le Mont Blanc, non? Tu fais quoi?
5: Non, je vais la femme au 7e siècle.
6: Tu fais l'ascenseur, tu fais quoi?
5: Non.
6: Alors là, je vais prendre un ascension.
5: Pour monter dans l'immeuble.
0: Bon, c'est parti pour le clash. Écoutez bien, c'est vous qui voterez pour votre préféré là dans un instant. Préparez-vous. Démonstration qui démarre tout de suite avec ton premier coup de fil, Cédric.
5: C'est ça.
0: Ton premier tour.
5: Allez.
0: Avec ton ami.
6: Allez. Ma team, je compte sur vous ce soir. En fait, le week-end long, là.
5: Allô.
9: Oui.
5: Allô, Laurent. Oui, bonsoir. Est-ce que Laurent est là, s'il vous plaît?
9: Et de la part de qui?
5: C'est de la part de Michel. C'est pour l'ascension.
11: Ouais, tu reviens tranquille.
5: Allô?
9: Oui.
5: Ouais, je peux lui parler?
9: Oui.
5: Merci.
9: De la part de Michel. Hein.
5: Ouais, Michel. Dis-lui que c'est pour l'ascension.
9: C'est pour l'ascension.
5: Oui. Eh ben, c'est Michel au téléphone. C'est moi.
9: Ok, je vous le passe.
5: Merci. Eh ben, c'est Michel au téléphone.
9: Michel comment?
5: Ah, Michel tout court.
9: Michel tout court?
5: Ouais.
9: Ouais, c'est une bêtise.
5: Ah non, c'est pas une bêtise, mon nom c'est Michel Schneck.
9: Michel Schneck. Ouais, c'est
5: des. Non, mais c'est pour l'ascension. Ben, dis-lui que c'est pour l'ascension.
11: T'as compris.
5: Ben, passe-le-moi. Allô?
9: Ouais, mais enfin, il va te raccrocher au nez, hein.
5: Mais non, qu'il fasse pas ça, allez. Attends.
9: Allez, bon, je te le passe.
5: Merci, hein. Bonne soirée.
0: Très bien. C'est le barrage. T'es sympa. Hein.
12: Allô.
5: Ouais, Laurent, comment ça va?
12: C'est qui?
5: C'est Michel, là, un voisin. Tu vas bien?
12: Ouais, je connais pas de Michel voisin.
5: Ben, c'est moi. On va prendre à faire connaissance, justement.
12: Ouais,
5: je t'appelais
12: non,
5: là pour.
12: Merci beaucoup.
5: Ben, je t'appelais pour l'ascension, là. Je voulais monter ta femme au 7e ciel.
12: Ouais, bien sûr. Allez,
5: parce qu'il paraît que ça fait longtemps qu'elle n'y a pas été. Allô.
0: C'est pas ça la phrase. Je voudrais montrer ta femme, monter ta femme au 7e ciel.
5: La monter.
0: Non, c'est pas ça. C'est faire monter ta femme au 7e ciel.
5: Oui, bon, c'est pas.
0: Non, c'est pas pareil.
4: Ça veut dire la même chose.
5: Je vais la monter, en l'air.
0: Non, mais tu vois,
4: je la
0: monte. Non, mais c'est pas ça.
6: Ah, qu'est-ce que tu dis, Romano, on ne sent pas.
4: C'est vrai que.
6: Tu dis quoi?
4: Ah, il fait le tour.
0: Non, mais il faut faire un nombre de pas pour faire le tour du studio, c'est dingue.
6: Non, mais t'as des putains de jouets de ton clébard qui vient. C'est encore pour que je me pète la cheville.
5: Clébard.
6: Le machin, c'est un parcours du combattant. C'est l'épreuve de Fort Boyard, le truc.
0: Elle laisse ses petits os.
13: Bonjour.
0: Partout.
13: Non, vous êtes sur la messette.
6: Oui. On en parlait tout à l'heure. Tu vois, Cédric, de parler français, le mec, il ne comprenait pas.
5: Bah oui, il a compris.
6: Mais ça veut rien dire, ton truc.
5: Bah si, je vais te monter au 7e ciel.
0: Non, je vais te faire monter au 7e ciel.
5: Ouais, bah nous, on dit je vais te monter, tu vois.
0: Non, personne dit je vais te monter.
5: Si, moi et mes potes, on dit.
6: Bah ouais, bah voilà. Ah bah, donc il faut parler vous,
5: ce qu'on veut.
6: Je disais tout à l'heure, tu vois, c'est quand même utile.
5: Non, mais du coup, ils trouvent ça rigolo.
0: Oui, c'est rigolo. Non, mais j'aime bien les gens qui font des fautes, c'est rigolo.
5: Ouais, enfin, c'est rigolo.
0: Ah non, mais t'as l'air plus intelligent quand tu parles après. Bon, allez,
6: trêve de plaisanterie, la Guignolo, il a fini son cirque.
0: Et on passe à ton tour.
6: Allez, hop, remballe.
0: Tu remballes.
6: Et je te souris.
5: Tu veux pas en faire une petite photo?
6: Non, pas de photo. Fera un avant après si tu veux. Quand j'aurai tout fini.
5: Non, enfin un pendant après.
0: Allô?
5: Elle a parlé.
0: Ouais, attends, ouais.
6: Ah, vas-y, t'es vraiment une pute.
5: Comme toi. Je suis une grosse pute comme toi.
0: Romano, il fait comme les stars de télé-réalité. Il se refait la bouche. Message de Amine sur la.
6: Ah mais moi, ouais, sur le coup, moi c'est quand même plus médical. C'est que j'ai des chenillots de pourri. C'est pas
0: bah, eux aussi parfois.
6: Bah, c'est pas, tu les vois avoir après. C'est pas qu'esthétique.
0: Mais regarde Cristiano Ronaldo aussi, là, les
6: ouais, elle est... Bah maintenant il a des bonnes
2: dents. Avant, ouais.
0: Maintenant elles sont toutes blanches.
2: On dirait des toilettes.
0: Il est trop beau. Allô.
13: Oui.
6: Ouais, bonsoir.
14: Corinne.
6: C'est Corinne.
13: Comment vous appelez la con.
6: Mais tu es Corinne.
5: Pas sûr.
6: Tu es le mari de Corinne. Tu es qui exactement?
13: Pourquoi? Qu'est-ce que ça peut te faire? T'es qui toi?
6: Bah écoute, parce qu'en fait je souhaitais parler à Corinne. Parce que là en fait je t'explique, là je me barre là quelques jours en week-end là, sur le week-end prolongé là. Et vu que Corinne est folle de mon sexe, je voulais venir lui mettre une dernière tournée avant de partir.
13: Bah ça tu vois avec elle, écoute.
6: Bah je peux passer directement, comme ça je t'en mets une aussi.
13: Ah oui, bah tu peux venir, oui.
6: Ouais, bah comme ça j'arrive dans 5-10 minutes là. Je m'occupe de Corinne, et puis après je m'occupe de toi.
13: Mais s'occuper surtout d'occuper de ta face.
6: Ouais, bah occupe-toi plutôt de mon cul. Je m'occupe de Corinne, et puis après je m'occupe de toi.
13: Mais s'occuper surtout d'occuper de ta face.
6: Ouais, bah occupe-toi plutôt de mon cul si tu veux.

0: que tu sois, mais t'as plus de dents. Bon, on a fait le premier
1: Allez,
0: tour.
1: Vas-y, on
0: en fait d'autres ou pas?
1: Bah oui.
0: Bah non, bah je demande. Hein.
2: Mais d'ailleurs, tu sais, je pensais à un truc. Moi, je, quand même, c'est un.
1: Quoi?
2: C'est un calvaire. Un calvaire. Mais je me dis, tu sais, quand tu vas en Turquie,
0: oui,
2: et qu'ils te refont de la bouche complète en deux jours.
1: Ah, j'ai un pote qui l'a fait là.
2: Tu dois souffrir. Mais ça doit être horrible.
0: Bah, il a morflé ton pote?
1: Ah, il a morflé, ouais.
2: Ah, ouais, non, mais parce que moi, je me dis. Là, tu vois, moi, c'est quand même étalé.
1: Ouais, mais lui, il a fait un truc chou parce qu'il a taillé ses dents, je trouve ça moche.
3: Ah, hein, ah ouais,
1: il a taillé, c'est... il a remis des.
2: Mais c'est con, si tu bousilles des dents bonnes.
4: Ah, non, bonjour. Vous êtes.
2: Ouais, en fait, il taille les dents pour mettre des couronnes dessus.
1: Ah, ouais, mais bon, une photo de ses éphémères, là.
2: Ouais, en fait, t'as les dents triangulaires.
1: De ouf, gros. Tu m'envoyais ça,
2: j'ai. C'est pas super, dire ça. C'est. Les dentistes en France, ils vont dire que c'est un peu de la merde. Parce qu'en fait, t'abîmes des bonnes dents, quoi.
0: C'est un peu de la merde. Des dents, c'est complètement de la merde.
1: Oui, parce que les 10 ans, tu dois refaire tes chicots, machin.
2: Ah, les couronnes.
1: Ouais, faut avoir les thunes.
0: Deuxième tour, Cédric.
1: Allez, c'est parti. Vas-y.
0: Ça sonne. Donne tout. Il y a un très beau serrage de Romano.
1: Allô?
5: Oui, ça va?
1: Ouais, ça va et toi?
5: Ça va, impeccable.
1: Ouais, désolé de t'appeler si tard, ça va?
6: Xavier.
1: C'est la femme de Xavier, là?
5: Non, non, c'est pas ça. Vous faites erreur, monsieur. Ça fait 5 fois que vous m'appelez, vous commencez à me gonfler.
1: Ah, bah non, c'est pas moi. C'est Michel, moi, là, au téléphone.
5: Ah oui, bah votre numéro, il est marqué sur mon téléphone, vous savez. Je suis pas.
1: Ah, bah écoute, comme ça, tu pourras me rappeler. Justement, là, je t'appelle pour l'ascension.
5: Non, mais non. À bientôt.
1: Mais non, je voulais venir à la maison.
2: À bientôt.
0: Belle voix. Et voilà, mais elle a le pêche, hein. T'as vu un peu? Moi, j'aime les femmes de caractère, comme ça. Pourquoi t'applaudis, Romano?
2: J'applaudis la perf.
1: Enfin, ah, mais Dieu, on me donne pas le bon prénom.
2: C'est, ah bah, c'est,
1: de base, c'est
0: mais
1: pas,
0: si, t'avais le bon prénom en plus.
1: Bah non, parce que c'est allô. Elle a dit non.
2: Oui, allô.
7: Oui.
2: Oui, bonsoir.
6: Loïc.
2: C'est Loïc.
7: Ouais, c'est qui?
2: C'est un copain de ta femme, elle est là.
7: T'es qui, toi, espèce d'abruti?
2: Bah, parce qu'en fait, moi, je t'explique, je m'appelle Jean-Louis, là. Et je me barre en week-end, là, jusqu'au début de la semaine prochaine, un week-end prolongé. Et vu que ta femme est folle de ma bite, je voulais venir lui mettre une tournée avant de partir.
7: Ah, bah, tu viens quand tu veux.
2: Bah, j'arrive dans 5 minutes. Tu veux que je t'enfile aussi ou pas?
7: Non, ça va aller.
2: Ouais, bah, tu nous regarderas faire ou on la prend à deux si tu veux.
7: Ouais, si tu veux.
2: Ouais, ouais, bah, écoute, vas-y, pas de problème. Moi, je suis là dans 5 minutes, là.
7: Ouais, ok.
2: Ah, bah, super sympa. Bah, comme ça, on se rencontrera, on fera connaissance.
7: Ouais, ok, d'accord.
2: Puis je pense que tu vas me la sucer.
7: Ouais, c'est ça.
2: T'as une voix à sucer de la bite, toi. Oh. À tout de suite, bisous.
0: Voix à sucer de la bite.
2: Bip, bip.
0: Et bim, bam. Deuxième serrage. Si vous voulez draguer, je comprends que tu souris, Romano.
3: Tu
0: sers beaucoup plus quand il te manque des dents.
2: Je vais m'en faire enlever d'autres.
0: Mais je serais toi, j'enlèverais tout.
1: Toi, plaise, enlèverais tout.
0: Bah ouais, t'as vu ça un peu. Deux coups de fil, deux serrages. T'as une voix à sucer de la bite. Il y en a qui ont adoré ça, de voir sucer de la bite. T'as les félicitations.
1: Allô,
0: de Bélis.
1: Vincent. Allô, Vincent.
8: Oui.
1: Ouais, comment ça va, mon petit Vincent?
8: Oui, quand même.
1: Hein? Ça a l'air d'aller. Tu vas bien? Vincent. C'est Michel au téléphone.
0: Eh ben, c'est Michel au téléphone.
1: Ah, vas-y, mais tout le monde parle au début. T'as l'air perturbé, le pauvre. Allô?
8: Je peux sourire?
1: Oui, souris. Bon, Vincent, tu veux pas parler?
0: Eh ben, c'est Michel au téléphone.
8: Attends, je te fais sourire.
1: Vas-y, laisse tomber, ça n'a rien à en tirer de ce mec.
0: Mais il est. Oh, mais
8: je tire avec Vincent, il t'écoute, il est à l'autre bout de la ligne.
1: Ah, non, mais
0: Vincent, parle à mon pote, il a besoin de toi.
2: Mais parle-lui, dis-lui un petit quelque chose. Tu sais, il est un peu limité, ça lui fait du bien.
1: Ouais, ferme ta gueule, toi, trou de balle.
2: Ça lui fait du bien si t'es un débile.
1: Mais raccroche, ça sert à rien, de toute façon, il parlera.
0: Bon, il te restera le tour de la mort, Cédric. Parce que j'annonce le tour de la mort, mais je m'avance peut-être. Il nous reste des numéros.
2: Attends, bah, tiens, j'aimerais bien
1: essayer,
2: faire.
1: On peut essayer.
2: Ouais, oui, non, mais avant d'essayer, j'aimerais bien faire mon tour.
1: Bon, déjà, tour de la mort en direct.
0: Non,
3: c'est vrai.
2: Ouais, j'aimerais quand même avoir mon tour.
0: Fais-nous peut-être jamais 203.
2: Ah, on va voir, il faut que je souris beaucoup. Alors,
0: il sourit énormément.
1: Du foot, t'aurais pu me donner une autre famille.
0: Troisième tour, hein. Bah, je t'en donne une autre, on fait le tour de la mort.
1: Ah, mais là, il a pas parlé.
0: Ah, si, il a parlé.
1: Bah, il a parlé, il a dit quoi?
2: Bah, il a dit allô.
1: Ouais, bah, et après, sur le tour d'avant, la meuf, elle a dit allô.
2: Non, pareil, c'était pas donné... pareil, il a pas dit allô, elle baragounait derrière.
1: Non, mais c'est vrai, bah, écoute. Attends, pour toi, c'est jamais pareil.
2: C'est pas pareil.
0: Ouais. Ouais, c'est pas pareil.
2: C'est pas pareil.
0: Le troisième tour, oui, allez, j'en mets 200.
2: C'est qui disait ça, l'ancienne?
0: C'est pas pareil. C'est un DJ.
4: Bonjour, vous êtes sur la messette.
2: Mais si, je crois que c'était pas un beauf qui était passé dans Confession Intime.
0: Si, c'est un DJ qu'on est. Si.
2: Hein? Allô, Frédéric. C'est Frédéric?
9: Oui.
2: Oui, bonsoir, comment ça va?
9: Mais qui est à l'appareil?
2: C'est Jean-Louis. Il est là, ton mari?
9: Jean-Louis qui?
2: Jean-Louis Gueg, je suis un copain de...

0: Ton mari, il est là ou pas?
1: Il est mort.
2: Ah, vrai, on l'a parlé tout à l'heure.
0: T'es une menteuse et on lui a parlé tout à l'heure.
1: Non, alors attendez, écoutez, je ne sais pas qui vous êtes au téléphone, mais mon mari est décédé il y a un an.
0: Ben non, mais non, c'est pas possible, on lui a parlé il y a 10 minutes.
2: Voilà, on a fait une erreur de numéro et on s'est désolé, ouais. Madame.
0: Ah ben pardon, madame.
2: Je sais pas si on s'est trompé de numéro.
0: Ah ben voilà, mais cassé, j'ai plus envie de
2: ça. Oui, ça casse l'ambiance, ça, dis donc. J'appelle la dame, excuse-nous, Guy.
0: Moi, j'ai plus envie de sourire.
2: Pour vous expliquer un petit peu comment ça se passe pendant les tests, pour être sûr de tomber sur des gens qui sont accouplés ou qui sont pas seuls. Quand on a un homme, on lui demande tu peux nous passer ta femme.
3: Ouais, c'est ça.
2: Et quand on a une femme, on lui demande tu peux nous passer ton mari. Et quand on arrive à avoir les deux, hop là, on les met dans le casting. Je vous raconte un peu les dessous de la radio libre. Dans le casting pour faire chier personne. Donc en général, on évite.
0: Bon, là, il y a peut-être eu un petit cuac.
2: Donc on va donc passer maintenant au tour de la mort. J'avais promis. Tour de la mort, Cédric. Ah ben il faut faire un truc là quand même, dis donc.
4: Ouais, c'est bon, tranquille.
2: Allez. Je t'encourage, un peu comme les Marseillais encouragent de l'OM, par exemple.
4: Voilà, j'ai cru que t'allais dire une autre équipe.
2: Faut faire un truc, allez. Dernier tour, donc tour de la mort, c'est un numéro chacun, ça répond pas.
0: Cédric, t'es mauvais joueur, c'est ouf. C'est
5: non, bah non.
0: Mistone.
5: Quoi?
4: Ah bah Mistone, tiens.
2: Ouais, il est gentil, Mistone.
5: Écoute, t'es méchant.
2: Ah non, t'es méchant. Les auditeurs, ils écoutent tous les soirs et tu dis
5: méchant. Bah écoute,
2: tranquille. Allô, Rémi.
4: Allô, Rémi.
6: Oui, c'est qui là?
4: C'est Michel au téléphone. Il est là, Rémi?
6: Et quel Michel?
4: Michel Schneck, le voisin. Tu vas bien?
6: Michel Schneck.
4: Ouais. Dis-moi, je t'appelais soir. T'es pas tout seul à la maison?
6: Ouais, je t'emmerde. Ah, aussi?
4: Mais là, parce que je voulais passer à la maison, là, tu sais, pour l'ascension.
6: Il va te faire foutre, connard.
4: Ben quoi, je vais te faire monter au 7e ciel, tu vois.
2: Bien, tu vois, t'as retrouvé la.
4: Ah putain.
0: Ah, va te faire foutre, connard.
2: Bravo, hey. J'aime les femmes à caractère. C'est une femme ou
4: un homme? C'était un mec, c'était lui.
3: C'était un homme, je crois.
0: Non, c'était une femme,
5: ça, non? Ah non, c'était un mec, je pense.
0: Ah, moi, je pense que c'était la femme.
5: Attends, on le rappelle.
2: Non, je pense que c'était une.
5: Oui, oui. Bon, on le rappelle pour lui demander.
0: Suffit.
5: Quoi, suffit?
0: Suffit.
2: Troisième tour, c'est fait. Tour de la mort. Fin du tour de la mort, Romano, c'est pour toi. Un appel, ça répond pas. Après, on passe au vote. Et on va voir pour qui vous allez voter ce soir. Votre préféré, qui c'est que vous avez trouvé le meilleur, tout ça, préparez vos votes. Mais attention, c'est pas fini. On se finit avec le tour de la mort pour l'instant. Romano,
0: attends, je ressouris.
2: Allô?
7: Allô? Allô, oui.
0: Oui, bonsoir. C'est Jean.
7: Oui.
0: C'est Jean?
7: Non, c'est pas Jean, non, c'est Eric.
0: Ah, bah comment il va, Eric?
7: Ça va?
0: Il est là, Jean?
7: Oui, il est là.
0: Ah, ouais, parce qu'en fait, t'es qui, toi, par rapport à Jean?
7: Son fils.
0: Ah, très bien, parfait. Dis-moi, en fait, là je pars en week-end prolongé, tu sais, là, le week-end de l'Ascension, là.
7: C'est qui au téléphone?
0: C'est Jean-Louis. Et j'ai l'habitude de faire l'amour avec Jean. Donc avant de partir en week-end, je voudrais venir lui faire l'amour, parce que je sais que ça va lui manquer, là, c'est quelques jours où je m'absente.
2: Ah, ouf.
0: Donc je peux passer à la maison?
2: Non, il n'y a pas envie.
3: Ah ouais, non.
0: Bah là, je ne savais pas trop comment.
2: Mais comment vous réagissez, tiens, je sais pas, Samy?
4: Bah écoute, je pense que je prends comme le mec.
2: Ton père.
4: Je raccroche immédiatement ou je t'insulte un peu avant, peut-être.
2: Et toi, Guigui, comment tu réagis si quelqu'un appelle chez toi et dit oh, bah, je veux passer faire l'amour à ton père, sinon ça va lui manquer pendant tout le week-end?
4: Bon, je pense qu'il sera content de recevoir.
2: Ah, ouais, donc toi, tu seras plus sympa que Samy.
4: Ouais, tout à fait. Aussi, ouais.
0: Ah, toi, tu vous l'apportes.
2: Il est gentil.
4: Je vous l'apporte et j'accueille tout le monde.
2: Bon, il était bien ce clash, le clash de l'Ascension. Enfin, bien, ça dépend pour qui. Mais bon, on a bien rigolé quand même, Cédric.
5: Ouais, c'était marrant.
0: T'as mal aux fesses, Cédric?
5: Non, pourquoi?
0: Non, je sais pas, tu vois, tu te tortilles sur ta chaise.
5: Ah non, je tourne.
2: Oh, c'est des verres.
5: Cédric, je bouge, tu sais, le mec, il analyse tous mes mouvements maintenant.
0: Non, mais non, mais je sais pas.
5: Je bougeais un petit peu, mec, t'as mal aux fesses.
0: Il est en train de twerker sur sa chaise.
5: T'es excité ou quoi? Qu'est-ce qui t'arrive?
0: Tiens, on bouge.
5: T'es vraiment un pervers.
0: T'as l'autre, il est.
5: Je bouge, tu sais, je tourne, j'aurais tourné, mec, je tourne.
0: T'es en train de twerker.
5: T'as mal au cul, c'est un ouf, le mec.
2: Bon, allez, à vous de voter. Romano, ta déclaration.
5: Vous
2: pouvez voter, les quoi, 23h25 jusqu'à 23h30. Vous nous envoyez vos messages, c'est gratuit.
0: Sourire.
2: Téléchargez la piste Skyrock et vous pouvez nous envoyer vos messages quand vous voulez pour agir à l'émission aussi, mais pour voter pour votre préféré. Romano, ta déclaration de clasheur après.
0: On va commencer parce que ça fait jamais de mal.
2: Oui.
0: Je vous fais un beau sourire.
2: Oh. Tu penses que le sourire va déclencher un maximum de votes?
0: J'espère.
5: Ah, bah
2: vous aimez le sourire sans dents de Romano? Eh bien,
5: Vas-y, on le met sur les réseaux.
0: Vas-y. Ah, c'est bon, je suis pas une bête de foire.
5: Bah non, mais.
0: Non, mais là.
5: C'est pour l'émission,
0: Non, non, mais j'assume moyen. Là, c'est un peu trop pour moi. Là. Je préfère le prendre en rigolant parce que bon, sinon je vais me foutre en l'air.
3: Oui, mais non, on va éviter.
0: Éventuellement, si je fais un très très gros score, combien
5: je peux. Diffoul, t'es vraiment une salope, hein, quand même.
2: Mais pourquoi tu as.
5: Si, si, parce que tu lui as dit dans le micro de rappel, tu lui as dit genre, ouais, elle dit que je fais un gros score. Je t'ai entendu. Hein, je t'ai entendu lui chuchoter l'idée qu'il vient de dire.
2: Il entend des voix, vous avez
5: ouais,
2: entendu.
5: C'est ça, ouais.
0: Non, mais va tortiller pas, du cul sur ta chaise.
5: Va te faire doigter.
0: Va tortiller du cul.
5: Vas-y. Va te faire doigter.
0: Twerk sur ta chaise. Mmh. Mes amours, si éventuellement je fais un très très gros score.
5: Non, ça marche pas, ça, c'est du chantage.
0: Non, mais non, c'est une proposition. Donc c'est à prendre ou à laisser, comme on dit. Si admettons, je fais plus de 80%.
5: Bah, voilà.
0: Eh ben, je posterai une photo de mon magnifique sourire.
3: Ah, l'enfoiré.
2: Tu n'as pas le droit, Robin.
0: Alors, ça. Par contre, bon.
2: J'en vais avoir peur.
0: Non, mais pour, pour la prestation, quand même, deux magnifiques serrages. Mmh. Je m'occupe de l'homme, je m'occupe de la femme. Bim, ce soir, ça baise à tout va. Et pour fêter ce beau week-end prolongé, une belle chanson.

0: non, ouais, ouais.
1: Et pour moi, la phrase mythique de ce clash aurait été t'as une voix à sucer des bites.
0: Voilà. T'arrêtes de me filmer.
1: Est-ce qu'il y a déjà un mec qui t'a dit, Marie, t'as une voix à sucer des bites?
2: Non, mais je crois qu'à Cédric, on lui a déjà dit qu'il avait une bouche.
3: Pulpeuse.
2: Ah ouais, ouais.
1: Cédric, ta déclaration, vas-y.
3: Bon, ce soir, la famille, on fait comme lundi soir. On peut gagner le clash. C'est l'ascension qui arrive pour la team Le Belge. En votant Le Belge, je compte sur vous tous et vous toutes. Soutenez-moi, votez Cédric. Je vous aime très, très fort. Merci.
2: Ah bah voilà.
1: T'aurais pu dire, je montre mon trou du cul si je fais.
3: Ça va pas, non, 100%, mais t'as craqué du fou.
1: Non, non, mais bon, écoute.
3: Toi, tu vas voir mon trou du cul maintenant.
1: Ah, ouais, tu sais que je serais curieux de voir la gueule qu'il a ton trou du cul.
3: Ah, bah non, mais t'es curieux chelou, toi.
1: Bah, déjà, Romano, t'avais déjà dit qu'il était marron et avec une trace violette autour.
0: Non, il est violacé, mais qu'il y a un petit rond marron.
1: Voilà, bah tu vois, ça m'intrigue. Cette espèce de truc.
0: Une petite bague de merde.
1: On dirait un ovni. Bon, à vous de voter, il vous reste pas beaucoup de temps, allez-y, faites péter.
3: Allez, on vote
0: Romano.
1: Et skyrock.fm, on reviendra aux soirées, tiens. Ah, il y a Titi qui voulait réagir pour l'histoire des soirées. Titi les filles, on a eu Titi garçon tout à l'heure. Ouais. On a plein de Titi qui nous écoutent. Titi les filles qui voulait réagir pour la soirée de Camille, parce qu'on est un peu emmerdé. Il y a Camille qu'on a eu. On allait le prendre et il nous a appelé en disant j'ai fait une soirée chez moi dans le dos de mes parents et j'ai peur que ça parte en couille. Et là, il est plus joignable. Toujours pas de nouvelles de Camille?
4: Non.
1: Ah putain.
2: Ah merde.
1: Bon.
0: Mais la soirée, c'était ce soir?
4: Non, c'était hier ou avant-hier.
1: Ah d'accord. Alors, peut-être que les parents sont au courant. Et Titi, il faut mettre Titi en ligne. Parce que
2: je te disais, le problème, c'est la casse, genre de conneries, tu vois.
1: La casse. Oui, la casse, les vomis aussi, Marie.
2: Ouais, les vomis et tout. Ah ouais.
0: Bah, je sais pas, s'il y en a qui fument et qui écrasent, genre, les mégots sur la
2: banquette. Ouais, non, mais ça, c'est insupportable, ça.
3: Mais ça, tu fais pas ça.
0: Allô. Salut, Titi. Ils
3: sont trop bourrés.
0: Ouais, Titi.
5: Oui.
1: Bonjour.
0: Salut, Titi.
2: Coucou.
5: Oui, ça va?
1: Bah, écoute, nous, ça va super, Titi. Donc, toi, t'es parisienne, Titi.
5: C'est ça.
1: T'es une parisienne qui nous appelle pour les histoires de soirée. T'as fait des soirées qui sont parties en couille, toi, Titi?
5: Complètement, oui.
2: Complètement.
1: Coquine.
5: Oui, Marie, complètement, je confirme.
1: Qu'est-ce qui s'est passé, toi, histoire de donner des conseils à Camille, si on peut arranger les choses avec ses parents-là?
5: Déjà, d'être sûr que les parents y partent réellement.
1: Ouais, a priori, c'était pas le cas.
5: Non, c'est pas le cas.
1: Et toi, t'as organisé une soirée, vous étiez combien dans votre soirée, vous?
5: En fait, on était 5-6, tu vois, mais le truc, c'est qu'il y avait mon bail qui est devenu mon conjoint par la suite.
1: Donc, il y avait des garçons, des filles, il y avait tout ça.
5: C'est ça. Mmh. Et en fait, sauf qu'à la suite de la soirée, les gens sont partis, je suis restée avec mon bail.
1: Ok.
5: Et le truc, c'est que pendant qu'il y avait le truc dans le jacuzzi, mes parents sont arrivés au même moment.
1: Ah, pourquoi vous faisiez quoi? Vous faisiez l'amour dans le jacuzzi?
5: Ouais, en quelque sorte, ouais.
1: Mais lui, il était à poil, vous étiez complètement à poil dans le jacuzzi.
5: Complètement.
1: Ah oui, d'accord.
5: C'est mon père qui est venu chercher son téléphone.
1: Ah oui, d'accord. Ah ouais, merde. Ah oui, donc ils étaient partis, ils sont revenus parce qu'il a oublié son téléphone.
5: C'est ça, exactement.
1: Ah ouais, pas de chance.
2: Et t'avais rangé tout le bordel là sur les tables et tout ça ou pas avant?
5: Oh non.
2: Ouais, donc ils ont bien vu qu'il y avait eu du monde et en plus t'es à poil dans leur jacuzzi.
1: T'es en train de te faire baiser dans le jacuzzi.
2: Merde.
5: C'est ça. Et je venais juste de me séparer du papa de ma grande fille en fait.
2: Ah. Mais t'étais
1: grande, t'avais pas 16 ans ou 15-16 ans comme,
5: Non, j'en avais 22.
2: Ah, c'est vraiment emmerdant.
0: Ouais, bon, c'est quand même pas super agréable.
2: Non, c'est pas super.
1: T'es gênée, toi, Romano.
5: Et mon père, il a fait quoi? Il a mis sa main devant les yeux, il a dit je repars.
1: Ah, il était cool quand même, ouais.
2: Ah ouais, il était cool.
5: Non, oui, sur le coup, il a été cool.
1: Ouais,
5: mais
1: le lendemain,
5: ça n'a pas été la même.
1: T'aurais été gênée, toi, Romano, t'es dans le jacuzzi en train de baiser, tes darons qui rentrent?
3: Horrible.
0: Non, mais à la limite, je me mets sous l'eau, tu vois.
1: Et tu vas te noyer.
0: Non mais je fais de l'apnée, je suis pas con. Je me mets pas sous l'eau, la bouche ouverte.
1: Comment tu réagis, Guigui? T'es avec une meuf. Il y a un jacuzzi. T'as un jacuzzi à la maison?
6: J'ai pas de jacuzzi.
1: Bon, admettons, t'as un jacuzzi à la maison. T'es en train de baiser avec une meuf. Vous avez fait une soirée avec plein de potes. Vous avez tout laissé en bordel. Tes parents arrivent et ils te voient dans le jacuzzi comme Titi.
6: Je pense que ça la fout mal quand même.
2: Ah, bah ouais,
1: on leur dit pas bonjour.
6: Je dis bonjour. Ouais, les darons qui te crament en plus, ça va pas aider.
1: Dis pas bonjour papa, bonjour maman.
6: Si, bonjour papa, bonjour maman.
1: Je vais ranger le.
6: Et désolé pour le bazar.
2: Ah ouais. Voilà, mais toi, Titi, dans ton malheur, en fait, t'étais déjà maman et tout ça, donc tu sais, t'es adulte. Ouais, voilà, c'est ça.
5: Après, j'avoue, j'ai la chance d'avoir des parents assez cool. Mais mon père, en fait, je me suis cachée en fait pendant des jours et des jours, et mon père m'a dit, mais j'étais jeune avant toi en fait.
2: Ouais, mais après, déjà eu un enfant, donc il savait bien que tu niques de temps en temps.
5: C'est ça. Bah, oui, maintenant, j'en ai 36 ans. Hein. J'ai une fille de 17 ans. Hein.
1: Mais dans le jacuzzi, c'est dégueulasse, nous envoie Thibaut, là, sur l'appli Skyrock.
5: C'est pas dégueulasse quand c'est bien désinfecté.
0: Non, mais après, quand c'est un jacuzzi privatif.
1: Ouais.
0: Toi, c'est un jacuzzi que t'as chez toi. C'est pas un jacuzzi public.
1: Ouais, mais il y a quand même la bite de ton mec. Enfin, tes parents, ils ont pas forcément envie de se baigner.
0: Ah non, mais oui. Non, mais dans ce cas-là,
1: dans le sperme de ton mec.
0: Après, tu vois, je serais plus gêné à Ken, je sais pas, dans un jacuzzi. Tu sais, je sais pas, dans un hôtel ou dans un spa ou.
2: Ouais, bah ça, forcément.
0: Ou t'as quand même d'autres gens avant, machin. Bon.
1: Tes parents, ils sont cool. Enfin, ton père, il est cool. Samy, ouais. Comment tu l'aurais pris, toi?
6: Bon, moi, franchement.
1: T'aurais rigolé. Oh, papa, je suis un temps de Ken, hein, t'as vu?
6: Non, c'est quand même malaisant, je trouve, quand même.
1: Et ton père, il aurait rigolé, non?
6: Ouais, mes parents, en fait, ils auraient tout fait pour me mettre moins à l'aise, pour éviter justement le malaise, mais c'est normal que ça soit un peu malaisant.
2: Et si c'était les parents de ta chérie, normal. Parce que je sais qu'ils ont une piscine et tout ça.
6: Ouais, mais pareil. Là, c'est
0: quand même, mais d'ailleurs, j'ai leur adresse, je peux la donner.
2: Non, mais tu sais que c'est chaud.
0: J'ai leur numéro de téléphone, alors.
6: Oh, bah, on va les appeler, on va leur demander.
0: Leur numéro de téléphone. Non, si vous voulez réserver la piscine de la meuf de sa vie. Ouais, ses parents, alors, qui se trouvent chez
6: moi, tous ses invités.
0: Après, c'est une piscine, hein. Donc,
6: vos parents, c'est malaisant.
2: Ouais, tu vois, c'est ça, ouais. D'accord.
1: Bon. Merci du témoignage, Titi, Camille. J'espère qu'on arrivera à le joindre avant minuit. Et j'espère que tout se passe bien à la maison. Et que surtout, ils n'ont pas tout déchiré. Parce qu'on a plein de messages que vous nous envoyez. On parlait des mégots de.
2: Non, mais ça, c'est que t'as vite des animaux.
1: Écrasés sur la moquette. Ouais, bah voilà.
2: Il y a des gens qui font ça, mais ça m'en
1: fout. C'est la hyène qui nous envoie le message avec les mégots écrasés sur la moquette. Je me suis fait détruire. J'en ai encore de très mauvais souvenirs aujourd'hui.
2: Bah, t'imagines tes potes.
1: Vous pouvez les partager avec nous. Merci, Titi. On te fait des gros bisous.
5: Merci,
1: Marie,
5: reste comme tu es. Marie, reste comme tu es.
2: Bisous.
1: Bisous à toi, ciao.
2: Bisous.
1: Dans un instant, vous débarquez en direct avec nous et on aura les résultats du clash aussi à vous donner. Quels seront les résultats du clash? Tant d'écouter PLK et Tudor et on accueille. Ah oui, Valentin qui est avec nous.
2: Ah oui, il y a Valentin.
7: Salut, rebonsoir.
1: Rebonsoir, Valentin.
6: Salut, Valentin.
1: 23 ans parisien, tu vas nous parler de ton addiction. Une addiction un peu cachée, mais comme on se dit tout sur Skyrock, ta place est réservée pour juste après Tudor, le son de PLK. À tout.
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0: T'as entendu Cédric, t'es content que Gigi s'oriente vers une vie avec.
2: Bah ouais.
0: Est content.
2: Bah je me.
0: Tiens, on a Camille en ligne, je suis rassuré. Donc Camille est toujours en vie, hein, c'est ça qui reste.
2: Ouais, on l'a eu.
0: Camille, son histoire de soirée, t'es là Camille?
7: Ouais, allô.
0: Allô, comment ça va Camille?
7: Ça va.
0: Ça, ah bah oui, ça, ça va. C'est qu'on était inquiet, on n'avait plus à te joindre depuis tout à l'heure.
4: Bah ouais.
7: Oui, bah il y a mon petit frère qui est rentré dans ma chambre, donc je pouvais plus répondre.
0: D'accord, donc c'est toi qui as organisé une soirée avec tes potes et après on n'a pas la suite, alors il s'est passé quoi?
7: Et bah du coup, je vous l'explique dès le début, mes parents du coup ils sont partis... en week-end entre copains dans le sud.
0: Ouais, donc ça c'était hier, hein, c'est ça?
7: C'était jeudi.
0: On est quoi?
7: C'était jeudi dernier.
0: Ah, c'est le week-end dernier, d'accord, ok.
7: Oui, oui, c'était jeudi dernier.
0: Ok.
7: Parce que, enfin là, le jour férié.
0: Parce que moi, je croyais que la soirée, c'était ce soir que t'avais profité du week-end.
4: Ouais, donc on s'est dit, il y a peut-être un problème.
0: Il y a un souci, un truc. Donc jeudi dernier, soirée, donc toi, tu dis, je vais faire venir des poteaux à la maison.
7: Ouais, voilà, c'est ça, je me dis ça. Et bah, du coup, je ramène quoi? On doit être. Au début, on était prévu d'être 15. Et après, il y en a qui sont arrivés un peu au fur et à mesure.
0: Ah ouais, c'est des potes qui ont invité d'autres potes,
4: c'est ça,
0: etc.
4: Bah, c'est souvent ça.
0: Et vous êtes retrouvés à combien au final?
7: Et au final, on s'est retrouvés à 20, un truc comme ça.
0: Et t'as quoi? T'es de maison?
7: Oui, j'ai une maison, ouais.
0: C'est mieux que dans un appart.
4: Mais ils sont partis dans les chambres et tout ça, parce que, tu sais, c'est toujours
7: ouais, ben, en gros, du coup, comme je vous dis, tout le monde arrive tranquille, on se pose, du coup, il y avait un peu d'alcool.
0: Ouais.
7: Il y avait un peu d'alcool et du coup il y avait un peu de fumée dessus, donc on se pose.
0: Ouais.
7: On se pose tranquille. Et puis là toute la soirée se passe bien, il y a des petits trucs qui commencent à se former dans les chambres et tout. Donc on dit vas-y, mais du coup faites gaffe quand même, c'est soirée impro, pas de merde.
0: Mais c'est marrant, ça rappelle des souvenirs. Ah, c'est super ce genre de soirée quand tu dis, c'est génial.
4: Tu dis dans les chambres, donc chambre de tes parents et tout ça?
7: Non, par contre ouais, on avait vraiment fait chambre. En gros, chambre de mes parents et le bureau, il y a toutes leurs affaires, tous leurs dossiers, chèques et tout.
4: C'est fermé.
7: C'est enfermé à clé et dans ma poche.
0: C'est mieux.
7: Donc, ça c'est déjà ça. Et puis là, on est tous un peu défoncés, on va dire. Et à 2h, du coup, il y a ma pote qui se jette sur le canapé. Bam, plus de canapé. Le canapé, en gros, c'est un canapé dépliable. Donc le dossier est complètement arraché par terre.
0: C'est pas solide ces trucs, hein. Dingue ça quand même. Elle s'est jetée sur le canapé comment? Elle était tellement défoncée.
7: Et ben, en gros elle s'est bourrée, elles se sont fait un câlin avec une poste et bam le canapé il est tombé en arrière et.
0: Ah le dame.
7: Ouais, complètement défoncé.
0: Ah ouais.
7: Et là du coup j'ai commencé. Enfin je me suis un peu énervé, mais on va tranquille parce que le lendemain on a réussi à réparer. Et voilà.
4: Il n'y avait plus de traces.
7: Hein?
4: Il n'y avait plus de traces derrière
7: non,
4: là?
7: Non, il n'y avait plus rien. En fait, c'est mes grands-parents qui sont arrivés que le lendemain après. Il n'y avait plus rien. Le canapé complètement réparé, les boissons et tout, enfin, poubelle par
4: terre. Ouais, t'as jeté les bouteilles vides et tout, parce que.
0: Il n'y a pas de verre qui était tombé, certains qui avaient renversé leur verre, c'est dangereux.
7: Il y en avait un qui avait, mais après, du coup, le lendemain, j'avais tout nettoyé.
0: Et tes parents, alors, ils sont rentrés, ils se sont rendus compte de rien?
7: Et en gros, du coup, c'est mes grands-parents qui sont arrivés le lendemain après-midi, et eux, ils ont rien cramé. Et il y a mes parents qui nous ont un message en même temps. Les gars, on vient m'apprendre pour hier soir. Franchement, on a invité des potes, et ils ont invité des autres potes. Et du coup, ces fameux potes qui étaient pas censés être là de base. Et sa daronne, elle connaît un peu mes parents, et elle a dit, oui, je vais pas donner son blague, mais elle a dit, oui, merci pour, hier. C'est très gentil qu'il ait pu dormir à la maison et tout. Alors que.
0: Donc les parents, en fait, ils ont envoyé un message gentil à tes darons. Ah, vraiment, vous êtes très accueillants. Merci d'avoir hébergé.
2: Ouais, il faut balance sans faire exprès.
0: C'était
2: quoi.
0: Super, il a passé une super soirée. Oui, c'était fait balancer. Allez,
4: C'est moins pire que de savoir qu'il y a un pote qui a dormi chez toi, qui est une teuf, tu vois.
0: Ouais, mais.
7: On a essayé, on a essayé de camoufler un peu le truc en disant ouais, il y a que lui et tout, et deux autres potes qui étaient là prévus de base. J'ai une pote qui en fait c'est elle raconte tout à son tonton et son tonton il connaît vite fait mais vraiment vite fait ma mère Et puis il arrive, il dit ah oui, merci, c'était cool pour Nina et tout, bref, Mayotte.
0: J'imagine tes parents qui découvrent tout ça petit à petit. Mais quelque part, t'as bien géré, Camille, parce que bon, y a des trucs pétés. Mais t'as tourmi bien, les grands-parents, ils se sont rendus compte de rien. Moi, je trouve que t'as bien géré.
8: Ouais, ouais, c'est pas mal. Hein.
0: Après, moi, ça me donne. Tu vois, c'est pour ça que j'aimerais bien avoir 15 ans aujourd'hui. C'est pour revivre des soirées comme ça.
2: Après, tes parents étaient.
4: Moi, je pense
0: que c'est super.
4: Pour avoir fait ça souvent, moi, chez ma grand-mère. Parce que
0: D'ailleurs, elle n'a plus de maison.
4: Oui, bah, elle pleut à ma grand-mère. Mais peu importe, on avait une grande baraque. Non, mais on avait une grande baraque. Et ce qu'on faisait, en fait, quand elle n'était pas là et tout, on disait qu'on invitait quand même quelques potes. Tu vois, comme ça, au départ, elle savait qu'il y avait des gens à la baraque.
0: Bon, c'est vrai qu'il pouvait se passer quelque chose.
4: Ouais, tu vois.
0: Si elle retrouvait quelque chose.
8: De toute façon, deux minutes après, elle s'en souvenait plus. Donc bon.
4: Arrête. Qui
0: une pensée pour nos mamies qui sont plus là.
4: Mais, ouais.
0: C'est vrai que moi, j'aimerais bien avoir ton âge pour vivre des trucs comme ça, Camille. Parce que c'est quand même une super soirée. Vous avez passé une super soirée, c'était bien.
7: Ah ouais, non, franchement, tout le monde m'a dit ouais, c'était génial et tout. Merci.
4: Personne n'a vomi.
8: Non, mais surtout, quand t'as 15 ans, tu t'en bats les couilles.
7: J'ai un pote qui a vomi les deux.
8: T'as pas de problème.
0: Mais si, il y a des potes qui vomissent, c'est pour ça que
8: Non, mais t'as pas de problème, tu sais. T'en fous, tu gères pas l'argent, t'as pas de papier à faire, tu payes pas de facture.
0: Mais à profiter.
7: Tout le monde devait ramener 10 balles pour acheter
8: à boire,
0: et tout quoi. Ouais, tout animé de la soirée, c'est génial. Tu vas acheter à boire avec les potes, t'organises le truc, après tu passes la soirée. Il y a des couples qui se forment, il y en a qui vomissent.
4: Après, il y a plein de potes qui savent pas boire, tu sais.
0: Mais c'est ça, c'est super mince.
8: Après, ils apprennent à boire à force de boire.
0: C'est la vie. Avec modération et jamais avant 18 ans, bien sûr.
8: Bien sûr.
0: Bon, au final, tes parents, il y a des. Je sais pas, il y a des répercussions, ils ont une punition, des trucs comme ça, ou ça va?
7: Eh ben, pas de soirée à la maison pendant 2 ans, privé de sortie pendant 1 mois.
0: Ça va, ça passe. Les soirées, tu l'as faite ta soirée à la maison, maintenant va niquer les apparts des autres.
7: Non, mais là, franchement, là, il n'est pas sorti pendant 1 mois. Tout à l'heure, je suis sorti, avant-hier, je suis sorti aussi avec des potes.
0: Bon, t'es un bon Camille.
7: Ouais. Non, et puis franchement, tout le monde était content de la soirée. Il y avait une bonne ambiance et tout, donc franchement, moi c'était cool.
4: Et t'as serré?
7: Hein?
4: T'as serré une meuf?
7: Non, moi c'était pas du tout mon but. Non, moi c'était vraiment.
0: Il y a beaucoup de couples qui se sont formés pendant ta soirée?
7: Oui, il y en a eu quoi? Il y en a eu 3.
4: Ah ouais?
0: Pas mal.
8: Ah ouais?
7: Non, franchement, pas mal. Et puis il s'est passé des petits trucs quoi.
0: Pas mal, du tout.
7: Et j'ai pas eu les détails, mais apparemment dans mon lit.
0: J'espère que t'as changé les draps. Change les draps, Camille, quand même.
7: Moi, je suis gentil, je laisse mon lit parce que vas-y, c'était
0: bien. Bon,
4: bah, c'est mieux que le lit des rampes. Hein,
0: bah, j'avais un pote d'ailleurs, il prêtait parce qu'il. Il passe ses parents la journée, il prêtait son appartement à des potes pour aller baiser.
4: Bah, moi aussi, je l'ai fait. Hein. J'ai prêté mon appart.
0: Ah d'accord, je croyais que t'allais baiser dans l'appartement d'un.
4: Non, j'ai prêté mon appart.
0: On te fait des bisous, Camille, et puis passe un bon week-end et embrasse tes parents. Bisous, Camille.
7: Ouais, salut,
0: attention à toi. Et on t'envoie le t-shirt Skyrock à l'île de Ré. Oui, t'es à l'île de Ré, toi.
7: Ouais.
0: On t'envoie ça à l'île de Ré.
8: T'es où à l'île de Ré?
7: Je suis à Rivedoux, le premier village.
8: Ok, non, je connais.
0: Alors, Manos,
8: c'est des puces. C'est là-bas que j'allais en vacances.
0: C'est des puces, l'île de Ré.
8: Exactement.
7: Et je vais à l'embarcadère, pour sauter.
8: Tu sautes de l'embarcadère?
7: Ouais.
8: Il y en a encore qui se font mal, parce qu'à l'époque, il y avait des bouts de ferraille dans la flotte.
4: Ah, bah, c'est sympa. Tu le sors avec une barre de fer dans le cul.
8: Non, mais c'est n'importe quoi. C'est con, ils sont à marée basse, en fait. C'est pas gaffe. Il y en a qui sont pas allés à moitié sur les trucs.
0: Génial.
8: A priori, il y en a toujours qui le font, tu vois.
0: Mais génial.
7: Ouais. Non, mais moi, il n'y a plus les trucs. On sait à peu près où est-ce qu'ils sont, mais.
0: Il vaut mieux.
8: Il faut faire attention,
0: c'est plus prudent. On t'embrasse, Camille. On t'embrasse ton t-shirt Sky. Bon week-end.
7: Ouais, bisous l'équipe.
0: Salut à toi.
8: Bisous. Salut.
0: Ciao Camille. Allez, on prend Valentin. Valentin qui a des révélations à nous faire. Valentin, il est accro, Valentin.
9: est-ce qu'on peut appeler ça une réelle addiction ou bien il y a peut-être un autre terme?
0: Alors, c'est toi qui nous a dit l'addiction, tout ça. Donc t'as 23 ans et t'es parisien et tu bosses dans une multinationale.
9: Oui, bon, après, c'est des grosses boîtes, quoi, des grosses structures.
0: C'est bien. Multinationale, c'est la classe.
4: Ouais.
8: Ça paye bien. Ça paye bien. Si des fois la boîte plus grosse, moins il y a d'oseille.
9: Ça dépend. On va dire que ça paye relativement bien parce que derrière on a quand même un poste à responsabilité et ils ont des attentes quoi, envers nous, donc ça paye relativement bien, ouais.
5: Mais c'est-à-dire bien, on peut avoir un chiffre très précis.
4: Ah, mais saute.
9: Bah ouais, 23 ans. À la limite, je peux vous envoyer. Oui, c'est, on fait les salaires de père de famille qu'on une cinquantaine d'années, quoi.
5: Et qu'est-ce que t'entends par un salaire de père de famille d'une cinquantaine d'années?
0: T'es encore pire que Romano.
9: Dis-moi ton salaire,
0: je
9: dirai plus souvent.
5: Ah, moi, je suis pas payé, moi.
0: Donc, Guillaume, paye pas.
9: Ouais. Ça paye relativement bien. Honnêtement, ça paye.
5: Tant mieux.
9: On a un bon paquet, tu vois.
0: T'es en week-end, là? Comment ça se passe?
9: Non, je suis pas en week-end. Je ne suis pas en week-end. Là, je reviens du. J'étais sur la route, là, je reviens du siège. Je travaille demain en télétravail.
0: Ah, bah écoute, beaucoup. Ah, ouais, donc tu fous rien.
4: Alors.
0: Je connais les gens qui travaillent en télétravail. Les gens, ils sont là. Wow.
5: Ouais, c'est très détente.
0: Ouais. Ah, ouais, c'est. Waouh.
5: Attends, j'ai plein de potes, là, ils se régalent.
0: Moi, je serais patron d'une boîte, j'interdirais le télétravail.
4: Non, mais en fait, c'est un peu compliqué.
5: Dictateur.
4: Parce que...
0: Dictateur, je serais dictateur, exactement, oui. Bon, revenons-en à ton problème, Valentin.
8: De toute façon, tu sais, le télétravail, en fait, c'est juste que. Ramener à la réalité, parce que tu crois que dans les boîtes, les gens ils font du taf.
0: C'est
8: dans les bureaux, 7 heures non-stop. Il y en a très peu qui font. Regarde la Skyrock par exemple.
5: Dans les bureaux.
0: Je connais plein de gens à Skyrock qui t'avaient
8: Non, mais ils taffent pas 7 heures. Non, mais ça, c'est pas vrai. Il n'y a pas une boîte où le mec il arrive à 9h, il prend sa pause à midi et il bosse non-stop. Ça n'existe pas.
5: Et la pause club.
0: Même dans une boîte de conserve.
5: Une boîte d'allumettes.
0: Ouais. Alors Valentin, dis-nous pourquoi tu nous appelles. Allons droit au but.
9: J'ai trouvé ça drôle de vous appeler par rapport à ça, parce que j'en parlais avec un ami là, avec qui j'étais en ligne juste avant.
0: Ouais.
9: C'est que j'ai un très gros problème depuis début 2025. C'est une addiction que j'avais réussi à stopper en fin 2025, début 2026, et que j'ai repris là très récemment. C'est les escortes.
0: Ah, c'est marrant, t'es pas le premier à nous appeler pour une addiction aux escortes.
9: Exactement. Exactement. Et si vous voulez, un rythme normal, c'est 3 par mois, et ça peut monter au-dessus, quoi. Donc, généralement, c'est en gros une moyenne d'une par semaine.
0: Ouais, c'est déjà une par semaine.
4: Et ça coûte cher?
9: Ça coûte, on va dire que 15 minutes, c'est 70. 20 minutes, c'est 80, 30 minutes, c'est 100 euros.
5: Ah ouais, c'est cool,
9: quand même. Une heure, c'est 150.
0: Mais bon, ça dépend. Ton bras, le travail dans une multinationale.
4: Oh, c'est ça fou, va, bordel, c'est hyper cher. Mais c'est quoi le truc que tu...
8: C'est combien à l'heure, du coup, t'as dit?
5: 200 balles de l'heure.
9: L'heure, c'est 150. Après, 150, ça dépend si tu veux prendre...
8: Ça va,
0: c'est un sexe modèle, tu vas aller chercher.
9: Voilà, SM, exactement.
0: Ah, les spécialistes, ils disent SM, d'accord.
8: Ah ouais,
0: cool. Okay, je vais aller faire un tour sur SM ce soir, d'accord.
4: Et c'est quoi le truc que tu kiffes?
9: Tu mets le nom de ta vie juste après et tu verras, t'as tout. C'est vraiment pas mal.
0: Baise, c'est facile, c'est ça, en fait.
8: Mais le truc qu'il y a, mais c'est toujours la même question, mais c'est vraiment les meufs qui sont dessus?
9: Ça dépend. Vous avez les top escorts qui, généralement, c'est les mêmes.
8: C'est quoi que t'appelles les top escorts? C'est une catégorie.
5: Les bonasses, quoi.
9: Ouais, c'est
0: celle qui sont
4: en fait. Oh,
5: les bonasses! Parlons clairement.
8: Non, parce qu'aujourd'hui, avec l'IA, tu sais, j'imagine qu'il y a un paquet de mecs qui génèrent des profils de merde.
5: Non, mais le top escort, c'est top escort. C'est genre les certifiés.
9: Ouais, top escort babe. Après, t'as Lady Xena, t'as vraiment pas mal de sites. Hein.
0: Top escort, t'es un spécialiste, toi, dis-moi.
4: Ah ouais.
0: Et alors, t'avais dit que t'avais été déjà addict, t'avais réussi à t'arrêter, et là, que t'étais retombé dans le vice.
9: Ouais. Ce qui s'est passé, c'est qu'en fait, à la base, en fait, la facilité de la chose, c'est surtout de pas avoir, tu sais, à parler avec des filles. C'est-à-dire qu'aujourd'hui, si tu veux baiser, faut ou bien que t'ailles, tu rencontres une fille avec qui tu tisses un lien et qu'ensuite tu baises, ou bien tu vas sur ce genre de site, tu payes et tu baises. La problématique, c'est que j'ai vraiment du mal, moi, à créer un lien juste pour baiser. Tu vois, c'est pas du tout mon objectif. Donc, ce que je fais, c'est que la facilité, c'est simplement de payer pour baiser. Et l'autre point de vue aussi, c'est surtout par rapport à ta copine. Je me vois mal, tu vois, essayer de parler avec une autre fille juste pour baiser, en plus de ta copine. Donc, en fait, si tu veux, c'est simplement un vide-couille, quoi.
0: C'est une espèce de branlette améliorée, quoi.
9: Ouais, c'est une branlette améliorée, mais je vais pas te mentir. On parle avec une fille, ouais. Ça fait un moment, mais oui, je parlais avec une fille depuis un bon moment.
8: Ouais, mais t'es pas officiellement en couple avec elle.
9: Ouais, on va dire c'est 50-50.
0: Ouais, mais vous avez des... Vous allez au resto, vous mangez ensemble.
9: Oui, après, si tu veux, je pars du principe que, puisque ça, c'est un sujet que j'ai avec mes amis, à chaque fois, on me répète la même chose, mais t'es avec un tel. Ben, finalement, j'ai envie de dire non, puisque à côté, je vois quand même d'autres filles. Quoi.
0: Ah, donc officiellement, elle, si on lui demande à elle, est-ce que tu sors avec Valentin, elle va dire oui, je sors avec Valentin.
9: Évidemment.
4: Ah, ok. Mais alors, c'est quoi la différence, du coup? Parce que si t'es, je sais pas, en relation avec la personne et tout ça, au niveau du cul, c'est quoi la différence? Pourquoi t'as envie envie d'aller voir une nana juste que tu payes. Ouais,
0: t'as du cul avec la meuf avec laquelle tu es.
9: Oui, évidemment, mais c'est ça, pourquoi t'en veux, bah, toujours baiser plus, en fait. Et baiser après, plus, je suis très régulièrement en déplacement. Donc, si tu veux, t'es un soir. En fait, c'est, vous savez que les gars, vous savez très bien comment on fonctionne. C'est-à-dire qu'on est, on scrolle sur TikTok, on voit une paire de seins, c'est fini. Les gars, on est là, on a la barre.
0: On peut se retenir aussi, hein.
4: Non, mais c'est clair. Mais tu fais des trucs différents avec les escortes qu'avec ta chérie, enfin, entre
9: guillemets. Non, pas forcément. Le seul truc à la limite un peu salace que j'ai fait, enfin un peu salace, c'est juste deux filles en même temps, ouais.
0: Ah oui, donc tu as pris deux, ce jour-là t'as dit allez, je sens la carte bleue, c'est parti, et les deux en même temps.
9: En sort d'espèce. Non mais c'est le truc le plus entre guillemets, le plus fou que j'ai fait. Après j'ai niqué une mamie, ouais, c'est des trucs un peu...
0: Quel âge?
4: Stop.
9: un peu plus 70, ouais. Mais
0: pourquoi?
8: Mais elle était escorte.
9: Ouais, elle était sort parce que à la base c'est pas un massage. En fait, moi je suis quelqu'un, je suis très massage. C'est-à-dire que les massages, tout ce qui est massage body, thaï, huile chaude, indien, etc. Moi c'est vraiment mon délire. Et puis bah évidemment à la fin ça part voilà.
0: Donc la mamie c'était mamie masseuse.
9: Ouais, exactement.
8: Ouais,
0: c'est
8: un peu pute quand même.
0: Ouais.
8: Masseuse, j'ai tendance pute quand même.
0: Mamie masseuse, pute à la fin alors. Ouais.
9: C'est le délire.
0: T'as kiffé la mamie?
9: C'est la première escorte que j'ai faite, puisque c'était une masseuse à la base.
8: Mais c'était quoi, les salons de massage glauques, là, les trucs où t'as le violet où il y a marqué massage?
0: Non, sur SM.
9: Alors ça, j'ai essayé à Pigalle, ils m'ont demandé de faire un virement sur un compte à Hong Kong ou en Chine. Je vais pas te mentir, je suis vite ressorti du salon. Mais non, là, c'était vraiment sur
8: Sexuel. En plus, a priori, là-dedans, c'est des gourbis.
0: Et la mamie, alors, c'était comment?
9: Bah écoute, la vérité, si je mens, c'était sûrement top, c'est mon top 3. Pourtant, je te dis,
0: c'est bien au niveau du sexe.
9: Ouais.
0: Elle t'a fait quoi, la mamie?
9: Elle m'a fait. Du boule, elle m'a tout fait.
4: Mais on veut savoir.
0: T'as tout fait, mais t'as enculé la mamie?
9: Ouais, bah évidemment.
8: Le problème, c'est qu'elle s'est chié dessus avec l'âge.
4: Mais elle t'a tiré et tout.
9: Évidemment, elle m'a fait ce qu'il y avait à faire. Moi, je lui ai fait ce qu'il y avait à lui faire aussi. Et puis ensuite,
8: Elle faisait pas trop vieille physiquement?
9: Non, bah en fait.
8: Non, mais ça dépend. 70 ans, tu sais, il y en a, elles sont encore. Il y en a, il faut vraiment mamie. Il y en a d'autres, bon, ça fait femme mûre, mais.
9: Non, là, c'était. Là, pour être honnête, au niveau du physique, c'est vraiment mon top 3. C'est-à-dire que c'est une grand-mère. Elle était un peu vieille de visage. Par contre, niveau corps, c'était de mémoire, c'était une colombienne ou une brésilienne, enfin un des deux. Mmh. Je pense que c'était plus une brésilienne et très sincèrement, un corps de malade. Même des femmes qui ont 25-30 ans aujourd'hui n'ont pas ce corps-là.
0: Il y a Joe qui nous laisse un message et qui nous dit, John qui nous laisse un message et qui nous dit, mais tu peux pas faire plus de trucs avec ta meuf à toi qu'avec des meufs sur SM. Toi aussi, tu dis SM. Genre, par exemple, le cuni, tu fais avec les dames là?
9: Ah, évidemment.
0: Ah, tu lèches tes sex modèles?
5: T'es vraiment gourmand, là, quand même.
0: Mais la mamie, par exemple, tu l'as léchée?
9: Ah, écoute, la mamie, c'est la première fois que je léchais une meuf, en plus.
4: La minette, elle était comment?
5: En bas. Elle tombait.
9: Comment?
5: Fraîche, ma
4: vie. Et sa minette, elle était comment?
5: Bah, au genou.
9: Ah, elle était vraiment pas mal, ouais.
0: D'accord, ok.
8: Bon, le problème, elle était très basse.
0: Et tu nous appelais pour nous demander, je suis accro, tout ça, comment je peux être...
9: Oui, la problématique, c'est ça.
0: Mais tel que tu nous en parles, tu vas pas t'arrêter, toi.
8: Ah ouais, mais t'en parles, mais t'es passionné, quoi.
0: Ah non, mais tu vas jamais t'arrêter, Valentin. Parce que moi, le conseil que j'allais te donner, avant de savoir que t'avais une meuf, c'est trouve-toi une meuf, ça va se calmer, c'est pas grave. Mais t'as déjà une meuf.
4: Ah ouais.
9: C'est mon problème. C'est mon gros problème. Et en décembre, là, j'avais réussi à stopper parce qu'on s'était un peu embrouillé. Alors pas par rapport à ça du tout, pas par rapport à moi, ouais, plutôt par rapport à elle. Et ça m'avait un peu déchauffé de tout. Mmh. Et pendant 3 mois en fait, en début d'année là, j'avais vu qu'une escorte. Et là depuis, en fait, j'ai un pote qui m'a relancé, qui m'a dit écoute, viens, on va voir ce qu'il y a ce soir sur SM. Ah ouais. Et puis bah en fait, la problématique, c'est une fois que tu m'as lancé,
0: tu t'arrêtes plus, toi.
4: Ouais, moi, le truc que je trouve un petit peu bizarre, mais bon, après, chacun vit comme il veut, hein, mais c'est justement que t'as pas envie de séduire et tout ça, et que tu préfères, tu vois, niquer une nana, juste payer.
0: On a dit, c'est branlette améliorée, Marie.
4: Ouais, mais
0: c'est tellement facile.
4: Ouais.
9: En fait, si tu veux, mon cœur, il est pas ouvert à 10 personnes, il est ouvert à une personne. Par contre, ma bite, elle est ouverte.
0: Elle est ouverte à tout le monde.
9: Elle est ouverte.
0: C'est la générosité masculine, Marie. Vous pouvez pas comprendre, les filles. Parfois, nous, on est très, très, très généreux, on est comme ça.
4: Non, mais je sais pas, moi, je pars du principe que je préfère niquer avec quelqu'un avec qui je discute, tu vois, où j'ai une complicité et tout ça, tu vois, que niquer pour niquer. C'est pour ça que je posais la question.
0: Après, bon, il y a de tout chez les garçons et chez les filles, mais.
4: Ah, mais bien sûr.
0: C'est quand même plus un truc de garçon, ça.
4: Bah, ouais, j'ai l'impression.
0: Il t'arrive à séparer, comme on dit souvent, t'arrives à séparer le sexe de l'amour, toi, Valentin.
9: Oui, absolument. Mais en fait, j'arrive pas.
0: Ta bite est autonome, en fait, c'est ça.
9: Oui, bah, tu vois, samedi soir, je suis sorti depuis très longtemps, j'étais pas sorti. Mm-hmm. Je suis sorti, j'ai une fille qui m'a ajouté. Et étant donné que je parle déjà avec une fille, on a, entre guillemets, je l'ai ajouté pour lui faire plaisir, quoi, via un ami. Et finalement, je l'ai supprimé lundi.
0: Ouais, tu compartimentes, en fait, ouais. C'est vrai que, donc, tu t'aurais pas pu avoir une deuxième histoire d'amour, entre guillemets, deuxième histoire de relation avec une fille, puisque t'en as déjà une, avec une autre. Par contre, tu peux baiser dans tous les sens. Tu fais vraiment la séparation entre les deux.
9: Absolument.
0: Quelque part, t'es honnête, toi.
9: Mais en fait, c'est ça mon problème.
0: J'aimerais pas être ta meuf, t'es honnête.
9: Je pense que j'ai un très gros problème d'honnêteté au fond de moi. Enfin, un très gros problème. Je pense que ça fait de moi une bonne personne. Simplement, oui, j'ai une addiction par rapport au cul, quoi. Ah. Après,
0: c'est pas très grave. Hein, tu vas pas en mourir. Hein. Tu mets des capotes, tout ça.
9: Oui. Je mets des capotes.
4: C'est
9: après,
4: obligatoire.
9: Oui.
4: Mais t'as déjà été amoureux dans ta vie, t'as déjà été en couple amoureux.
9: Oui. Et d'ailleurs, je pense qu'il y a un autre sujet, un sujet que beaucoup de personnes aujourd'hui, avec qui on peut parler de ça, c'est les amourettes de vacances. C'est très compliqué.
0: Bah, quand tu tombes amoureux, oui, c'est que tu sais qu'elle habite à 500 bornes, ça peut toujours mettre un. Oui, c'est
9: cool. Ouais, c'est très compliqué. Ouais. Bon, un peu plus loin, mais non, mais c'est super dur. C'est vrai que t'as toujours une personne en tête. C'est un autre sujet, quoi. Concrètement, j'arrive pas à tisser un lien avec quelqu'un pour baiser. Il faut juste que voilà, ce lien, en fait, c'est juste l'argent et on se doit rien et puis chacun est content, quoi. Mais j'ai pas cette fameuse solution. Est-ce qu'il y a éventuellement quelqu'un qui est un auditeur qui était dans la même situation? Et en fait, je voudrais pas qu'il m'arrive quelque chose pour arrêter. Je voudrais que ça vienne de moi-même. Mais je sais pas.
0: La question qui t'arrive, j'allais dire, c'est pas grave. C'est mieux d'aller baiser des putes que de fumer des clopes, par exemple. Si on parle d'addiction. Ouais. Tu vois, c'est mieux que
5: c'est un budget quand même.
0: C'est un budget. Oui, mais multinational, Guigui.
5: Ah, c'est ça.
0: Non, après, non, mais c'est mieux que de prendre de la coke, tu vois. C'est l'addiction.
8: Tout le monde, vous êtes adulte, tout le monde est consentant. Bon.
0: Ouais, moi je trouve ça.
8: C'est un peu d'oseille. Quoi.
0: Bah après, le seul problème, c'est si ta meuf elle est amoureuse, si tu lui fais du mal, etc. C'est le seul problème.
8: Bah elle est pas au courant, donc ça va.
0: Donc, il vaut mieux.
9: Non, mais moi j'ai pas envie que ça sache non plus.
0: Tu vois, t'as raison.
8: Je pense qu'il y a quand même peu de mecs qui disent à leur meuf, je vais au pute. Hein.
4: Oui, ça c'est clair.
0: On va faire un truc. On est quoi? On est jeudi. Il y a tout le week-end de l'Ascension.
4: Ouais.
0: Donc on est jeudi. Non, on est mercredi soir. Enfin, on est jeudi depuis une minute, car il est minuit.
4: Exactement.
0: Mais donc les gars, si vous avez été comme Valentin, ou alors si vous allez voir, si vous allez sur Sex Model ce week-end, vous nous racontez lundi. Et puis lundi, on fait un petit bilan. T'as l'intention d'aller sur SM, Valentin, toi?
9: Ce week-end. Ah, c'est fort possible. Moi, mon délire, c'est le dimanche. À un moment, l'année dernière,
0: c'est le dimanche. Dimanche, tu vas baiser. Il y en a qui vont à la messe. Toi, tu vas baiser.
4: Ouais, c'est ça.
0: Ah,
4: c'est la baisse dominicale.
0: Chacun son truc. Hein. Dimanche, il n'y a pas de famille. Toi, tu baises. Donc, ce qu'on peut faire, Valentin, parce que là, il est minuit 2.
4: Ah, comme ça, on
0: donc,
4: se rappelle.
0: Vous pouvez nous appeler lundi déjà pour passer dans l'émission. Mais dites-nous si vous êtes un peu accro comme Val. À Sex Model, aux escortes, aux choses comme ça. Les filles, vous pouvez réagir aussi. Les filles. Je sais pas si vous avez déjà eu envie de vous aussi de compartimenter comme ça, c'est-à-dire d'avoir des vies sexes, tout ça. Ouais.
4: Ouais.
0: Attends, parce qu'on a un gars, quoi. Tu veux Camille
9: et tous les papas de famille aussi qui nous écoutent là.
10: La première, il me dit on peut le prendre demain, enfin la prochaine fois.
0: Donc, parce qu'il y a Camille qui attendait tout à l'heure.
4: Ah ouais, c'est ça.
0: Ouais, il voulait qu'on le console, Camille.
10: Ouais, il était un peu triste en fait, mais il m'a dit ça va.
0: Bon, donc on prendra Camille. Donc Camille,
8: malheureusement, un problème qui va rester. Donc,
0: oui, mais Camille, il a 16 ans.
4: Viens avec moi.
0: Il est là, t'es là, Camille.
10: Non, ça y est, il vient de couper.
8: Ouais, il est parti.
10: D'accord.
0: Camille, il a 16 ans, on va peut-être pas l'envoyer chez les putes à 16 ans.
10: Non. Même si ça lui ferait du bien, mais non.
0: Bon, donc on s'occupera de Camille. Camille, il aura besoin de vous.
10: Ouais, c'est ça.
0: Vous. Donc on le prendra s'il est dispo.
10: Ouais, dès qu'il est dispo, on le prend.
0: Dès qu'il est dispo, on le prendra. Bon, donc Valentin, dans ce qu'on fait, tu nous raconteras ton dimanche. On va voir si t'arrives à te retenir. Pas sûr, hein. Lundi, tu nous fais le bilan de ton week-end. Et puis si vous êtes un peu comme tu vas aller au pute, Cédric, toi, ce week-end.
5: Ah non.
0: Tu vas pas au pute.
5: Ah, ça coûte cher, ça.
0: Tu vas pas en Espagne là. Non.
5: Non.
0: Tu sais que Cédric, il se fait des voyages comme ça juste pour aller au pute.
5: Bon, non,
0: mais c'est sympa, je trouve.
5: Ouais, je vais pas des week-ends pour aller
0: Il a plein d'amis. Il fait oh bon là, je vais voir un ami.
5: Ah non, mais pourquoi tu veux que j'aille jusqu'en Espagne pour niquer des putes? Tu en as à Paris.
0: Bah parce que
5: au prix du billet,
4: comme ça effectivement.
0: Non, mais t'aimes bien parfois.
5: Non, j'aime bien aller en Espagne parce que je kiffe l'Espagne, tu vois, mais ça n'a rien à voir.
0: Bah voilà, bah c'est
5: pareil. Comme si toi, quand tu vas en Allemagne les week-ends, tu vas pas pour baiser des putes.
0: Bah, je vais plus en Allemagne les week-ends.
5: Ah, tu vas plus.
0: Bah non, il va plus.
4: Ah, il est bloqué.
0: Ah, non, je suis bloqué. Ah bon, t'es pas mon chien.
9: Cédric, petite question.
4: Ah, hein, question Cédric.
9: Cédric, Cédric le Belge, est-ce que t'as déjà été rue d'Ascot à Bruxelles?
5: Bah, c'est connu, gros.
8: Classique, gros.
0: Tu le prends pour qui?
8: C'est maintenant la rue, elle s'appelle Cédric le Belge.
5: T'as pas mis une statue de moi au début de la rue?
8: Il y a une plaque et tout.
5: Jusqu'à quand tu sors de la gare, là.
9: Bon, j'ai jamais vu.
0: Bon, Valentin, rendez-vous lundi, on fait ça?
4: Ouais.
9: Allez, pas de soucis.
0: Et donc, si vous avez été comme Valentin accro à la prostitution, vous avez des amis qui le sont, vous nous racontez, 01 53 40 30 20. Vous pouvez nous appeler encore parce qu'on est dans le coin là, on reste dans le coin. Et puis vos messages avec l'appli, le 41759 et le skyrock.fm. J'ai les résultats du clash de la drague à vous donner. Bisous Valentin, bon week-end. Hein.
4: Gros bisous à lundi.
0: Et à lundi, on compte sur toi, hein, lundi soir.
9: Salut. Allez, Val. Avec
0: tiens, on se fera le bilan.
5: Salut. Salut. Pas obligé pour.
0: Alors, quoi?
5: Pour le résultat du.
0: Le clash, ça s'appelle, oui. Le résultat du clash de la drague. Il a perdu la parole, disons, c'est un truc de ouf.
5: Ah, parce que c'est de voir le score.
0: Le résultat du clash de la drague de ce soir. Qui a gagné ce soir? Cédric, c'est pas mal du tout. C'est même assez serré pour un clash avec une telle différence de niveau.
5: Ah ouais?
0: Parce que bon, t'as serré, Romano, comme un ouf.
11: Ouais, malade.
0: Comme un malade.
11: Malade mental.
0: Et tu as même dit. T'as une voix à sucer des bites, un mec.
11: Ouais, c'est ça, ouais.
0: Et le mec.
11: Il était content, il était content. Il a apprécié.
0: Et tu l'as serré. Les résultats de ce soir nous donnent du 51.
8: Franchement, ah ouais, même si je fais 51, ah ouais, étant donné que je sors d'une défaite.
0: Ah non, excusez-moi, je me suis trompé de fiche, c'est pas le bon clash.
8: Ah là là.
0: Nous donne 66 à 34. Bah, ça fait deux tiers, un tiers. C'est pas mal, Cédric.
8: Ouais, c'est pas mal.
5: C'est pas bien.
8: Bah, t'es. Franchement, tu mérites pas plus ce que t'as fait, hein. J'ai déjà bien payé, hein. Bon. Mais t'es bidon, gros.
0: 66.
8: Merci, mes amours.
0: Voilà. Romano. 34 pour Cédric.
8: Tu vis dans le passé, maintenant?
0: Non, prochain clash vendredi.
5: Lundi, ça va.
0: Donc, oui, t'as gagné lundi.
5: Ouais.
0: Bon, la suite.
5: Ça fait plaisir.
0: Au prochain clash. On fait des bisous. Vous allez retrouver Wade, là, tout de suite, toute la nuit.
8: Il faut que tu mettes une petite bande-annonce,
0: avec tout le son de Skyrock. Il faut que je mette une petite bande-annonce. Merci de me prévenir.
8: Ben voilà, c'est fait.
0: Le son de Skyrock toute la nuit, profitez bien. Le Morning Best demain matin avec Vincent et les meilleurs mormons du moment, on dit d'ailleurs.
8: Les meilleurs mormons du morning. Les meilleurs mormons.
0: Les meilleurs moments du morning que vous allez retrouver demain matin. Donc réveillez-vous avec Skyrock dès 5h. Il y a le Morning Best aussi. 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
0: 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Profitez bien, éclatez-vous.
4: Ouais.
0: Et on démarre avec René Kaouvila. C'est le son de Gombi. C'est parti. Allez, temporaire pour démarrer.
4: De gros bisous.
0: C'est parti. Je vais faire comme on fait sur Skyrock.
8: Temporaire, s'il vous plaît.
0: Ah, attention, je vais faire comme sur Skyrock là. C'est parti sur Skyrock, attention. Urban Music Non-Stop. Gombi, vous l'avez découvert sur Skyrock. Il est minuit 7.
11: Oui.

Et on est là sur Skyrock toute la nuit en mode long week-end, très long week-end de l'Ascension. On est en direct juste après la plus grande radio libre de France, toute la nuit, sur Urban Music Non-Stop. Bon courage à ceux qui bossent quand même, il y en a aussi qui sont sur les routes, plein de force à vous. Merci d'avoir choisi Skyrock, la première radio urbaine mondiale. C'est Tame Impala, le son de l'Australie qu'on écoute maintenant. Voici Dracula sur Skyrock, Aaron Boy aussi juste derrière, c'est mon bébé. Et classique de Lil Wayne là que je vous prépare dans les prochaines minutes, on s'écoute Mirror sur Sky.

ça fait plaisir les classiques comme ça là sur Skyrock. Lil Wayne avec Mirror, on est premier sur le rap et on file sur le dernier projet de PLK que vous avez découvert ici sur Skyrock, qui s'appelle Grand Garçon. PLK, Tu dors, c'est ce qu'on écoute tout de suite. Et juste derrière, c'est le roi de la pop, Michael Jackson, qui arrive avec Billie Jean sur Skyrock. Bon long week-end à vous si c'est le cas. Et courage si vous bossez, on est tout le temps en direct sur Sky.

Pimp entré sur Skyrock avec Zara Larsson, c'était Stateside dans ce long week-end de l'Ascension. On est là en direct sur Skyrock, direction la Bretagne en force avec Rambo Goyard. Vous l'avez découvert ici, on l'écoute avec BMS, c'est By My Side et Dave aussi avec Rain Dance sur Skyrock.

0: Alonso sur Skyrock avec RN Boy. On vient d'écouter 18 carats. 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C'est Nouveau Viol pour la suite. Ah, dites-moi, c'est comment votre programme là pour le week-end de l'Ascension? Est-ce que ça bosse? Est-ce que ça bosse pas? Ça fait le pont? Ça fait pas le pont? Dites-moi tout ça par SMS 41759 et sur l'appli Skyrock. Nouveau Viol, ça arrive. Et Bambi. Morceau en couple, hein. Bambi et Kershak. Pas jalouse. Ça arrive sur Skyrock.
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Classique de Eni sur Skyrock. Nino, on est premier sur le rap. Nino, on vient de l'écouter avec Mamacita. C'est un extrait d'un de ses projets qui s'appelle Comme prévu, que vous aviez pu découvrir à l'époque sur Skyrock. 1h01, c'est Waïd. Bien content de passer la nuit avec vous en ce jeudi 14 mai, long week-end de l'Ascension. Et ben, nous, on vous lâche pas hein, sur Skyrock. On est là avec vous. Tout à l'heure, vous allez vous faire tous les meilleurs moments du morning de Difool entre 5h et 6h, comme chaque matin. Et ça va se poursuivre ce matin-là. 6h, 9h15 avec Vincent. Tous les meilleurs moments, tous les inédits. Bref, on est là. On vous lâche pas sur Sky. On repart direct avec une nouvelle de son. C'est le nouveau Jul, découvert en premier ici. On l'écoute avec Parasite sur Skyrock. Le nouveau Zekpi aussi, avec des nouveautés sur Skyrock. On est premier sur les nouveautés. Avion de chasse, le nouveau Zekpi, ça arrive aussi. Et Calvin Harris dans les prochaines minutes avec Fields sur Skyrock. Let's go.

nouveau Jul sur Skyrock avec Parasite. Nouveauté Skyrock. Et nouveau Zekpi sur Sky. On est premier sur les nouveautés. Avion de chasse, Zekpi, Gazo et Nino, c'est maintenant sur Skyrock.

Le son de Gims sur Skyrock à 1h13 du mat. On écoutait Soleil sur Skyrock. Salut à Pompélilou qui est là. Il y a Mar aussi qui laisse un message. David qui dit moi je fais le pont. Eh ben profite bien de ton pont. Bon pont à vous qui avez la chance de le faire. Avec le son de Sky, Meryl maintenant. Eva, c'est Coco Chanel. Miss Kitoko aussi, le son de Théodora, la boss lady qui arrive juste derrière. Et je vous envoie un classique aussi tout à l'heure avec Justin Timberlake et Mirrors sur Sky. Ciao.

0: Michael Jackson sur Skyrock, le roi de la pop. On est là, on est en direct dans ce long week-end de l'Ascension. On est déjà jeudi 14 mai, jour de l'Ascension, et en direct sur Skyrock. Michael Jackson avec Beat It à l'instant. J'espère que votre nuit se passe bien. Bon courage si vous bossez malgré tout. Bah, nous, sur Sky, il n'y a pas de galère, on vous lâche pas. On est tout le temps là avec vous en direct avec une nouveauté maintenant signée Tiakola. Le morceau s'appelle Savage. C'est ce qu'on écoute maintenant sur Skyrock. La rafleuse aussi arrive avec Parlu. C'est les deux prochains sons de l'émission sur Sky.
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0: Le son de l'Australie aussi, le son signé Tame Impala avec Jenny sur le remix. Remix, vous n'entendez que sur Skyrock, Dracula, ça arrive.
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Hervé Busta Rhymes, Break Your Neck, ça veut dire te briser le cou. Gros classique sur Skyrock, classique rap US de Busta Rhymes. Il est 2h du mat, c'est Waïd, j'espère que tout va bien. Bon, en tout cas, moi je suis archi content d'être avec vous là en ce long week-end de l'Ascension. Bah, si c'est le cas, profitez. Long week-end, pas pour tout le monde, il y en a quand même qui bossent malgré tout. Donc force à vous, c'est le cas de Polo le Boulanger qui laisse un message toujours connecté dans le 03. Toi, nous aussi.

On est là sur Skyrock, on repart direct, nouvelle heure de son avec le René Rambaud-Goyard. On l'écoute avec By My Side pour démarrer. Dave aussi avec Thames et Rain Dance. Et Anita arrive avec Envolver sur Skyrock.